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1: Un coup de cœur, ici, Drôme Ardèche.
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2: Avec Jean-Pierre et Florence. Alors Jean-Pierre qui habite à La Riche. Jean-Pierre, on l'a vu, hein, il était éducateur pour les jeunes, pour les métiers du bâtiment. Donc du coup, il bricole beaucoup. Tu fais tout. Allez, électricité, le carrelage, la menuiserie, tu fais tout chez toi.
3: J'en ai fait beaucoup maintenant. Je suis plus aussi jeune, on va dire ça comme ça. Mais il bricole encore un peu.
2: Ah, quand même. Et dis donc, t'as construit quand même le studio de ton fils.
3: Et j'ai fait ma maison.
2: Oh là là, bah dis donc, quand même, c'est pas mal.
3: Oui, c'est pas mal.
2: Bah, sois pas modeste, s'il te plaît, c'est très bien.
3: D'accord.
2: Alors, t'as l'air hyper sympa comme ça, mais il paraît qu'on est hyper maniaque.
3: C'est une réalité.
2: Alors Jean-Pierre, il paraît qu'on n'aime pas quand tout traîne, hein. On range tout, tout doit être rangé, on n'a pas le droit de manger dans la bagnole, la bagnole elle doit être propre. Comment ça se passe au quotidien?
3: Maintenant ça se passe mieux qu'avant.
2: C'est-à-dire?
3: Au début c'était compliqué, bon maintenant ça va un petit peu mieux, pas beaucoup mieux même.
2: Pourquoi t'es si maniaque? C'est quoi le problème?
4: C'est un homme.
3: J'ai toujours été, quelque part, même quand j'étais gamin, pour dire un petit peu, j'avais une mobilette en fin de compte que j'ai gardée, je ne sais plus, 3-4 ans, mais au bout de 4 ans elle était encore neuve. Je l'ai revendue, c'était bien sûr d'occasion, à part les kilomètres au compteur, mais au niveau de l'état, c'est pas une blague, hein. Il n'y avait pas une griffe.
2: Ouais, mais tu ranges tout. Ouais, mais tu ranges tout.
4: Tu vois, ça vient de l'adolescence. Ça vient de la mobilette. Ça vient de là. Voilà.
2: Et voilà.
3: Là, peut-être auparavant, parce qu'avant la mobilette, il y avait le vélo. C'était déjà pareil avec le vélo. Mais bon.
2: Bah, t'es soigneux. Qu'est-ce que tu veux que je te dise? Voilà, c'est pour ça que t'habites à La Riche. Alors. D'accord. Tu es riche de toutes ces choses que tu conserves. Mon chaton, t'as pas de point. Et Florence, elle a déjà un point. Alors, tu vas me marquer ce deuxième point.
3: Enfin,
2: ce premier point. Tiens, je mets une petite chanson. Alors, on va parler d'oiseaux. Écoute bien cette question. Un albatros, tu vois ce que c'est qu'un albatros?
3: Je vois ce que c'est un albatros.
2: Alors, il paraît qu'un albatros, ça peut voler des mois, voire des années sans toucher terre. Est-ce que c'est vrai ou faux? Top chrono, 5 secondes. Est-ce que les Alors?
3: Oui, je dirais oui.
2: Eh ben, t'as bien raison. Parce qu'ils peuvent totalement rester des mois en vol grâce au vent marin, au vol plané. Il y a certains jeunes albatros qui passent vraiment des mois, voire des années sans revenir à terre. Bon, ils se posent parfois sur l'eau et puis ils chopent un poisson, mais c'est vrai. Premier point pour Jean-Pierre.
4: C'est Bernard et Bianca qui volaient sur un albatros, je me souviens.
2: Absolument.
4: Ouais, c'est ça, hein, c'est ça. Bien. Florence, avec ici Pays de Savoie, qui a déjà un point. Ah, Florence, en Haute-Savoie, qui est en voiture, qui revient d'un mariage un petit peu plus tôt. Pourquoi? C'était pas bien le mariage? Ou c'était prévu comme ça?
5: Non, ah bon. C'était bien en fait, mais c'est parce que j'ai un rendez-vous chez le dentiste ce soir et voilà. Il a été avancé le rendez-vous.
4: On est au cœur de vos vies.
2: Un rendez-vous chez le dentiste.
4: C'est sympa, ça, le dentiste.
2: J'ai tellement d'empathie pour toi.
4: C'est une petite vérification ou on est sur. Il y aura un peu de bricolage?
5: Non, c'est juste retirer un fil. Hein.
4: Ah bon, ça va, un petit fumeur, ça va aller. Alors, quelques éléments de ta vie, tu bricoles pas trop, bon, tu sais quand même monter un petit meuble, mais t'es pas plus manuel que ça, hein, Florence,
5: pas particulièrement.
4: Ce que tu aimes faire. En revanche, tu adores cuisiner, mais tu adores cuisiner quand tu es dans un état particulier. Lequel?
5: Quand je suis énervée.
4: C'est ta méthode à toi pour te détendre, quoi. T'es vénère, tu vas cuisiner.
5: Voilà, c'est ça, il faut que je me défoule.
4: Alors tu fais quoi comme plat bien énervé?
5: Quand je suis énervé, ben, je peux faire des ratas, je peux faire un ragoût, un bœuf carotte. Tout ce qui passe dans le frigo, en fait, il faut que je prépare.
4: Ah oui, c'est pas mal, ça, du pain perdu, des plats du Nord.
5: Ouais,
4: pourquoi tu fais de la carbonade flamande et des plats du Nord alors que tu es en Haute-Savoie?
5: En fait, à la base, j'étais de Lille.
4: C'est
5: notre région, en fait.
4: Ok, je comprends. Tiramisu, pudding, cookie, pain perdu, salade de fruits. Joli, tout ça, c'est les bonnes choses que tu sais faire. Florence, sauras-tu marquer un point de plus? On va le savoir tout de suite en écoutant l'idole de ma jeunesse.
6: Et des chaussettes, bouger sur 9 pieds, quoi. Et des chaussettes,
4: l'été avec ses petites chaussettes rouges et jaunes à petits points. On va parler de chaussettes. Écoute bien cette question, Florence, pour un point. Albert Einstein portait toujours des chaussettes dépareillées. Est-ce que c'est vrai ou faux? Selon toi, 5 secondes, top chrono. Albert Einstein portait toujours des chaussettes dépareillées.
5: Ouais, moi, je dirais vrai.
4: C'est faux. Albert Einstein ne portait pratiquement, en fait, jamais de chaussettes parce qu'il trouvait tout simplement ça inutile et ça datait de l'enfance.
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1: Ici, nous sommes avec Stella qui joue avec ici Paris-Île-de-France contre Guillaume qui joue avec ici Champagne-Ardennes. Stella, un point. On va pas s'emballer non plus. C'est pas dingue, dingo,
2: non, c'est pas
1: chérie.
2: Ouf. Pas dingue non plus.
1: Tu as marqué, tu vas, bon, t'adores chanter. Tu aimes la musique.
3: Oui.
1: Tu fais partie d'un chœur de gospel.
3: Oui.
1: Ça fait 20 ans que tu
3: chantes. Oui, c'est vrai.
1: Alors, t'as même fait des concerts, allez, Nîmes, Calais, tu fais des mariages, tout ça.
3: Exact.
1: Bon, mais
3: Oui. Je chante aussi du pop rock, du Adele, enfin voilà, je fais plein de choses.
1: Eh ben voilà, bah c'est bien ça. Donc ça veut dire que tu connais un petit peu les chansons, quoi.
3: J'espère, oui. Alors pas tout, hein, mais oui.
1: Ah non, on va pas dire j'espère. Tu sais qu'avec moi, c'est la team winner, c'est Dami Dolan.
3: Oui, allez, c'est parti.
1: Alors, je t'explique.
3: Je croise les doigts.
1: Mais bien sûr, croise tout ce que t'as. Alors, les deux mots manquants, c'est-à-dire que tu vas voir la chanson, paf, elle se déroule, et à deux endroits, elle va s'arrêter, tu vas entendre poète, et tu devras me donner les deux mots. Là, on écoute une... Voilà, il y en a deux à trouver, chérie. Hein. Attention, écoute bien, c'est une chanson de Serge Gainsbourg.
4: Élisa.

0: deux.
1: Lisa. Alors, Elisa, oh, saute-moi au cou.
2: Je la connais.
1: Eh ben, vas-y, c'est quoi, Elisa, des poux.
2: Elisa, cherche-moi des poux, Elisa. Dans la jungle, je me rappelle plus.
1: Eh oui, c'est ça, cherche Elisa. Elisa, cherche-moi au cou, Elisa.
2: Oui, c'est ça.
1: Elisa. Eh oui, bravo. Cherche-moi des poux et mets tes doigts dans
2: la jungle. Voilà. Mes cheveux plutôt.
1: Ça fait voilà, trois bon pour toi. Bravo.
3: Guillaume, est-ce que tu...
2: Deux points.
3: Guillaume qui n'a pas de points. Faut que je la dise combien de fois cette phrase, Guillaume?
1: Et voilà, c'est reparti pour management toxique.
3: C'est mon coaching, coaching à moi.
1: On voit qu'est-ce que ça donne. Hein.
3: Dis-moi, mon Guillaume, est-ce que tu les avais, les deux mots, là, sur Serge Gainsbourg?
4: Oui. Ah,
3: peut-être encourageant pour nous. Cela dit, tu vas pas tomber sur ce titre-là. Donc, on va voir. Guillaume, qui est très sympathique, qui, depuis tout à l'heure, vous a dit qu'il cherchait un emploi dans le téléconseil. N'hésitez pas à nous joindre à la radio, si vous voulez lui donner un coup de main. Qui fait des belles pâtisseries avec ses mots, mais qui est fan de Dragon Ball Z. Eh ouais, t'es 40 ans, t'es génération Club Do à fond, toi.
4: C'est ça, exactement.
3: Bah attends,
4: exactement.
3: J'avais la carte d'anniversaire.
4: Qui n'a pas connu Club Do Roté?
3: Évidemment, j'avais ma carte d'anniversaire. Tu l'avais, ta carte de membre, ou pas, Guillaume?
4: Alors, j'avais pas ma carte de membre à ce moment-là, mais par contre, j'ai pu l'avoir parce qu'ils avaient ressorti tout un album collector de génération Club Do Roté, où ils avaient refait exprès la carte de membre, vraiment la vraie carte de membre du Club Do Roté.
3: Et la collector, je suis d'accord. T'as des objets, t'as des tasses, des verres, des maillots,
1: et
3: des jeux.
1: Un quiz musical à trouver.
3: Tout ce qu'il a sur Dragon Ball Z. Vous savez, on n'est pas pressé parce qu'on sait qu'on a les bonnes réponses. Ça va être rapide.
1: Allez, vas-y.
3: Voici Gigi Lamoroso. C'est Dalida. La chanson s'arrête à deux reprises. J'ai envie de dire bon courage à ton rire, j'ai un peu peur. On y va.

0: Alors, Arriva Gigi l'Amoroso, croqueur d'amour, l'œil de velours, commune. Est-ce que tu as une petite idée? On peut lancer le chrono.
1: Mais comme une caresse.
0: Comme une caresse, Gigi l'Amoroso, toujours vainqueur, parfois sans.
1: Sans peur.
0: Sans peur. Mmh. Donc caresse et peur. Vérifions. Oui.
2: Arriva Gigi l'Amoroso.
0: C'est très bien, bravo.

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1: Alors Mathieu, il paraît que quand tu avais 17 ans, tu étais au lycée militaire d'Issoire, c'est ça?
2: Tout à fait.
1: Et pour rentrer chez toi, tu dois prendre le train de nuit, voilà, forcément un jour...
2: La région Auvergne étant bien desservie par la SNCF.
1: Ouais, bah oui, ça.
2: Parce qu'Éric me contredit.
3: Alors, tu vas te détendre car je suis auvergnat.
1: Mais bah c'est pour ça qu'il t'a dit ça.
3: Mais je confirme ce que tu dis, c'est quand même compliqué.
1: C'est très compliqué. Alors, qu'est-ce qui s'est passé?
2: Eh ben, en prenant le train de nuit à minuit 12, je me suis endormi. Et je me suis réveillé, en fait, dans le dépôt des trains. Le train est arrivé en gare et était reparti au dépôt.
1: C'est le début d'un film d'horreur, ça. Tu sais, ça peut faire un film d'horreur, hein.
3: C'est l'Auvergne.
1: C'est l'Auvergne, dans un hangar, t'es paumé, et là, c'est le drame. Alors, qu'est-ce qui s'est passé? Parce que tu peux pas sortir du hangar.
2: Bah, en fait, déjà, je me questionnais savoir où je me trouvais. Et je suis sorti du train, et par chance, j'ai vu un technicien sur le quai. Qui lui aussi se demandait ce que je faisais là. Donc je lui ai expliqué que je me suis endormi et je me suis réveillé là.
1: Et ben voilà.
2: Et il a réussi à me ramener par un dédale de couloir à la gare. Et j'ai réussi à avoir ma correspondance.
1: Et ben, tu es très chanceux, joue au loto cette semaine. Alors, mon chat...
3: Sortira-t-il de la maison des secrets? La réponse la semaine prochaine.
1: Ah bah, la maison des secrets, ça a démarré hier, les gars. Alors, Mathieu, tu as 4. Écoute bien, là, je vais te proposer une question à choix multiple. Je te pose la question, je te fais des propositions de réponses. T'auras 10 secondes pour me donner ton choix et remporter 3 points. Tiens, une petite ambiance. My pocket. Alors, écoute bien, aujourd'hui, le 24 juin, c'est le lancement des soldes d'été. Ça va durer jusqu'au 21 juillet. Alors, petite question. Selon une récente enquête, quel budget les Français prévoient-ils de consacrer en moyenne aux soldes d'été? Alors, écoute bien ce que je te propose. Combien ils veulent claquer d'oseille? 133 euros. 183 euros. 233 euros. Pas un centime, c'est des radins comme Éric Bastien. Bah oui. Alors, combien ils vont claquer les Français? En solde d'été, 133, 183, 233 ou pas un flèche? Top chrono, 10 secondes.
2: J'irais 233.
1: Tu dirais 233. Et ben t'as totalement raison, oui, exactement. Et c'est en baisse par rapport à l'année dernière, c'était 307. Bon bah voilà, allez, bonne solde à tous. Ça te fait 7 points mon petit chat.
3: Tu vas aller faire les soldes, Émilie? À Itoy, dans la Vienne?
4: Un petit peu, ouais, je pense.
3: Ah oui, tu vas aller t'acheter une clim. Je vous rappelle qu'Emilie nous nargue avec sa clim depuis...
1: Excuse-moi, on est dans un studio climatisé, donc...
3: Oui, enfin, il y a beaucoup de monde, là, donc il fait un peu plus chaud.
1: Tu vas arrêter de faire la dicose, là, t'es dans un studio climatisé, tu travailles ici toute la journée,
4: tout va bien. Et alors, en plus,
3: et on a du... Comment ça s'appelle, ça? C'est bien, ça.
1: Un brumisateur.
3: Un brumisateur, c'est parfait. Emilie, on a fait un peu connaissance avec elle, un fils s'appelle Abel, elle est paxée à Quentin, on l'appelle Magic Mimi, ça c'est pour tous les collègues. Et alors, on a découvert que si il y avait un artiste avec qui tu pourrais déjeuner là pour 13 heures, ce serait qui?
4: J'aimerais bien David Guetta.
3: Bah, ouais. Alors, tu l'as vu en concert ou pas?
4: Oui, ouais, j'ai eu la chance de pouvoir le voir au Stade de France.
3: Bah là, il y a quelques jours alors.
4: Exactement.
3: Et alors, c'est comment?
4: Incroyable. Vraiment, ouais. Ah oui.
3: Et t'aimerais parler avec lui? Qu'est-ce que tu sais pas? Vous pourriez parler de quoi si t'étais avec lui à 13h? Qu'est-ce que t'aimerais lui dire?
1: La cuisine.
4: Savoir un petit peu tout, ouais, sa vie, comment il compose, comment il crée, et puis s'il compte revenir en France quand même.
3: Bien sûr, ah bah oui, bonne question. Parlons de ta rencontre avec Quentin, et alors là, on va aller dans le vintage, dans la nostalgie.
4: Rencontre au lycée, en effet.
3: Eh oui.
4: Ça fait quelques temps maintenant.
3: À la cafette. C'était au lycée. Alors, vous étiez dans la même classe ou pas du tout?
4: Non, pas du tout. Non, il a un an de plus quand même.
3: Et alors, vous êtes rencontrés, mais au lycée où ça? Au foyer? Dans la cour?
1: À la cafette, elle vient de te le dire.
3: Non, c'est moi qui l'ai dit. Elle dit à la cafette.
1: Elle l'a dit.
3: Ah ouais?
4: Comme à la cause.
1: Voilà.
3: Je coûte rien. Mais c'est comme dans la série, genre, voilà, bisous, bisous, tout ça. Il y avait le mec avec les bretelles, l'autre avec ses couettes.
4: Oh, on s'est rencontrés à la pause, tout simplement. Il était un peu plus vieux. J'avais envie de le découvrir. Et,
3: Oui.
4: Et ça a bien matché.
3: Et ça fait combien de temps que tu es avec lui, là, du coup?
4: Ça fait plus de 15 ans. Hein.
3: Plus de 15 ans, bah, dis donc, bah, bravo. Petit mariage ou non? Pour l'instant, vous êtes paxé. On en reste là, c'est bien, c'est une bonne formule.
4: On en reste là, c'est très bien.
3: D'accord.
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1: Ah, nous sommes au taquet avec Mathieu qui a 7 et Émilie qui a 6. Alors, voilà, j'ai une fois de plus une petite anecdote qui va faire plaisir. Ce n'est pas le premier candidat qui a ce talent inutile, mais c'est un talent inutile que Éric Bastien ne comprend pas. Parce que Mathieu, ton talent inutile, c'est que tu es super souple, tu peux mettre tes mains à plat par terre avec les jambes tendues. C'est vrai ?
2: C'est vrai, c'est vrai.
1: Tu sais que c'est le rêve d'Éric Bastien de faire ça.
3: C'est quoi l'intérêt surtout ?
1: Il n'y a pas d'intérêt, c'est juste pour être souple, avoir un corps souple.
3: Ah oui, d'accord.
1: Voilà, donc il en rêve. Hein. C'est-à-dire que dès qu'il y a un auditeur qui a ce talent, après il est là, il essaye. Et je voudrais le filmer parce que ce serait drôle, mais bon, je n'ose pas.
3: Ouais, vidéo gag n'existe plus, donc...
1: C'est vrai. Alors, il paraît qu'un jour, tu pars en vacances aux États-Unis avec un copain et tu as fait du camping primitif, donc du camping sauvage en fait.
2: C'est tout à fait ça, oui.
1: Alors,
2: en fait, c'est
1: raconte.
2: Du camping primitif. Le camping primitif, en fait, on va dans une forêt, il y a rien en fait. Il y a juste des toilettes sèches où il y a un écriteau sur le toilette où c'est écrit « Faites attention aux serpents, regardez bien s'il n'y en a pas un dans le fond ».
1: Oh my God.
2: Et aussi autour du terrain de camping, enfin, il y a des écriteaux qui nous disent de se méfier des ours et de laisser la nourriture dans les voitures pour éviter qu'on se retrouve avec un ours dans la tente.
1: Oh bah, hey,
3: mais je croyais que tu voulais être un ours.
1: Bah, de toute façon, oui, tu comprends l'ours, toi.
2: Moi, je comprends l'ours.
1: Bah, évidemment, donc t'avais rien à craindre. Mais alors, du coup, t'as passé combien de temps dans ce camping primitif?
2: On a passé 2 nuits.
1: Ouais, parce que quand même, c'est un peu flippant quand même.
2: Ouais, disons qu'on a pas bien dormi parce qu'à chaque craquement de branche, on s'inquiétait un peu quand même.
1: Bah oui, tu m'étonnes. Tiens, voilà un coyote. Oh, un ours. Bon, il vaut mieux aller faire autre chose. Bien, écoute-moi. Tu es en tête, tu peux effectivement marquer 5 points de plus. Je pense que tu vas réussir parce que tu es brillant. Et donc, on va y aller avec la question cash, une ambiance.
4: Chez le coiffeur, je suis allé afin de soigner ma crinière. Le patron sans plus de...
1: Alors, chez le coiffeur, comment ça s'appelle quand on fait des fines mèches de cheveux pour éclaircir, pour qu'elles se fondent naturellement dans la masse? Chez le coiffeur, quelle technique consiste à éclaircir des fines mèches de cheveux pour qu'elles se fondent naturellement dans la masse? Comment ça s'appelle quand on fait des fines mèches? Top chrono, 10 secondes.
2: Un balayage?
1: Et ta ta ta ta ta ta ta la la, olé, oui, c'est un balayage. Bien évidemment, tu as 5 points de plus, tu as 12, bravo.
3: Ah, il a fait un sans faute là, Émilie. Hein.
1: Oui, sans faute.
3: Ah oui,
1: sans faute.
3: Émilie, là. Bon, on a 5 points à prendre dans un instant, ce qui est pas mal, ça nous ramènerait à 11. Alors, ok, il aurait toujours la tête, mais on a le bingo avant 13h qui peut te permettre d'être avec nous vendredi et de m'offrir 3 candidats déjà pour la semaine. Émilie, alors on est un petit peu tête en l'air?
5: Un peu, oui.
3: Bon, un peu, un petit peu gauche, hein. J'ai quelques exemples. Bon, déjà, tu casses souvent des affaires. Déjà.
5: En effet.
3: Puis, oui, ça arrive. Émilie, un jour tu étais au bar avec ton fils et ton chéri, puis vous êtes partis, vous vous promenez, et le téléphone de ton chéri a sonné. Qu'est-ce que t'as découvert?
5: Eh ben, j'ai découvert qu'une personne appelait mon contact d'urgence pour lui dire qu'ils avaient retrouvé un téléphone et c'était le mien, en effet.
3: Voilà,
5: ça faisait plus de 10 minutes qu'on était partis.
3: Un petit peu tête en l'air, tu laisses ton téléphone au bar. Ça s'arrête pas là, on peut remettre la musique, oui. Lors d'un déjeuner professionnel, tu pars sans ton sac à main. Tu le laisses au resto.
5: En effet, ouais, ça m'arrive souvent.
3: Non mais souvent, il paraît que ça t'est arrivé une dizaine de fois quand même de laisser ton sac.
5: Oui, ça m'arrive fréquemment, oui. En effet, je pars, je pense à autre chose, voilà, je parle avec les gens et voilà.
3: Non, c'est pas fini, elle a oublié les clés sur la porte de la maison. Alors, ça fait très tête en l'air, tu t'es retrouvé en dehors de ta maison avec les clés, dans le froid, avec ton fils qui avait 3 ans. Qu'est-ce que t'es obligé de faire quoi, un serrurier?
5: Oui, en effet, t'as dû faire appel à un serrurier en urgence.
3: Ben oui, ça t'a coûté une fortune tout ça en plus.
5: Oui.
3: Oh là là là là.
5: Un vrai agacement, être dans le froid et payer en urgence.
3: Je vois ça, je comprends. Bon, Émilie, allez, on se le tente là. 5 points à prendre avec un petit extrait.
4: Que va-t-on manger?
6: Des nouilles.
4: Mais hier déjà.
3: On parlait des pâtes que tu sais faire parfaitement bien avec des sauces. T'en as parlé tout à l'heure. Voici ta question, elle vaut 5 points. C'est une question cash. Comment appelle-t-on les pâtes en forme de papillon ou de nœud papillon? Comment elles s'appellent? Top chrono, 10 secondes. Émilie, les pattes en forme de papillon.
5: Farfalle.
3: Oh, t'as été les chercher loin, celle-là. Hein. Mais oui, oui, oui, ah, c'est oui. Ça. Bah oui, oui, c'est les pattes italiennes, les farfalle.
1: Les farfalle, ah, ça veut dire papillon en italien.
3: Bah, bien sûr.

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1: Alors, on va parler d'un truc qui m'a fait crever de rire parce que c'est arrivé à moult amis à moi. Anne-Sophie, c'est ma petite chèvre de la semaine. Parce que elle rencontre le fils d'un patient avec qui elle sympathise. Voilà, et puis elle le voit à l'extérieur et là, elle se rend compte que le gars, il est assez imbu de sa personne. Il dit toujours, ah, moi, je, ta, ta, ta. Et là, qu'est-ce qui se passe? Ta copine t'envoie un texto pour te dire ça s'est passé comment?
2: Et là. Voilà. Et là, je réponds à ma copine, enfin, je pense répondre à ma copine en disant, oh, la cata, laisse tomber, j'ai une fille, sa papa qui se la pète, vraiment un trou du cul. Et je reçois la réponse. Et la réponse, en fait, eh ben, c'était lui. Et je lui avais envoyé à lui le message.
1: Et il a répondu quoi, lui?
2: Il a répondu, oh, bah, c'est bien, maintenant, je sais ce qu'il en est, à jamais.
1: Oh mon Dieu.
2: Ah, oui. Quand j'ai raconté ça à ma copine, puisqu'on a ri, après, ce moment, j'étais pas.
1: Bah oui.
2: Et après, j'ai dit, oh, pis, après tout, bon, pas trop pis, hein, c'est fait.
1: Bon, tu l'as jamais revu ou pas?
2: Non, j'ai jamais revu.
1: Oh, bah oui, tu m'étonnes. Oh mon Dieu. Bah oui, c'est vrai que c'est vraiment un fils à papa qui se la pète.
2: Oui. Oh ouais, ouais. J'aime pas les gens qui se la racontent comme ça. Non, moi j'aime bien les gens simples.
1: Eh bah, t'as bien raison, ma chérie. Moi non plus, j'aime pas les gens qui se la pètent. Alors.
2: Voilà, exactement.
1: Par contre, là, excuse-moi, mais avec ma réalisatrice Céline, on a eu un petit moment de...
3: De fraîcheur.
1: Non, d'angoisse. Parce que figure-toi que ma petite Anne-Sophie, elle a un talent inutile.
3: Ah.
1: Elle tord ses bras à 90 degrés à l'envers. C'est-à-dire, tu peux m'expliquer comment tu fais?
2: En fait, si tu veux, par exemple, si je pose mes mains à plat sur une table, la partie de devant le coude, en fait, et le coude vont se tordre et repartir de l'autre côté.
1: Ah my God.
2: C'est une malformation de naissance.
3: On a essayé, mais...
2: Quand je fais ça à la maison, mon mari, il est dégoûté. Mes enfants aussi, elles partent en courant. Ce que tu fais, maman.
1: En régie, il y a Roxane qui a la technique, qui fait, moi aussi, ça, c'est mon truc. Bah, tu nous montreras comment c'est, Roxane, qu'on puisse voir en vrai. Voilà.
2: C'est bizarre, ça fait bizarre.
1: Ok, ça fait bizarre.
3: Il y a avec des gens strange un peu.
1: Ouais, mais moi, j'adore. Ouais. Alors, ma chérie, écoute bien. Là, t'as 6 points, t'es en tête. Je vais te donner l'opportunité d'en marquer 5 de plus. Grâce à la question cash et cette petite musique. Téléphone, on aime, c'est bon.
3: Ça appelle à Stéphane qui adore Robert.
1: Ah, j'adore. Alors, ma petite Anne-Sophie, quel est le surnom du ministère français de l'économie et des finances? Quel est le surnom du ministère? Écoute bien, le ministère français de l'économie et des finances. On lui donne un nom plus court. Top chrono, 10 secondes. On dit...
2: Oh,
1: ah si. Si, chérie.
2: Économie et des finances.
1: On sait bien...
2: Les impôts?
1: Ah non, on n'appelle pas ça les impôts. On appelle
2: l'économie
1: ça...
2: Des finances.
1: On appelle
2: les finances
1: ça...
2: publiques.
1: Bercy. On appelle ça Bercy. Mmh. Parce que leurs bureaux sont à Bercy.
3: Et merci beaucoup, hein.
1: Oh là là, bon allez, je te...
3: Ta femme travaille à Bercy, je la suis parfaitement.
1: Bon, tu restes en tête avec 6 points.
3: Faites attention, ma femme travaille à Bercy, faites attention à les dossiers.
1: Faites attention à...
3: Ah, excusez-moi, nous repartons en direct, retrouver notre reporter depuis la Grande Couronne en direction de Paris. Stéphane, comment ça va dans le train?
4: Ça va super bien, en plus il y a la clim, alors c'est bien.
3: Parfait, on est où là? Parce qu'on sera... Alors, pour ceux qui nous rejoignent, on s'approche de la Tour Eiffel, c'est là que tu vas.
4: Oui,
3: on en est où là?
4: Je suis à Rosa Parks, qui est juste avant Magenta.
1: Ah bah ça va, t'as encore un petit 20 minutes quand même.
3: Ça part pas grand monde tout ça, mais t'es pas loin. En gros,
1: t'arrives.
3: On y croit, il nous reste quelques minutes avant d'arriver au pied de la Tour Eiffel. Hein. Oh, oula.

0: Il dit, est-ce que je peux rentrer? Est-ce que je peux aller là? Le film à deux. Non, non, il ne travaille pas. Voilà. Puis c'est comme ça. Tout le temps comme ça. C'est pas fini. Il mange une galette des rois au boulot. Alors qu'il a un plombage. Le plombage, il saute.
1: Voilà, à cause de la fève. À cause de la...
2: Ah, t'as croqué la fève.
0: Eh oui, alors du coup, il y a du sang un petit peu partout, il a fallu aller chez le dentiste, et après tu travaillais. Le patron, il a pas aimé. Hein.
1: En plus, devant le directeur qui faisait un discours pour la nouvelle année.
0: Bon, je crois que je vais arrêter là parce qu'on a bien senti que. Voilà, du bon Pierre Richard quand même. Hein.

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2: Salut à toutes, salut à tous et bienvenue dans Décibel. Hey, on est le 21 juin, joyeuse fête de la musique à toutes et à tous. Est-ce que j'ai failli faire un terrible lapsus et dire joyeuse fête de la musique? Bien sûr, mais on va faire comme si... Ça ne signifiait absolument rien. Je demande à mon psy d'arrêter d'écouter cette émission immédiatement. Donc la fête de la musique, ça se passe toute la journée, hein, depuis ce matin sur votre radio, ici toutes les heures. On déguste les ici live que les artistes divers et variés, et nombreux nous ont offert et c'est un régal. Là, ce sont les auditrices et les auditeurs qui fêtent la musique en partageant avec vous leurs chansons préférées. Filons retrouver Sylvie, c'est la première de la soirée. Comment ça va Sylvie?
3: Ben ça va bien Émilie et toi?
2: Ça va, joyeuse fête de la musique.
3: Merci, toi aussi. Merci beaucoup.
2: Je ne sais pas ce qui est le mieux en fait, que ce soit la fête de la musique, que ce soit l'été. Enfin en tout cas c'est un bonheur ce début de soirée ensemble. Sylvie, t'as des souvenirs toi de fête de la musique? T'es déjà montée sur scène? Parce qu'au départ l'idée de la fête de la musique, c'était que toutes les Françaises et tous les Français qui savaient jouer d'un instrument ou qui avaient envie de chanter pouvaient le faire ce soir-là. Tu l'as fait toi ou pas?
3: Alors écoute, ça remonte à très très loin, oui, parce que j'avais commencé à apprendre un peu le clavier, donc j'avais des copains sur Paris à l'époque, et du coup j'avais fait un tout petit morceau, mais j'étais super fière parce que bon, même si je suis pas une virtuose du piano, je me dis, je l'ai fait en fait.
2: Tu montais sur scène, ben oui.
3: Exactement, c'est ça, ouais. C'était vers la Bastille, c'était super sympa.
2: Trop bien. Bon bah celles et ceux qui sont en train de se préparer d'ailleurs pour aller chanter dehors ou pour aller applaudir le groupe de leurs meilleurs potes qui font des reprises d'Oasis. C'est souvent ça la fête de la musique. Et ben amusez-vous. Nous avec Sylvie, on va écouter du Julien Doré. Ah bon Sylvie, incroyable, c'est juste ton chanteur préféré. T'es prête pour le 2 juillet pour aller le voir au cinéma?
3: Oui, je suis prête. Je suis très jalouse quand même parce qu'il y en a là qui vont bientôt y aller là pour l'avant-première à Montpellier. Oui. Donc voilà. Mais écoute, oui, je suis prête. Ça va être un super moment, je pense.
2: T'as choisi une de mes chansons préférées de Juju et c'est le premier album, évidemment. Donc voilà, ça va bientôt faire 20 ans qu'il est sorti, ce qui est assez incroyable. Il aura 20 ans en 2028, il s'appelle Ersatz, ce premier album. Mm-hmm. Et dessus, il y a cette chanson dingue qui s'appelle Les bords de mer.
3: Les bords de mer, qui fait partie de la tournée, enfin, qui faisait partie de la tournée, qui va sûrement continuer dans les festivals. Mais ouais, super, super chanson. J'avais lu, tu vois, que cette chanson, alors, ça a été écrit par Dorian, je crois. Et puis une dame qui s'appelle Edith
2: Fambuena.
3: J'ai oublié son. Exactement, c'est ça.
2: Edith Fambuena, c'est une grande aussi réalisatrice, productrice, qui a beaucoup bossé notamment avec Étienne Daho.
3: Exactement. Donc voilà, très très chouette musique avec des accords aussi pas forcément classiques dans les arrangements, ce qui donne un peu de, tu vois, de la profondeur, je trouve encore plus de sens à la chanson.
2: Et de la mélancolie parce que ça raconte quand même l'histoire d'un mec qui est au bord de la mer et qui se rend compte que les bords de mer sans la fille qu'il aime, c'est nul.
3: C'est ça, voilà, tout est nul, les feux d'artifice c'est nul, tout est nul. C'est ça. Ouais. Et très très belle chanson et très belle reprise sur la tournée aussi.
2: Alors on l'écoute. En se laissant le choix de pleurer un bon coup si jamais on a besoin, justement.
3: Voilà.
2: C'est une chanson.
3: Ça fait du bien parfois.
2: Merci beaucoup Sylvie.
3: Ben de rien, à bientôt Émilie.
2: À la prochaine, voici.
3: Salut.
2: Julien Doré, Les bords de mer.

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0: Julie nous rejoint en ce jour de fête de la musique. Salut Julie. Allô, allô.
2: Vous m'entendez?
0: Oui, ça y est Julie.
2: Ah bon?
0: Mais oui. Je me suis dit, c'est dingue, qu'est-ce qu'elle est calme Julie ce soir.
2: Oui, oui, non, mais je disais bonjour de manière plutôt enthousiaste, mais là on m'a pas entendu.
0: Ça y est, on s'est trouvé. Julie, oui, je disais, c'est la fête de la musique. Est-ce que c'est un jour particulier ou est-ce qu'il n'y aura pas de sortie ou de choses particulières ce soir?
2: Ah si, toujours c'était la fête de la musique.
0: Ah.
2: Moi j'ai eu la chance parce que dans ma ville, c'est une petite ville, donc ils ont fait ça samedi dernier, donc concert, danse, j'en ai profité un petit peu en avance, mais ça ne m'empêchera pas de sortir ce soir-là aussi.
0: Trop bien. Alors ma chère Julie, on va écouter une chanson qui donne très envie de chanter. Ceci dit, si on essaye de la chanter... on peut avoir des petits problèmes parce qu'elle est très très difficile. C'est Girl on Fire de Alicia Keys. Pourquoi cette chanson-là?
2: Sûrement pas pour la chanter justement.
0: Mais elle donne envie, on non, est d'accord. Elle donne de l'élan. On se dit allez, moi aussi j'y vais avec elle. Et on peut pas. On n'est pas humainement équipé pour le faire.
2: Bah, peut-être pas avec la voix, mais par contre le côté élan et ouais. On y va. C'est exactement ce que ça s'était fait. Cette chanson en fait.
0: Ouais.
2: Donc c'est pour ça que je l'ai choisie. Je me suis dit, allez, on arrive à l'été bientôt, là, c'est la semaine prochaine, faut y aller. Et puis au niveau du sens, alors là, j'avais été surprise un jour, je me suis intéressée aux paroles.
0: Ouais.
2: Et c'est un sens un petit peu plus profond que ce que j'imaginais quand je l'écoutais. Moi, c'est un peu la suite d'allumer le feu de Johnny Hallyday, quoi. Ça y est, on a allumé le feu, mais faut pas se cramer. Donc, là, elle dit bien, faut être enthousiaste, etc., mais faut garder les pieds sur terre. Le monde n'est quand même pas aussi sympathique qu'il en a l'air, mais c'est un bel équilibre entre la joie de vivre et puis, la réalité.
0: Bah oui, mais c'est vrai, il y a un très joli clip qui était sorti à l'époque, et je dis à l'époque parce que cette chanson va avoir 15 ans, c'est fou,
2: ouais.
0: Au mois de septembre, non, pardon, elle va avoir 14 ans, elle aura 15 ans l'année prochaine, mais enfin, c'est dingue de se dire que Alicia Keys, 15 ans plus tard, sa chanson, elle fait pas dater, je trouve, enfin là on va la réécouter ensemble, hein, vous vous ferez une idée, mais Julie qui l'a déjà réécoutée, puisqu'elle nous la demande ce soir, ça vieillit extrêmement bien.
2: Ouais, moi j'aime bien ces chansons-là, c'est quelque chose que j'écoute très régulièrement dans l'année,
0: ouais.
2: Et ça fait partie des trucs, pour moi c'est un peu intemporel quoi.
0: C'est vrai, mais ça c'est le talent d'Alicia, des titres intemporels et des chansons qui nous donnent de l'élan, alors on va l'écouter, et pour les plus aventureuses et aventureux d'entre vous, tentez de la chanter, je ne sais pas moi, sur un malentendu ça peut marcher, mais moi ça n'a jamais fonctionné. Julie, merci beaucoup pour ce joli choix.
2: Merci, et puis bon courage aux chanteurs.
0: Oui, merci. Et à leurs proches.
2: À leurs proches surtout. Bonne soirée. Au revoir.
0: Merci, bye bye. Voici la hurissante et réjouissante Alicia Keys.

0: chanteuse, pianiste, autrice, compositrice. Elle a énormément de talent, Alicia Keys, et on va pouvoir la voir d'ici quelques semaines dans un documentaire, Alicia Keys, Girl from Hell's Kitchen, la fille de Hell's Kitchen, c'est le nom du quartier de Manhattan dans lequel elle a grandi. Alicia Keys racontera son parcours et ses petites aventures et ses grandes aventures dans les rues de New York dans les années 90. Il vient d'être présenté au film festival de Tribeca, qui est sous le patronage de Robert De Niro, donc c'est pas n'importe quoi ce festival du film, et ça devrait arriver jusqu'à nous très bientôt. Alicia Keys, Girl from Hell's Kitchen.
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0: Si on allait faire un petit tour en 2018, déjà parce que cette année-là, on était pour la deuxième fois de notre histoire, et oui, je m'inclus dans ce groupe, champion du monde. Oui, quand la France gagne, moi je suis très footballeur en moi, vraiment. Donc on est les champions, c'était en 2018 pour la deuxième fois. Je dis ça parce que demain, c'est le deuxième match de l'équipe de France, et puis vendredi prochain, le troisième match. Donc voilà, il faut qu'on se mette un petit peu en mode supporter. Alors en 2018, qu'est-ce qui se passait musicalement? On venait de perdre Johnny Hallyday, mais son album posthume, Mon pays, c'est l'amour, a réalisé un démarrage absolument incroyable, quasiment 800 000 exemplaires écoulés en une semaine.
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0: 2018, on a perdu plein de gens qu'on aimait beaucoup. Hein. France Gall, Jacques Higelin, Morane, Yvette Horner, Charles Aznavour, Rachid Taha, trop de monde cette année-là. On a perdu aussi la chanteuse des Cranberries, Dolores O'Riordan et Aretha Franklin. 2018, c'est aussi l'année du premier tube d'Aya Nakamura.
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0: Et Angèle, la petite belge, faisait danser tout le pays avec son tube de l'été et avec son frère Romeo Elvis, tout oublié.

2018, comme à peu près chaque année, Indochine s'est fait remarquer avec sa chanson « Un été français » tirée de son 13e album intitulé « 13 ». La chanson s'appelait « Un été français ». Allez, on y retourne.

0: Un été français, Indochine, énorme tube de 2018. Et dites donc, comme on est le 21 juin, ça veut dire que demain, on est le 22. Fans d'Indochine, tenez-vous prêts, demain, c'est l'anniversaire de Nicolas Sirkis.
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1: On fête la musique avec les auditrices et les auditeurs de Décibel jusqu'à 21h. Ève nous fera écouter du Aerosmith. Gwen nous repassera un petit Juliette Armanet qui va vous faire danser. Roland, lui, a ressorti Makeba, grand tube de Jane. Et puis, je vous donnerai aussi des nouvelles de Jeanne Chéral et Jean Dujardin qui se sont retrouvés ensemble en studio. Et c'est absolument délicieux. Marc-Ange est avec nous. Bonsoir Marc-Ange.
2: Salut.
1: Bienvenue dans Décibel, comment ça va?
2: Ça va, super et toi?
1: Ça va très bien, je te remercie Marc-Ange. Tu nous gâtes ce soir puisque tu nous ramènes à l'époque de Thriller de Michael Jackson, mais avec une chanson qu'on ne connaît pas.
2: Bah, c'est une chanson effectivement qui n'est pas connue. Alors tu avais dit un peu Thriller, alors effectivement cette chanson est sortie sur l'édition 25e anniversaire de Thriller,
1: ouais.
2: Mais elle a été enregistrée milieu 1990.
1: Ah, donc c'est un peu après quand même, Bad même.
2: Ouais, exactement, donc avec son titre du coup For All Time, je pense qu'elle a été ajoutée à l'édition 25e anniversaire pour le côté un peu Thriller, pour toujours.
1: Oui.
2: Je pense qu'elle a plus du coup été ajoutée pour son titre que par rapport à la chronologie des dates.
1: Ouais. Oui, et puis même le son. Alors, ceci dit, c'est très intéressant parce que tu me dis qu'elle est enregistrée à peu près en 90. C'est fou parce que Dangerous, qui est l'album emblématique des années 90 de Michael Jackson et qui sonne vraiment R&B américain de cette époque, eh ben, on ne l'entend pas vraiment dans For All Time.
2: Bah, c'est vrai. En plus, du coup, la chanson a été enregistrée pendant ces sessions de l'album Dangerous.
1: Ouais.
2: Mais du coup, je pense que du coup, elle a pas été retenue par rapport au style de l'album qui est vraiment différent de la chanson.
1: Ouais, c'est ça, c'est pour ça. Voilà, c'était une jolie perle, mais qui n'avait pas sa place dans ce collier, qui était Dangerous. Alors, Marc-Ange, t'es allé voir le film sur Michael?
2: Oui, bien sûr. J'ai été hier aussi. Donc là, je suis à mon 7e visionnage.
1: Oh waouh! Alors toi, qui adores Michael Jackson, que penses-tu de la performance de son neveu Jafar, autant dans la danse que dans la démarche que dans les mimiques?
2: Ah bah vraiment, c'est exceptionnel. Quoi. On a vraiment l'impression de voir Michael. Il y a des moments où vraiment on oublie carrément que c'est lui. Donc c'est un travail vraiment parfait, hein, franchement, faut applaudir, quoi.
1: Ah oui, là, pour le coup, c'est un travail d'acteur fou, et aussi, il fait jouer sa génétique. On sent qu'il y a des choses que certains acteurs pourront jamais arriver à atteindre, même en travaillant des années, quoi.
2: En vrai, qui d'autre qu'un Jackson pour interpréter un Jackson, finalement?
1: Oui. Alors, à la fin du film, moi, je suis allée voir avec ma fille, et il y a un énorme indice qui nous fait penser qu'il y aura une suite. Est-ce que tu penses qu'il y aura une suite à ce film?
2: Oui, bien sûr. Ça a été confirmé par le président de Lionsgate, notamment. Donc, même, du coup, le message, son histoire continue.
1: Ouais.
2: Il y aura bien une suite. Et même 30% du deuxième film est déjà tourné. Donc, il y aura un deuxième film.
1: Bon, bah, très bien. Alors, pour celles et ceux qui n'y sont pas allés, le premier film, il s'arrête au moment de la tournée. Bad, justement, sa première tournée mondiale et absolument triomphale. Donc, la suite, évidemment, ce sera du Dangerous. Donc, on est finalement en plein dans l'actu avec le choix de ta chanson, Marc-Ange.
2: Bah, ouais, du coup, je suis content de faire découvrir cette chanson aux auditeurs. Donc, j'espère qu'ils vont apprécier.
1: Ben on y court, For All Time, un titre inédit enregistré au tout début des années 90, comme vient de vous le dire Marc-Ange, et que vous pouvez retrouver, si jamais il vous plaît, sur la réédition 25e anniversaire de Thriller. Et merci Marc-Ange, à la prochaine.
2: Merci Émilie, à bientôt.

0: un inédit de Michael Jackson à l'instant, For All Time.
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0: Un duo, Jeanne Chéral et Jean Dujardin. Je l'ai passé jeudi soir dans l'émission, mais je me suis dit, faut que je le repasse pour les copines et les copains du week-end, parce que vraiment, ce duo est absolument délicieux. L'histoire commence quand Jeanne Chéral chante une chanson d'amour pour un acteur non identifié nommé Jean. Régulièrement écoutée sur votre radio ici. Et Jeanne Chéral a été invitée sur le plateau de C'est à vous. Et elle chante cette chanson, Jean, devant Jean Dujardin. Tous les deux sont un peu émus, émoustillés, ravis finalement de cette rencontre. Alors ils ont fini en studio ensemble. Jeanne Chéral et Jean Dujardin, c'est la nouveauté du moment. Je pense à vous, je pense à vous.

0: Jeanne et Jean, mais ils vont merveilleusement bien ensemble. Jeanne Chéral, Jean Dujardin. Je pense à vous, petit tube de l'été, pourquoi pas. Et si vous voulez applaudir Jeanne Chéral sur scène, eh bien, la semaine prochaine, tous et toutes à 7 au Théâtre de la Mer pour le merveilleux festival nommé Quand je pense à Fernande.
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0: Il est temps d'accueillir Roland. Bonsoir Roland.
2: Bonsoir Émilie, comment vas-tu?
0: Je vais très bien et toi?
2: Eh bien moi je vais très bien, mais bon, il fait très chaud ce dimanche.
0: Ah hein, oui, c'est vrai.
2: 21, oulala, ça cogne, même à Paris je crois.
0: Ça cogne partout, mais en même temps, voilà, c'est la fête de la musique, donc à tout moment on a un orage,
2: oui,
0: hein, t'inquiète
2: donc,
0: pas.
2: Donc voilà, il ne faut pas trop boire et d'alcool non plus. Hein.
0: Oui, c'est vrai.
2: Ce jour-là, voilà.
0: Faut s'hydrater sinon, avec un peu d'eau.
2: À la fin.
0: Ah oui, non, ça c'est nul, non.
2: Ah ben oui, mais malheureusement, ça existe, et ça gâche la fête.
0: Oui.
2: Et je voulais savoir une chose, en premier, est-ce que le conseil de classe s'est bien passé pour toi?
0: Le conseil de classe de Décibel s'est très bien passé, merci. Le proviseur a dit qu'on s'était pas relâché au troisième trimestre, il était très content.
2: D'accord.
0: Et donc, on est convoqué pour la rentrée des classes le 31 août prochain.
2: Wouhou ! Ah, génial ! Oui. Tout en fin de club est content.
0: Ah, bah, moi aussi, hein, dis donc. Merci.
2: Ah, ben bah, oui, forcément.
0: C'est trop gentil.
2: Merci à Radio France, ici. Au service de l'audiovisuel, hein, d'apprécier autant Émilie Mazoyer, notre animatrice préférée.
0: Mais dis donc, mais Roland, mais je vais pleurer, enfin, je peux pas pleurer un 21 juin, c'est la fête de la musique. Ça m'émeut, ce que tu dis. Merci beaucoup, c'est très très gentil. C'est très très très gentil. Et en plus, alors toi, tu penses aux autres, parce que après m'avoir demandé de mes nouvelles à moi, je sais que la chanson de ce soir, elle a une saveur particulière, puisque tu veux l'offrir à ta sœur Danielle, parce que c'est son anniversaire demain.
2: Exactement, et donc elle n'écoutera pas en direct, mais elle écoutera demain. Elle est née le 22 juin, et cette chanson, elle est sortie le 22 juin 2015.
0: Ouais.
2: C'est marrant, juste un jour après la fête de la musique, c'est la chanson de Gênes en hommage à Makeba, à Myriam.
0: Makeba.
2: C'est une belle chanson magnifique que j'avais découverte dans son émission. Et cette chanson également, moi, elle m'évoque beaucoup de choses, puisque mon père ressemblait à Dave et ma maman ressemblait à Evelyn Champagne King. Elle était de l'océan Indien.
0: Ah.
2: Donc c'est une métisse un petit peu comme la maman de Jeanne.
0: Ok, ah oui, donc il y a plein de points communs. Et donc cette chanson-là. Cette chanson-là, Jane Makeba, c'est aussi une chanson idéale pour danser. Et on sait, Roland, parce que ça fait
2: exactement
0: plusieurs fois que tu passes dans l'émission, que les chansons dansantes, c'est quand même un petit peu ta famille préférée.
2: Avec Francis Cabrel, c'est ma famille préférée, tout à fait. Et j'ai envie toujours de faire mes danser tes auditrices et auditeurs. Et peut-être que l'année prochaine également, on pourra danser sur des super tubes oubliés ou des tubes très, très à mode, pourquoi pas.
0: Génial. Ben, merci Roland et merci d'avoir participé si souvent à notre émission du dimanche. Et un gros bisou à Daniel pour son anniversaire alors.
2: Merci pour elle, Émilie. Et bisous à toute ton équipe et à toi. À bientôt.
0: Merci et bonne fête de la musique tout le monde. Roland vous gâte avec cette chanson de Jane. Elle s'appelle Makeba.

0: Ah bah c'est vraiment le quart d'heure des habitués ce soir dans le décibel des auditrices et des auditeurs, puisqu'après Roland qui nous a tellement gâté avec Jane, Gwen va arriver.
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0: C'est un de nos auditeurs chouchou. Gwen, salut, comment vas-tu?
2: Salut Émilie, ben, ça va et toi?
0: Bien, bonne fête de la musique Gwen.
2: Eh ouais, obligé. Immanquable.
0: Alors, c'est ce qu'on disait tout à l'heure avec Roland. C'est pas forcément la fête la plus réussie de l'année, mais il n'empêche qu'on va la faire quand même.
2: Oui, tout à fait. Voilà. Tout à fait.
0: Voilà. Et puis, à un moment, nous... tu sais pas pourquoi il se met à pleuvoir et tu fais, ah ben oui, c'est la fête de la musique. Et voilà.
2: Mais c'est juste pour rafraîchir.
0: C'est ça. Exactement. Exactement. Gwen, ce soir, tu as décidé, alors toi, pas de nous rafraîchir, au contraire, tu as décidé de nous faire griller sous la flamme de Juliette Armanet. Tu l'aimes beaucoup, Juliette?
2: Ah, énormément. Énormément. C'est une artiste que j'admire beaucoup. J'ai eu la chance de la rencontrer. En plus, elle est adorable. C'est un amour. Et puis, il y avait un petit manque. Donc là, j'ai repensé à elle quand Sébastien Tellier a sorti son titre en duo avec elle début du mois de juin, je crois.
0: Oui, Attraction.
2: C'est ça. Voilà. Et du coup, je me suis dit, tiens, ouais, elle manque un peu. Si on passait un titre chez Émilie, juste pour finir la saison, comme ça, ça permet aussi de bien mettre le feu, quoi.
0: Ouais, je suis d'accord.
2: Et voilà.
0: C'est une très bonne idée et c'est vrai qu'on n'a jamais suffisamment de doses de Juliette Armanet. Alors ceci dit, elle a fait du cinéma, elle a fait un bébé aussi, félicitations à elle, hein. Elle a un tout petit bébé qui vient de naître. Et donc là, elle revient à la chanson, donc oui, le duo avec Sébastien Tellier, on se dit bon allez, ok, donc elle est rentrée en studio. Et puis oui, ce serait bien que d'ici, début 2027, on a un nouvel album, ça te va toi comme planning?
2: Ah, moi, ça m'irait bien, hein. Franchement, je prends de suite.
0: Ok, bah nous aussi, on va envoyer notre planning à Juliette Armanet en espérant qu'elle nous prenne au sérieux. On fait comme ça?
2: Ça marche. En tout cas, Émilie, je voulais te remercier pour toi et toute l'équipe pour cette saison musicale qui nous a fait un bien fou.
0: Ah, merci, merci. Oui, c'est vrai, ça fait du bien de se retrouver tous les dimanches pour écouter de la musique ensemble.
2: Hein, en... Et puis tous les soirs de la semaine aussi.
0: Et aussi, oui, bien sûr. Mais le dimanche, ça a quand même un goût particulier parce que c'est vous qui choisissez tout et ça, c'est génial.
2: C'est ça.
0: Et du coup, je travaille moins aussi. Enfin, je ne veux pas vous mentir, hein, mais j'aime bien le dimanche quand même.
2: Ouais.
0: Merci Gwen, je t'embrasse fort.
2: Avec grand plaisir, à très vite, bel été à tout le monde.
0: À très bientôt et je vous rappelle que Gwen a un compte Instagram de découverte musicale absolument

0: Elle a du cristal dans la voix. C'est comme ça que Sébastien Tellier, avec qui elle partage un duo récemment sorti, décrit Juliette Armanet. Et ben c'est vrai, ça faisait du bien de l'écouter. Merci à Gwen pour cette bonne idée.
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0: Cali, j'avais envie qu'on se fasse un petit point Cali, vous et moi, parce que ça commence à faire un bail. Dites donc, on est tombé amoureux de Cali en 2003 avec son premier album, L'amour parfait. C'est

2003 que L'amour parfait de Kali est sorti et a cartonné d'ailleurs, hein, plus de 400 000 exemplaires vendus. Kali, il fait souvent des tubes avec des histoires d'amour qui tournent mal. J'avais envie

recevoir une très très bonne nouvelle du côté de Cali. Son nouvel album, Cali Siouri, c'est son vrai nom de famille, sera disponible le 25 septembre prochain et on a déjà un premier extrait, une toute nouvelle chanson de Cali qui s'appelle Encore. Chanson d'amour à la Cali, rien n'est simple, mais tout est joli. Cali, encore, l'album le 25 septembre. Et la chanson la plus populaire de Cali, parmi vous, auditrices et auditeurs, eh ben, c'est une histoire de rupture. Le gars se fait larguer, certes, il douille, mais la chanson est géniale. Elle s'appelle « Elle m'a dit ». 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

0: Cali, rendez-vous au mois de septembre. Il fera évidemment partie des invités de rentrée de Décibel pour son nouvel album Cali Suri.
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0: Dans Décibel, on célèbre la fête de la musique avec les auditrices et les auditeurs qui, comme chaque dimanche, mais particulièrement aujourd'hui, soignent les choix musicaux qu'ils partagent avec vous. J'en veux pour preuve, Ève. Bonsoir, Ève.
2: Bonsoir, Émilie.
0: Oh là là, Ève, joyeuse fête de la musique.
2: Oui, joyeuse fête de la musique à tout le monde.
0: Merci. Ève, cette chanson que tu as choisie peut me rendre...
2: Oui, et que tu chantes très bien hors antenne.
0: Tu m'as entendu, t'étais dans la console. Mon Dieu. Ah oui, bon, je ne vais pas la dévoiler tout de suite, car si je dis le mot, je vais être obligée de chanter. Énorme tube du début des années 70 du groupe Aerosmith.
2: Et qui est tellement belle encore aujourd'hui. Pour tout te dire, tout à l'heure, j'ai regardé, je fais, oh, je vais regarder de quelle date la chanson. Ouais. Oh, et ben, j'ai pris une claque parce qu'en fait, j'avais pas capté qu'elle datait il y a si longtemps.
0: Ah oui.
2: Parce que j'ai l'impression qu'elle passe quand même très souvent en radio, ou dans ma tête, hein, certainement. Oui, mais je ne sais pas, oui, j'avais pas capté que c'était si, oh, ouais, si vieux.
0: Bah, elle fait pas ses 50 piges, quoi.
2: Ah non,
0: c'est
2: pas
0: ça.
2: Du tout.
0: C'est ça. Elle s'appelle... Vas-y, dis le titre. Sinon, si je le dis, moi, je vais être obligée de chanter.
2: Dream On.
0: Dream On !
2: C'est pas si chante.
0: Elle est tellement incroyable, cette chanson. Alors, qu'est-ce qu'elle te fait dans le corps ? Parce que c'est une chanson puissante, quand même.
2: Oui, alors, elle me parle dans le sens où moi, je suis assez peu sensible à l'art. La plupart des tableaux, j'ai pas d'autre expression, ça me parle pas.
0: Ouais.
2: Et alors la Dream On, ça me parle depuis toujours. J'adore le mot rêve.
0: Oui.
2: Donc bon bah son équivalent en anglais aussi. J'ai le mot dream qui est tatoué sur ma peau aussi.
0: Oh, wow.
2: C'est-à-dire que c'est mon mot préféré vraiment. Et ouais, parce que c'est tellement beau et important de rêver,
0: c'est
2: d'avoir
0: vrai.
2: Toujours des choses qui te poussent, qui te tirent vers l'avant, même quand ça va pas et quand ça va bien aussi, non, c'est chouette d'avoir des rêves. Et je trouve ça tellement, ouais, tellement beau, tellement important.
0: Ouais.
2: Alors voilà, alors il y a une version qui est aussi tellement belle et tellement émouvante. C'était suite à l'attentat au marathon de Boston,
0: oui.
2: Boston, ville d'origine du groupe. Cette version avec une chorale, c'est... Oh, tu vois, j'en ai encore des larmes.
0: Des frissons,
2: là, voilà.
0: Ben ouais. Hyper
2: ça
0: émouvant.
2: Ça se prend aux tripes. Ouais,
0: ça,
2: ouais,
0: je pense
2: ouais.
0: que vous pouvez le retrouver facilement sur YouTube, mais c'est vrai que...
2: Dream On, Boston, ouais. Tu mets trois mots, tu tombes dessus, tu peux pas faire autrement. Et c'est tellement beau. Ouais, cette chanson me prend aux tripes et j'ai jamais pu expliquer pourquoi, parce que je pense que la première fois que je l'ai entendue, j'ai pas compris du tout les paroles parce que bah, j'étais trop petite.
0: Oh.
2: Moi, je suis née en 75, donc après...
0: Ah ben
2: Et ouais, quand je dis que cette chanson me parle, tu n'as pas besoin de comprendre parfois, ça te happe, c'est beau et c'est tout et t'as pas besoin de plus que ça finalement.
0: Bah alors on y va, on perd pas de temps parce que c'est une merveille et tu nous l'offres ce soir. Merci beaucoup Ève.
2: Alors bon rêve à tout le monde, pas que cette nuit, pour toute la vie.

0: Un Himalaya du rock'n'roll dans vos oreilles à l'instant dans Décibel. Pour terminer l'émission de ce soir, Dream On et Aerosmith. Merci à l'équipe de l'émission. Ce soir, on était avec Iris Guitoni, Iki, Elodie Biancamaria, Sadi Karaou et Franck Moilier. Demain, Décibel, à 20h, ce sera avec Freds, un nouveau phénomène musical qui vient du Canada. Et vous allez l'adorer. À demain, 20h.
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5: Bonjour, bon dimanche, sous mes applaudissements, c'est Willy vient déjeuner chez vous, numéro 1064.
6: Oh là là, ça filoche.
5: Bonjour la tribu.
6: Bonjour.
5: Alors, qui est là aujourd'hui? Bah tiens, Nicolas Malabeuf est encore là. Bonjour mon bon Nicolas.
7: Bonjour Willy, bonjour tout le
5: monde. Et Fabien Emo, notre geek. Bonjour mon Fabinou.
8: Bonjour Willy, bonjour à tous.
5: Et bienvenue à tous. Voilà, c'est reparti pour un nouveau numéro de votre émission utile sur votre radio utile. Vous voulez comprendre l'actu et les tendances du moment avec nos invités. C'est ici que ça se passe. Si vous voulez rire et sourire de l'actualité, des tendances du moment, bah c'est aussi ici que ça se passe. Voici 55 minutes, pas comme les autres. Alors vite, mes amis, notez les dossiers du jour. Dans un instant, pourquoi les alternants galèrent à trouver des entreprises? Si vous avez des enfants étudiants et qu'ils cherchent une alternance, vous avez sûrement remarqué que c'est de plus en plus difficile. Les entreprises en prennent moins, alors que c'était l'une des grandes causes du gouvernement. Alors que se passe-t-il? La réponse dans un instant. Et puis, vers 12h30, il y a tout pile 90 ans. Bien, Hugo Frey avait déjà 90 ans. Mais surtout, il y a eu la création des congés payés. Alors, 90 ans après, les Français sont-ils toujours attachés à leurs vacances? La réponse dans 20 minutes. Et bien sûr, mes amis, nous faisons cette émission ensemble. Voilà. Je vous le répète tout le temps, mais il y en a qui sont sourds. Alors, je répéterai encore.
8: Parlez plus
5: on
8: fort.
5: On fait cette émission ensemble. D'abord sur le groupe Facebook, mon Sabinou.
8: Pareil, je me répète, oui. Mais pour nous retrouver, il faut taper sur Facebook Youpi la vie avec Willy Revelli. C'est un groupe, bien sûr, complètement gratuit. On partage plein de choses. Nous avons un coucou d'hier de Catherine en ce dimanche. Ah. Catherine Dumont, je vous écoute en podcast la semaine. J'adore ça.
5: Ah, c'est bien.
8: Donc, on la salue, Catherine.
5: C'est...
8: D'ailleurs,
5: c'est qu'il y a des podcasts, effectivement.
8: Mais oui, et même sur l'application ici, c'est complètement gratuit.
5: Exact.
8: Et message de Yuri, il habite Carcassonne. Bonne fête de la musique. Mais oui, nous sommes le 21.
5: C'est l'été.
8: Avec mon groupe, je joue ce soir dans un bistrot de village.
5: Très bien.
8: Donc, continuez à réagir, c'est complètement gratuit. Le groupe Facebook, c'est Youpi la vie avec Willy Revelli.
5: Voilà, et appelez-nous aussi, on vous attend. C'est la libre antenne du week-end. Vous êtes tous des chroniqueurs, vous faites tous partie de cette tribu. 0810 055 056. Appelez-nous, vous passez à tout instant et vous repartirez d'ici la fin de l'émission avec.
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5: Loin.
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5: 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C'est bon, on a tout dit.
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5: Allez, ouvrons notre premier dossier. Bonjour, Julien Gossa.
9: Bonjour.
5: Bonjour mon cher Julien, bienvenue ici. Alors vous êtes maître de conférence à l'université de Strasbourg. Vous nous confirmez mon cher Julien qu'en ce moment les étudiants ont beaucoup de mal à trouver des entreprises pour leur alternance.
9: Ah oui, c'est beaucoup plus difficile aujourd'hui que ce que ça l'était il y a 5-6 ans.
5: Ouais.
9: Mais les choses sont un petit peu tendues. Et puis on ne sait pas trop où ça va, quoi.
5: Voilà, vous qui enseignez en IUT informatique à Strasbourg,
9: c'est ça.
5: Voilà, vous avez des élèves qui vous le disent là en ce moment ?
9: Oui, on en a, mais enfin, moi, je travaille plutôt sur les données nationales. Ouais. Effectivement, on le constate sur le terrain
5: c'est
9: aussi.
5: C'est ça, voilà. Et alors, est-ce qu'on sait d'où ça vient? On sait, il se passe quoi, alors? Pourquoi est-ce que tout alors, à coup, ça se tarit comme ça?
9: Le principe de l'alternance, c'est que c'est un dispositif pédagogique qui va permettre aux jeunes de rentrer dans l'emploi en étant à moitié dans la formation et à moitié dans une entreprise. Donc, typiquement, lundi, mardi, ils vont être en formation et puis mercredi à vendredi, ils vont travailler directement. Et ça, c'est un dispositif qui est très efficace pour certaines populations, c'est-à-dire les métiers qui ont des problèmes d'attractivité.
5: Ouais.
9: Alors, typiquement,
5: comme lesquels, si par exemple
9: La métallurgie, les finances publiques, voilà. C'est-à-dire que c'est des métiers qui font un peu peur ou qui attirent pas vraiment. Et donc, ça permet de rentrer dedans un petit peu plus, en plus en souplesse que quand on se retrouve juste à la fin de ses études. Mm-hmm. Donc ça, c'est l'aspect positif. Et puis, c'est très efficace pour les jeunes qui sont à la fois éloignés de la scolarité et à la fois éloignés de l'emploi. Parce que si les jeunes qui sont près de la scolarité, ils font leurs études. Et puis, les jeunes qui sont proches de l'emploi, ils ont qu'à être employés. Donc, c'est vraiment fait pour une petite niche de la population. Et ce qu'a fait le gouvernement à partir de 2018, c'est qu'il a voulu augmenter sensiblement le nombre d'apprentissages.
5: Voilà, exactement. C'était comme une cause qu'ils avaient prise à bras-le-corps. Hein. Vraiment, ils avaient poussé pour l'apprentissage.
9: Voilà, c'est ça. On voulait arriver à 1 million d'apprentis, donc on y est arrivé. Hein. C'est-à-dire passer de 400 000 apprentis, on avait 400 000 apprentis en 2018, à plus d'un million. Et en fait, ça allait très très très vite parce que le gouvernement a mis énormément d'argent sur la table. C'est-à-dire qu'on est passé d'une dépense nationale de 7 milliards d'euros par an à 25 milliards d'euros aujourd'hui. Voilà. Et alors, ce qui se passe quand on fait ça, c'est que on fait gonfler le nombre de places d'apprentissage, mais pas nécessairement là où on en a besoin. C'est-à-dire que comme les places sont financées par l'État, il y a des employeurs ou il y a des formations qui se mettent à ouvrir des places en apprentissage pour avoir les financements publics beaucoup plus parce qu'il existe un besoin.
5: D'accord.
9: Voilà.
5: Ce qui fait qu'à chaque fois qu'on entendait, par exemple, que si on fait une alternance, on est quasiment sûr de trouver du boulot après, là, c'était même pas le cas finalement.
9: Alors c'était le cas parce que l'époque l'alternance était parfaitement adaptée aux emplois.
5: Voilà.
9: Donc comme c'est les employeurs qui ouvraient des places de formation uniquement quand ils avaient besoin d'un employé, globalement ça se passait plutôt pas mal. Là on commence à avoir des employeurs et on commence à avoir des formations qui ouvrent des places surtout parce que c'est financé par le public. Et donc ces places, effectivement, conduisent de moins en moins à l'emploi. Donc là, ce qu'on constate, c'est que le taux d'insertion professionnelle en sortie de l'apprentissage est en train de baisser.
5: Est en train de baisser.
9: Ouais, voilà. Alors donc ça, on a ça d'un côté, et puis de l'autre, comme on a créé cette nouvelle dépense, alors quand on passe à 25 milliards d'euros pour comprendre ce chiffre, le budget de toutes les universités, c'est 17 milliards d'euros. Donc on aurait pu doubler le budget des universités françaises avec le même volume d'argent, en gros. Hein. Et ça a eu aucun impact sur le taux de chômage des jeunes, sur l'insertion professionnelle des jeunes au niveau national. Donc c'est-à-dire qu'on a créé une dépense qui en fait n'a pas d'efficacité. Donc à partir de là, Donc le gouvernement a commencé à réduire cette dépense-là en réduisant le financement des formations et en réduisant les aides aux employeurs. Donc naturellement, il y a des formations qui ferment, il y a des employeurs qui prennent de moins en moins d'apprentis.
5: Ça bouchonne partout, là, du coup. Qu'est-ce qui se passe,
9: c'est
5: là,
9: ça,
5: du coup
9: voilà. C'est ça qui se passe, c'est que comme on a créé plein de formations en apprentissage, qu'on a fait énormément de publicité pour l'apprentissage, il y a plein de jeunes qui veulent faire de l'apprentissage, mais on a dépassé le nombre de jeunes qui veulent faire de l'apprentissage par rapport au nombre d'employeurs qui sont prêts à prendre un apprenti. Donc maintenant, il y a une concurrence pour arriver à prendre les places.
5: Et donc là, alors, qu'est-ce qu'on peut dire là aux jeunes là qui rêvent d'alternance en ce moment, ou aux parents qui sont inquiets?
6: Bonne nouvelle.
9: Donc oui, il faut être très très prudent quand on rentre dans une formation en alternance. C'est-à-dire que si le contrat d'alternance n'est pas signé avant de signer avec la formation, il y a un réel risque de ne pas arriver à trouver un employeur. Et à ce moment-là, c'est l'alternant qui doit payer lui-même sa formation. Donc ça peut coûter très cher en réalité de s'engager dans une formation sans avoir un employeur derrière.
5: Bon, bah merci beaucoup, mon cher Julien, de nous avoir dit ce qui se passait, effectivement, parce que j'avais lu pas mal de choses là ces derniers jours sur, effectivement, les apprentis qui galéraient à trouver des entreprises. Et bien, bah, maintenant, on a compris pourquoi. Et quand j'ai dit à Julien, alors, qu'est-ce qu'on fait? Et ben voilà, vous avez compris. Donc, bonne chance à vous, les jeunes. Merci beaucoup, Julien Gossa, donc maître de conférence à l'Université de Strasbourg, d'être passé nous voir. Passez un bon dimanche. On parle de quoi avec toi, mon Fabinou, dans un instant?
8: L'actu web, spéciale fête de la musique. Ah, on va chanter avec nos hommes politiques. Oh. J'ai trouvé des vidéos très marrantes sur Internet.
5: Oui. Quelle drôle d'idée.
8: Oui.
5: Eh ben, très bien, ça va être Waterloo avec nous.

0: vient après, Charles Doré.
1: Venu chez vous.
0: Évidemment, Charles Doré arrive dans un instant. Et là, c'était Abba. Et là, c'est
2: Charles Doré.
0: Fabien. Le mec, il est perdu. Fabien Emo. Alors, mon Fabinou.
3: Bah, l'actu web, un petit web spécial fête de la musique.
4: Évidemment,
3: sur le 21 juin. Et on aime la musique. On aime chanter en France. D'ailleurs, d'après un sondage, 83% des Français déclarent chanter régulièrement, voilà, au quotidien. Donc, sous la douche, dans la voiture, au travail, ou chanter où vous voulez. Comme nos hommes politiques. Oui, souvenez-vous, il y a quelques mois, Emmanuel Macron a chanté La Bohème de Charles Aznavour lors d'un dîner d'État en Arménie. C'est un peu faux quand même. Autre homme politique, Nicolas Sarkozy, lui, il est plutôt Johnny Hallyday que Charles Aznavour.
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0: Il parle.
4: C'était chez Catherine Sellac.
3: The Voice, ce n'est pas pour demain, mon Nico. En revanche, Marine Le Pen chante super bien. Écoutez-la sur une chanson de Dalida.
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3: C'est juste, hein.
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3: Paroles. Ça me rappelle des programmes d'hommes politiques, ça, justement. Passons maintenant au créateur de la fête de la musique, Jack Lang. Et il y a quelques années, il avait interprété à la télé une chanson de Khaled, Aïcha.
0: Khaled, s'il vous plaît, enfin.
3: C'était pas Khaled. C'est un autre chanteur, je comprends. Mais le meilleur chanteur reste quand même l'ancien ministre de l'Éducation nationale, Jean-Michel Blanquer. Lui, il chante ses propres créations.

0: il est meilleur chanteur que ministre. Hein.
1: Ah, ouais, moi j'aime bien.
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3: C'est comme Jean-Michel.
0: Ça va, des problèmes.
3: Vous aimez chanter, vous aimez
1: on
3: peut-être.
1: On a déjà des problèmes.
0: Oui, on est plus à ça près.
3: Si vous aimez le karaoké, j'ai une application pour vous. Ça s'appelle Smule. Smule, ça s'écrit S-M-U-L-E, avec plusieurs centaines de millions de téléchargements. Smule est sans aucun doute l'application de karaoké la plus populaire sur smartphone et tablette, avec un catalogue de plus de 10 millions de titres. L'appli propose certains titres gratuits. Sinon, ben, il faut compter 9 euros par mois ou 49 euros l'année. Si vous êtes, voilà, si vous aimez le karaoké, c'est pas grand chose. Et le petit truc en plus, Smule met aussi à l'accent sur le partage social, notamment en vous permettant d'enregistrer votre performance en vidéo avant de la partager sur vos réseaux sociaux, ce qui donne des reprises très étonnantes.
1: C'est pas mal.
3: Bah quoi ?
1: Il essaye. Bah. C'est un essai.
3: C'est le 21.
1: Oui, de toute façon, c'est ce qu'on va entendre toute la soirée. Donc...
3: Ça fait mal, Jean-Jacques. Allez, reviens et vite. On en a marre d'entendre tes reprises chaque année à la fête de la musique, car souvent, la musique n'est pas bonne.
1: Ah non, elle n'est pas bonne, elle n'est pas bonne. Merci, mon bon Fabinou. Tiens, on va chanter le jingle qui arrive, là. La la la la la la la la la la la la la la la la la. On va faire un petit coucou à Pierre. Bonjour, Pierre.
4: Bonjour Willy, comment merci de me recevoir.
1: Mais de rien mon Pierre, comment tu t'appelles? Donc Pierre, manifestement, tu nous appelles d'où mon Pierre?
4: Oui, je vous appelle de La Salle, en Ile-de-France, où je m'entraîne tous les dimanches,
1: ah,
4: en
1: oui.
4: vous écoutant d'ailleurs.
1: De La Salle de sport, oui. C'est ça que tu veux
0: pas
1: dire?
0: La Salle des Fêtes.
4: Ouais, je m'entraîne très très souvent. Non, pas La Salle des Fêtes malheureusement.
1: Voilà. Donc Salle de sport.
4: On y transpire tout autant.
1: Ah, oui, c'est vrai, c'est vrai. Donc Salle de sport, donc Pierre il fait son sport. Et justement, parce que je crois que tu te présentes à une élection qui a un rapport avec ton sport. C'est pour ça, vas-y, explique-nous.
4: Oui, mais sur ça, mais merci beaucoup de me permettre d'en parler. Là, cette année, pour la quatrième fois consécutive, je fais le casting des égéries pour être égérie dans l'enceinte Fitness Park.
1: Ah, d'accord.
4: Dans laquelle j'ai commencé.
0: C'est une salle de sport, faut dire.
1: Voilà, donc Fitness Park est une salle, oui, là où ne va pas Nicolas, effectivement, parce qu'il va dans aucune salle. Il va dans une salle qui s'appelle Saupiquet, qui est une autre salle de sport dans laquelle on bouffe.
4: Avec ce qui est bien, c'est qu'on peut toujours s'inscrire dans tous les cas. Hein. Il n'est jamais trop tard. Hein.
1: Voilà. Donc, tu te présentes pour être égérie Fitness Park, et donc ça se passe comment alors?
4: Eh bien, ça se passe qu'il y a un petit formulaire d'inscription à remplir sur le site.
1: Ouais.
4: Il faut aller sur mon petit lien que je peux envoyer.
1: Ouais.
4: On appuie sur « Je vote », le formulaire d'inscription arrive et on a juste à valider le compte avec le petit mail qui attend, donc on peut se glisser dans les spams.
1: Okay.
4: Et on peut voter pour moi. Donc,
1: on va tous voter pour toi. Tu vas aller sur la page Facebook de l'émission.
3: Youpi la vie avec Willy Rovelli. Voilà. Tu partages ta page.
1: Tu y es sur la page Facebook.
4: Tu sais quoi, merci beaucoup, c'est adorable.
1: Et bah, dès qu'on a terminé l'interview, dès qu'on raccroche, clac, tu mets donc le lien pour voter pour toi
0: sur notre groupe.
1: Et on va dire tout le groupe de voter. Voilà, on vote tous pour Pierre.
0: Il doit être musclé, Pierre.
1: Il doit être beau, Pierre. Alors,
0: il doit être musclé,
1: Pierre,
0: il a des bras énorme.
1: Tu vas avoir des gros bras, Pierre.
4: Et surtout, je pars de très très loin. J'ai d'ailleurs écrit tout mon parcours et mon histoire. Si vous voulez voter pour moi, vous pourrez un petit peu voir qui je suis, d'où je viens et où je vais.
1: Ah bah, écoute, c'est une chanson, ça, non? D'où je pars, d'où je viens et
3: ça,
1: où
3: ça
1: je vais.
3: Ça pourrait être du Goldman.
4: On est dans le registre de la chanson, alors je m'adapte.
1: Merci, mon Pierre.
0: Ça donne de l'espoir. Ouais.
1: Et on te souhaite bonne chance, Pierre. Ouais. On va tous voter pour toi. Donc, tu mets bien le lien sur le groupe Youpi la vie avec Willy Rovelli. On va tous voter pour Pierre. Bravo, Pierre.
3: Bravo.
1: Allez, on te souhaite bonne chance, mon Pierrot. Merci beaucoup d'être passé nous voir. Et tu repars évidemment avec ta sélection.
0: Avec 100 euros de carburant.
1: Voilà. Dans un instant, mes amis, on va vous présenter un invité pas banal parce qu'on aime vous présenter des invités pas banaux. Mais d'abord, tiens, il est là. Charles Doré.
0: Il est brillant.
1: Avec famille ou pas famille.
0: Pas famille.
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0: Allez, comme promis, place à la personne pas banale du dimanche. Bonjour Mickaël Pantin.
3: Bonjour.
0: Bonjour mon Mickaël. Alors tu as 15 ans. Et
3: exact.
0: Voilà, tu es originaire de la banlieue parisienne, tu n'habites pas à Pantin, Mickaël Pantin, j'espère. Non, non.
4: Elle est bien, cette première question.
0: Tu es bien. Tu viens d'où, mon cher Mickaël, qu'on sache à peu près?
3: De Bougival.
0: Bougival.
3: C'est pas très loin de Versailles.
0: Très bien, Bougival, pas très loin de Versailles. Alors, donc, 15 ans, je l'ai dit, Mickaël, et tu as une grande passion dans la vie, c'est la photo. Mais tu aimes photographier quoi?
3: De l'industrie, des usines.
0: Voilà.
4: Ah, ça, c'est pas banal.
0: Ouais, c'est pas banal quand même. Il photographie les fleurons de la France industrielle. Alors quoi, par exemple?
3: C'est ça.
0: Quoi, par exemple?
3: De la petite industrie jusqu'au géant.
0: Ouais.
3: Donc j'ai photographié des usines comme ArcelorMittal à Dunkerque. Je sais pas si vous connaissez.
0: Ouais, ouais, ouais, bien sûr. Oui.
3: Et jusqu'aux petites filatures des Vosges, donc les dernières filatures de France.
0: Voilà. Donc des hauts fourneaux.
3: La production traditionnelle.
0: Voilà, donc des hauts fourneaux, des incinérateurs, donc des usines. Non mais c'est fou ça.
3: Oui.
0: Et alors ce qui est dingue, c'est que ces grandes entreprises, enfin ces entreprises, t'ouvrent leurs portes. Hein. Tu peux y aller et faire des photos.
3: Oui. Oui, c'est pas si simple.
0: Ouais.
4: Ouais. Il faut les autorisations, je suppose.
0: Ouais.
3: Oui, c'est pas. Une usine, ça reste un endroit dangereux.
4: Oui. Ouais. Même pour la sécurité.
0: Et donc, comment est-ce que tu arrives à les convaincre alors, Mickaël?
3: Bah, le plus dur, c'est de se lancer parce qu'on n'a pas de crédibilité au début.
0: Ouais.
3: C'est-à-dire que une usine, pourquoi elle vous autoriserait de la photographier alors que vous n'avez jamais fait d'usine avant, etc.
0: Bah ouais.
3: Et moi, j'ai eu la chance en fait de commencer chez ArcelorMittal directement.
0: Ouais. Pourquoi tu les connaissais?
3: Ils ont fait une porte ouverte en fait et j'étais le seul à faire leurs deux sites en un week-end où ils me connaissaient. Et j'ai réussi à les convaincre.
4: C'est rigolo.
3: Et en passant vraiment de très très loin de la fonte à l'époque.
0: Ouais.
3: Donc très très loin du métal en fusion. Et j'ai fait mes preuves, j'ai pu lancer mon projet.
0: Oui.
3: Et plus j'ai fait des usines, plus j'ai appris les règles de sécurité. Donc plus j'ai préparé à d'autres usines.
0: Voilà.
3: Et à la fin, c'était plus simple.
4: Oui, voilà.
0: Et donc maintenant, j'allais dire, tu as un portfolio, comme on dit. C'est-à-dire que maintenant, tu as plein de photos à montrer pour convaincre d'autres usines. Tu sais pourquoi maintenant, elles te laissent y aller, les usines? Elles trouvent quoi de bien dans ce que tu fais, Mickaël?
3: Ben moi, j'ai un projet qui commence à être assez important. En fait, l'industrie aujourd'hui, elle a de plus en plus besoin de s'ouvrir.
0: Ouais.
3: Les gens ont une image qui est devenue extrêmement négative de l'industrie.
0: C'est vrai, tu as raison.
3: Ils ont toujours une image qui est un peu celle de la mine, notamment les adolescents de mon âge.
0: Mmh.
3: Et aujourd'hui, l'industrie ne ressemble plus du tout à ça.
0: Ouais.
3: Genre, moi, quand je visite une usine, c'est tout neuf, il y a des ordinateurs partout.
0: Ouais.
3: Il y a de moins en moins de travail physique.
0: Ouais.
3: Et moi, j'essaie de parler aux jeunes de mon âge. J'ai déjà fait des conférences.
0: Ouais.
3: Pour leur présenter justement mon travail et essayer de se dire à travers mes clichés, quand ils les voient, ils se disent, moi aussi je pourrais me voir travailler là-dedans, c'est pas l'horreur en fait.
0: Voilà, c'est ça, c'est pas le truc sale, ça pue, il y a du bruit, heureusement ça a un petit peu changé. Et donc, tu viens de le dire, tu fais des conférences, tu exposes tes photos, c'est ça?
3: Oui.
0: Voilà.
3: Et tu exposes à plein d'endroits.
0: Ouais.
4: Trop bien.
0: Comme par où là, dernièrement c'était où par exemple, tiens?
3: Oui. Ben, j'ai fait des expositions avec GL Events.
0: Ah oui, GL Events.
3: Dans les salons de l'industrie régionaux.
0: Ouais.
3: Et nationaux. J'expose à Eurosatory.
0: Ouais.
3: Sur le stand du G4, mon projet. Bon. Et j'ai exposé aussi à l'Elysée durant l'exposition du Grand Fabriqué en France.
0: Voilà.
4: Ah, t'es allé à l'Elysée.
0: Ouais, à l'Elysée. Et elle vient d'où alors cette passion pour les usines, mon cher Mickaël? Ça vient d'où tout ça, cette passion pour la sidérurgie?
3: Moi, ça vient à la base de musée de la mine et de la sidérurgie. Vous en avez un peu partout en Europe.
0: Ouais.
3: Notamment en Allemagne et dans le nord de la France.
0: Ouais.
3: Et en fait, à travers ça, au début, je faisais de la photographie d'architecture et d'archives.
0: Mmh.
3: Où j'ai photographié le patrimoine industriel, notamment le patrimoine minier et sidérurgique. Et j'ai beaucoup voyagé pour. Et les usines ont commencé à s'ouvrir alors que j'avais déjà plus de 2 ans de photographie d'industrie derrière moi.
0: Ouais. Et donc, tu vas voir des usines en France et aussi ailleurs en Europe, c'est ça? Tu bouges aussi un petit peu en dehors de la France?
3: Ça a enfin commencé.
0: Voilà.
4: Bravo.
0: Et franchement,
4: c'est super, franchement,
0: il est quand même incroyable, Mickaël. À 15 ans, il a. Il y a un endroit où on peut voir tes photos, je sais pas, une page sur les réseaux sociaux ou un truc.
3: J'ai un Instagram.
0: Vas-y, donne-le.
3: Industrie-en-lumière.
0: Industrie en lumière.
3: Et j'ai. C'est ça.
0: Mmh.
3: Et j'ai un Instagram aussi. Et pardon, j'ai un site web aussi.
0: Ouais.
3: À mon nom, Mickaël Pantin.com.
0: Voilà. Mickaël Pantin, donc PANTIN.com. Bravo,
4: Mickaël.
0: C'est pas mal.
4: Il est déterminé. Hein.
0: Il est génial, Mickaël. Parce que je suppose que plus tard, tu vas bosser là-dedans, dans ce métier-là. C'est ça ton rêve?
3: Oui, oui.
0: Ouais.
3: Eh ben, écoute, dans l'industrie.
4: C'est bien parti.
0: Eh ben, on te le souhaite, mon cher Mickaël. Merci beaucoup d'être passé nous voir, Mickaël Pantin. Donc, il a 15 ans. Il photographie les sites sidérurgiques partout en France. Voilà l'occasion aussi de saluer celles et ceux qui bossent en usine. Et je pense évidemment à Mama Rovell.
4: Évidemment.
0: Voilà, quand j'étais petite, elle bossait beaucoup en usine, ma maman.
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2: Allez, partons gaiement vers la deuxième demi-heure de votre talk show du dimanche. Alors ici, c'est comme la messe du dimanche, mais en pas pareil. Dans un instant, bien, nous allons normalement, si tout va bien, parler des congés payés. Je vous dis ça parce qu'on a un petit peu de galère à joindre notre invité. Mais on ne sait jamais. C'est ça, ce sont les aléas du direct, c'est mes amis. C'est comme ça, ici, on ne triche pas. Sinon, on aurait pu prendre le premier couillon qui passe dans les couloirs. Faites-en passer pour l'invité.
3: Mais non. Enfin, nous... En même temps, trouver du monde dans les couloirs un dimanche. Oui, la maison de la radio.
2: C'est pas bête. C'est pour c'est ça rare. Qu'on ne le fait pas. C'est pas par c'est honnêteté. Rare. C'est juste qu'on ne peut pas le faire. Votre tribu est là. Vous l'avez entendu. Oui. Fabien et mon chouchou. Oh, et Nicolas Malabeuf, mon autre chouchou. Enfin, notre enfant de la télé.
3: Je peux balancer un truc?
2: Vas-y.
3: Parce que tout à l'heure, il a fait un selfie. Pendant que vous faisiez la première interview.
2: Oui,
3: et vous étiez
2: ça.
3: Sur les réseaux sociaux, sur Snapchat, vous envoyez des selfies à des jeunes filles.
4: Oh, comment ça, à des jeunes filles? Bah, à des filles de mon âge, qu'est-ce que ça veut dire? Mais pas du tout.
3: C'est quoi,
4: je vous écoute toujours avec intérêt.
2: Mais j'ai pas là.
4: Mais j'ai eu un moment d'absence.
2: Ah oui, là, on a bien compris. Oui. Donc tu fais des photos de toi?
4: De quoi? De lui? Que j'envoie à mes amis.
2: C'est le visage que tu envoies?
4: Bah, évidemment. Je suis habillé.
2: Bon, bah, ça va. Alors, ça me reste. Bah, poste-les sur le groupe Facebook de l'émission, tes photos, mon cher Nicolas.
3: Pour faire de l'audience. Alors, si vous voulez. Allez voir Nicolas Malabeuf nu. Vous vous connectez sur le groupe Facebook, c'est gratuit. Hein. Youpi la vie avec Willy Rovelli. Vous tapez ça sur la barre de recherche. Et nous avons, tiens, Jeanne de Troyes. Je suis prof de musique, parce que c'est la fête de la musique.
2: Ah oui.
3: J'adore enseigner aux enfants, car c'est un moment de partage avec souvent beaucoup d'émotions. Donc voilà, on embrasse Jeanne de Troyes. Et bonne nouvelle, tiens, si vous habitez à Troyes, le 19 septembre, Willy Rovelli.
2: Ah oui, c'est moi.
3: Vous faites un spectacle.
4: Il est pas au courant.
2: Oui, je sais même pas au courant, j'ai l'air.
3: Oh là là là là là là.
2: Vous faites, je vais où? Je vais à Troyes.
3: Vous faites un spectacle à Troyes. Dans la salle le 3 fois plus à l'ouest.
2: Ah bah,
3: donc, et les résas sont déjà en ligne sur leur site
2: venez,
3: internet.
2: S'il vous plaît, soyez gentils, achetez des places. Hein.
3: Donc continuez à... Oui, ça nous arrange.
2: Oui, oui.
3: Continuez à réagir sur le groupe Facebook, c'est gratuit. Youpi la vie avec Willy Rovelli.
2: Et appelez-nous hein, 0810 055 056. On vous attend pour réagir sur ce que vous voulez. Si vous voulez parler des vacances, on a parlé de l'alternance ou nous faire un petit coucou. Vous êtes les bienvenus et vous repartez aujourd'hui encore, mon Nicolas.
4: Eh bien, on va tirer l'un d'entre vous au sort pour la carte de carburant qui vaut 100 euros. C'est en fin d'émission, donc
2: insupportable. Merci beaucoup. Mais d'abord, si vous n'avez pas suivi l'actu, pas de panique. L'actu vous suit. Il est temps pour moi de mettre
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2: Allez, et comme aujourd'hui c'est la fête de la musique, voici l'actu musicale avec pour commencer cette bonne nouvelle. Pour les 30 ans de son album Première Consultation, le chanteur Doc Gineco remonte sur scène. Le vrai Doc Gineco dans la musique française, apparemment, c'est Patrick Bruel. Oui, enfin, après là, 30 ans plus tard, c'est Doc Géronto. Hein. La chanteuse américaine Christina Milian, la femme de Matt Pokora, rate son examen de français pour prolonger son visa en France. Oh, bah, qu'elle se rassure, apparemment son mari aussi l'a raté, son examen de français. Je comprends rien. Pour protester contre l'utilisation de l'intelligence artificielle qui pourrait éteindre leur voix, 1000 chanteurs britanniques sortent un album entièrement composé de silence. Pas très original, hein. Etienne Dao, Carla Bruni, ça fait des années qu'ils le font. Allô. Après avoir construit une cabane, Vianney annonce qu'il sera papa très prochainement. On sait donc où il a mis sa dernière bûche. Non mais c'est la folie de la cabane en ce moment. Hein. Vianney en a construit une, Patrick Bruel a failli y aller, franchement. Là, Céline Dion annonce 10 nouvelles dates de concert à Paris. Quel courage pour celle qui souffre du syndrome de l'homme raide, comme Renaud. Mais lui, c'est juste après l'apéro. Le domicile de Florent Pagny, cambriolé dans les Yvelines. Heureusement, en repartant, les voleurs lui ont laissé sa liberté de penser. Nouveau single de Florent Pagny, savoir voler. Voler sans attendre, voler tout prendre, mais savoir voler. Juste pour le geste, me laisser des restes et s'en aller. Oh, c'était beau là. Hein.
3: C'est beau.
2: Le chanteur marseillais Jules, flashé à 180 km/h sur autoroute. Il écoutait sa propre musique dans la voiture. Tu m'étonnes qu'il voulait arriver très très vite. La NASA envisage d'envoyer de nouveaux astronautes sur la Lune en 2027. Alors que pour beaucoup moins cher, à tout moment sur Instagram, Madonna peut vous montrer la sienne. 20 ans après leur séparation, les L5 se reforment. C'est les vieilles 5. Enfin, la question du jour. Justement, les L5 se reforment pour chanter la bande originale du film La Patte Patrouille. Mais est-ce que La Patte Patrouille, c'est aussi le surnom des policiers qui enquêtent sur Bruel? La Patte Patrouille. Vous avez deux heures. Oui, réfléchissez un peu. Heureusement, dans 193 jours, c'est fini, 2026. Voilà. Ah là là, les L5. Et moi, je suis content d'elle, ça. Ah, oui. Ah, mais toutes les femmes de ta vie. Ouais,
3: ah, par contre, j'ai peur, moi, parce que j'habite dans les Yvelines, comme Florent Pagny. J'espère que je vais pas me faire.
2: Oh, mais non, il ne cambriole que les stars.
4: Il n'y a rien chez toi. Il n'y a rien.
2: Bon, mes amis, si vous n'allez pas bien, on a le droit d'avoir des coups de mou. Si on a un petit coup de mou, on a la solution pour vous. Quand je vous dirai à vous, où que vous soyez, même si vous conduisez, vous vous pilez. Là, je m'en fous. Toujours même sur l'autoroute, j'en ai rien à foutre. Et quand je vous dirai à vous, vous allez me faire palabapapala et ça ira 100 fois mieux. Regarde. Là, ça va pas, bagnagné. Là, ça va pas.
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2: À vous. Palabapapala. Et voilà, ça va 100 fois mieux. C'est la seule radio qui vous fait ça. Oh. Un jingle et ça va beaucoup mieux. C'est ça la magie de votre radio ici. On revient dans un instant, juste après les négresses vertes. Voilà l'été, évidemment, puisque c'est pile l'été.
4: C'est l'été.
2: Voilà.

0: Brachon.
1: C'était les Négresses Vertes avec Voilà l'été.
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1: Allez, ouvrons notre nouveau dossier. Bonjour Guenelgo.
4: Bonjour.
1: Bienvenue ici, vous êtes directrice de l'Obosco, l'Observatoire de la Société de la Consommation. Alors là, donc, tout pile 90 ans sont nés les congés payés. Alors, ça veut dire quoi, Guenel? Qu'avant, il n'y avait pas de vacances quand on était employé ou salarié?
4: Ah ben non, avant il n'y avait pas de vacances pour une très grande majorité des Français, et même les vacances ça n'existait pas, c'était même juste pas pensable en fait.
1: Voilà.
4: À ce moment-là, pas travailler, c'était soit être malade, soit être au chômage.
1: Au chômage.
4: Donc non, ça n'existait pas.
1: Voilà, donc l'idée d'avoir du temps pour soi, c'était même pas quelque chose qui était dans la tête des gens, quoi.
4: Absolument pas. Ouais. Et à ce moment-là, d'ailleurs, c'était même pas quelque chose qu'ils demandaient. Hein. Ce qu'ils demandaient, c'était avoir du temps dans une journée ou du temps dans une semaine, hein, mais pas les vacances.
1: Bon. Mmh. Et 90 ans après, alors Guenel, vous diriez quoi là, que les Français sont attachés à leurs vacances?
4: Ah ben c'est même pas ça, c'est que les Français, enfin, c'est que les vacances sont au centre de la vie des Français. On l'a vu dans notre étude et dans notre ouvrage et dans notre étude avec l'Observatoire Utopia, c'est-à-dire que les Français sont toutes choses égales par ailleurs, c'est-à-dire quelles que soient leurs revenus, quelles que soient leurs conditions de vie, etc. Eh bien plus on est engagé dans ces vacances, plus on part, plus on est heureux. Donc on voit à quel point, en fait, c'est central aujourd'hui.
1: C'est un facteur de bonheur, vous dites, hein, même les vacances. Hein.
4: C'est un facteur de bonheur, c'est un facteur de beaucoup de choses, parce que c'est une véritable école buissonnière, les vacances. On y apprend plein de choses, on y apprend l'autonomie, on y apprend aussi créer des souvenirs, on y apprend aussi l'ouverture à l'autre. Donc, c'est devenu extrêmement important, et c'est quelque chose dans laquelle les Français, enfin, qui est au centre de leur vie, on les prépare, on y pense. Alors on les a, ces vacances, et puis ensuite on en parle.
5: Oui.
1: Et là, par exemple, tiens, les Français là, c'est quoi à peu près la physionomie du Français là qui part en vacances? C'est quoi? Il va où? Il reste en France? Alors, il bouge un peu? Il ressemble à quoi? Il aime bien que ça bouge? Il aime bien le train-train?
4: Alors ça dépend lesquels, en fait. Ça dépend. Il y a plusieurs visages de vacances. Et puis d'ailleurs, il y a ceux qui partent en vacances et puis ceux qui ne partent pas. Et ceux parmi ceux qui ne partent pas, hein, c'est à peu près 28 à 30% des Français. Il y a ceux qui partent pas parce que ils n'ont pas forcément envie de partir, en fait. Et puis d'autres qui partent pas parce qu'ils sont empêchés de partir pour des raisons financières, souvent, évidemment. Mmh. Et puis parmi ceux qui partent, il y a différents, effectivement, types de profils. Alors ce qu'il faut savoir, c'est que 70% des Français partent en France.
1: Mmh. Hein,
4: Après, on a souvent des représentations parfois très exotiques, mais en réalité, la physionomie justement des vacances françaises, c'est une sorte de simplicité heureuse, en fait, et souvent en France, souvent pas très loin, hein, en moyenne, disons, c'est à entre 2 et 5 heures de voiture, qu'on y va souvent en voiture, et puis voilà, ce qu'on va y faire, c'est relativement simple. Hein. On va être souvent à la mer aussi.
1: Ouais. Et on préfère le train-train, le calme, c'est ça plutôt?
4: Alors, il y en a 30% hein, des Français qui vont chaque année au même endroit en vacances.
5: Ouais.
4: Mais les autres aiment bien découvrir. Et vont changer de destination. Il y a différentes. Il y en a aussi une partie qui, de temps en temps, revient sur les pas de sa famille, son histoire. L'aspect un peu mémoriel. Bon. On voit tout ça.
1: Guenel, restez avec nous encore une petite minute, s'il vous plaît. Je voudrais vous présenter Angélique qui est là. Ça va, Angélique?
6: Oui, ça va, bonjour.
1: Bonjour Angélique, nous appelle de la Somme. Toi, tu vas où là en vacances? Est-ce que pour toi les vacances c'est important? T'en fiches?
6: Super méga important.
1: Cet
6: été en famille.
1: Ouais,
6: en
1: tu vas où?
6: On va en Sardaigne.
1: Je viens avec toi. Je viens avec toi.
6: Pas de souci, avec grand plaisir.
1: Tu devais partir avec qui à la base?
6: Alors, on part en famille parce que j'ai deux tanguis à la maison.
1: Quel âge ils ont, les deux tanguis? J'adore ça.
6: 27 et 24.
5: Quand même.
1: C'est des grands bébés qui veulent. Là, le tanguis, c'est-à-dire c'est des grands garçons, des grands enfants qui partent pas de la maison.
6: Voilà.
1: Donc, le mari, les deux grands, c'est ça?
6: C'est ça. Et du coup, c'est super important parce que bah, quand on travaille, forcément, plus mon mari travaille beaucoup le matin, moi je finis très tard le soir. Et les vacances, c'est vraiment le moment de se retrouver en famille, d'être ensemble, de penser à autre chose. Ouais. Et comme Gwenaëlle disait, en fait, c'est aussi le moment de se ressourcer et puis de rencontrer d'autres personnes, d'autres cultures, qui est, c'est super enrichissant. Et les vacances, oui, enfin, c'est sacré, je pense. Au niveau familial, c'est très, très important.
0: Et alors, pourquoi tu pars en Sardaigne ? Est-ce que tu as envisagé de partir en France et pour quelle raison ?
6: Alors, on est déjà parti un peu en France, mais on a découvert l'Italie et on a eu un vrai coup de cœur.
1: Ah bah, ça, c'est normal. Et encore, tu ne me connais pas.
6: Oui, voilà.
1: Parce que là, partir avec moi, je suis l'Italien le plus incroyable du monde, tu sais.
6: Bah oui, voilà. Et du coup, on avait fait la Sardaigne du Sud il y a deux ans.
1: Ah, c'est beau.
6: Et cette année, on va dans le Nord.
1: Eh bah, profitez bien. Merci d'être passé nous voir. Je t'embrasse très, très fort. Tu repars évidemment, ma chère Angélique.
0: Les 100 euros de carburant pour la Sardaigne.
1: Et Gwenaëlle Gaud, j'ai oublié de le préciser, mais vous l'avez dit un petit peu tout à l'heure, que vous avez écrit un livre qui s'appelle Le Livre des Vacances aux éditions de l'Aube. Gwenaëlle Gaud, donc directrice de l'Obosco, l'Observatoire de la Société de la Consommation. Et il y a donc 72% des Français en 2025 qui sont partis en vacances et 86% qui considèrent les vacances comme importantes. Voilà, donc c'est exactement ce qu'on vient de dire là. Merci infiniment, ma chère Gwenaëlle. Tu as passé un bon dimanche. Dans un instant, on fait quoi avec toi, mon bon Nicolas ?
0: Eh bien, aujourd'hui, c'est la fête de la musique. On va revenir sur un concert dantesque.
1: Dantesque. C'est les Forbans ? Non, c'est ni Karen Cheryl, ni les Forbans.
0: Ah, peut-être.
1: Ah, mais d'abord Damiano David. Alors lui fait des concerts dantesques en ce moment. À tout de suite.

0: Damiano, David et point barre.
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0: La chanson, c'était Next Summer. Nicolas Malabeuf, notre enfant de la télé, là, quand il y en a mal. Alors, mon bon Nicolas.
3: Mais alors, que faisiez-vous le 10 juin 2000? Vous souvenez-vous de... Vous vous souvenez pas?
0: Non.
3: Bon, alors moi, je n'étais pas né.
4: Qu'est-ce qu'il raconte?
3: En tout cas, c'était le concert de Johnny Hallyday à l'occasion de ses 40 ans de carrière. Aujourd'hui, c'est la fête de la musique, évidemment. Revenons sur ce concert gratuit organisé au pied de la Tour Eiffel. 600 000 spectateurs assistent à l'événement qui est retransmis en direct sur TF1.
4: J'ai regardé la télé, j'ai regardé.

0: Et bon, qu'est-ce qu'on prépare pour Johnny?
1: Ouais,
2: il n'y en a qu'un, il n'y en a pas deux.
3: Et vous avez dormi ici même, là?
1: On a dormi ici même, sous la pluie.
0: J'ai apporté des cales pour jouer à la belote en attendant.
3: Et si jamais ça tombe,
0: c'est pas grave, ça me lave les cheveux.
4: Et alors, à 1h du début du concert, Johnny s'invite même dans le JT de 20h de Thomas Hugues sur TF1, et il était encore un peu endormi.
5: Oh, c'est vrai que dans... au cours d'un grand événement comme ça, parce que pour moi c'est un grand événement de faire la Tour Eiffel, d'abord parce que la Tour Eiffel ça représente Paris, une dame de fer.
4: La dame de fer, oui,
6: mais il a réussi à chanter.
4: Merci Johnny, en tout cas, je ne sais pas dans quel état il était. En tout cas, sur TF1, l'avant-soirée est animée par Arthur et Stéphanie Pilonka, en direct du Champ de Mars. Dans les coulisses, Arthur rentre dans la loge de Johnny, mais il tombe sur Jamel Debbouze, et le public n'était pas ravi.
7: Tout le monde voit la loge de Johnny. J'ai frappé, Johnny.
8: Ouais, ça va. En fait, je vous explique, je suis pas Johnny Hallyday, comme vous pouvez le constater.
4: Oh,
8: Johnny, pour avoir fait le concert ce soir, il a une appendicite buccale.
7: Mais vous connaissez le répertoire de Johnny, Jamel?
8: Bien sûr. La Ziza, je te veux, si tu serais d'accord.
4: Voilà. Bon, le public attendait Johnny avec impatience. Ouais. Et alors, lors de cette avant-soirée, même Evelyne Delia était là. Elle est présente sur place pour faire un point météo. Ah
7: bah oui. Comment ça va, Evelyne? Dites-nous.
9: Ça va très bien.
7: Rassurez-nous, on est mort de trop.
9: Ah oui, c'est vrai, on s'est fait des frayeurs toute la journée avec ce temps gris, avec ces quelques gouttes cet après-midi. Mais j'ai d'excellentes nouvelles pour ce soir. Ah. Et je peux annoncer à tout le monde que nous ne devrions pas avoir une goutte de pluie pendant tout le concert.
4: Ouais. Et 26 ans plus tard, Evelyne Delia est toujours là. Et donc à 21h, Johnny ouvre le show sur Allumer le feu. Sur scène, il est rejoint par Jean-Louis Aubert, les Rita Mitsouko ou encore Florent Pagny. Fin du concert, 2h30 plus tard, les fans sont émus.
10: Il faut pas qu'il meure un jour, parce que sans lui, on sera perdu. Il remplace Elvis Presley ici en France, c'est tout, c'est notre vie, c'est tout. Bon, Johnny, c'est tout pour nous. Sans lui, à mon avis, on serait perdu.
11: Et vous avez l'air très très ému.
12: Ouais, bon, on attend ça, ouais.
11: Vous venez d'où?
1: De Bretagne.
4: Ah, c'est peut-être pour ça qu'il pleut. Et enfin, le petit potin, eh bien, c'est que sur TF1, le concert avait rassemblé 9 millions de Français.
13: Merci beaucoup. Et vive la Bretagne, vive Johnny.
4: Oui.
13: C'est toujours très marrant de le réécouter.
4: Ah,
13: quand même.
4: Incroyable.
6: Ouais, dans ces interviews.
13: Les fans sont fans. Hein,
6: ouais. Ah, bah oui.
13: Quand t'es fan de Johnny, t'es fan de personne d'autre. Mes amis, est-ce que vous saviez que tout est vibration?
4: Ah non.
13: Vous ne le saviez pas, ça? Eh bah, tant mieux, on en parle juste après ça.

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1: De retour ici, mes amis, c'est Willy vient déjeuner chez vous. On passe à table tous ensemble les samedis et le dimanche en direct entre midi et 13h. Mais vite, ce sont les 5 dernières minutes.
2: Oh, pas déjà.
1: Si, alors, place à la bonne initiative et la bonne pensée du dimanche. Bonjour François-Marie Dru.
3: Bonjour.
1: Bienvenue ici, mon cher François-Marie. Alors, vous êtes, comme aujourd'hui, merci, c'est la fête de la musique, on va évoquer la musique un petit peu de manière un peu différente avec vous. Vous êtes, entre autres, musicothérapeute et auteur du livre « Tout est vibration », l'édition augmentée 2026 qui vient de sortir. Alors, malheureusement, on n'a que 5-6 minutes devant nous, donc ça va être un petit peu rapide, mais je voulais vous avoir au téléphone, mon cher François-Marie, parce que j'ai lu votre livre, la première édition, il y a quelques mois déjà, et votre livre a changé radicalement ma pensée, ma façon de penser de plein de choses dans ma vie. Donc déjà, un, je voulais vous dire merci. Et deux, en un mot, mon cher François-Marie, vous êtes musicien et vous soignez, je mets des guillemets, hein, parce que vous allez nous expliquer, mais les gens grâce à la musique, grâce aux vibrations, grâce au son.
3: Tout à fait. Oui, oui.
1: Allez-y, expliquez-nous.
3: Moi, j'ai le plaisir de le faire, mais ça existe depuis la nuit des temps.
1: Bien sûr.
3: Musique, c'est pas que pour c'est pas que c'est un business ou une industrie, c'est de l'énergie. Là, les ondes sonores, c'est de l'énergie. C'est compris par la nuit des temps de pas plein de traditions, mais aujourd'hui, avec les neurosciences, avec plein d'outils différents, on soigne autant des problèmes physiques, psychologiques, neurologiques, avec les vibrations sonores. Parfois, c'est de la musique, mais parfois, c'est juste des vibrations,
1: des
3: fréquences que le corps ressent profondément. Voilà, sans lumière, on peut pas vivre, mais elle s'arrête à la peau, alors que le corps, il vibre profondément dans le corps. Donc, il y a des outils, il y a des choses, on peut soigner très concrètement. Donc, moi, j'étais musicien, mais progressivement, en soignant moi-même et en soignant les autres, on voit cette pouvoir du son à l'œuvre tous les jours.
1: Alors, parce que ce pouvoir du son est vraiment énorme. Alors, en gros, je vais vraiment schématiser, mais je vais le faire un petit peu avec mes mots et j'en suis vraiment désolé, François-Marie. Mais en gros, nous, on vibre. Voilà. Mmh. Et puis, la musique, les sons, c'est de la vibration. Et puis, tout ça, ça peut s'accorder?
3: Oui. En fait, on est fait de, si vous regardez votre corps, c'est des organes. Ces organes sont faits de cellules qui vibrent. Ces cellules sont faites de molécules qui vibrent. Et ces molécules sont faites d'atomes qui vibrent. Et c'est pareil autour de nous. Tout ce que vous voyez, tout vibre. La table devant vous, les molécules d'air qui sont entre vous, et tout vibre. Et quand ça vibre, après, t'as deux vibrations qui se retrouvent, qui se rencontrent. Quand deux fréquences se rencontrent, il y a une interférence, il y a une résonance. Et en musique, parfois, ça peut être consonant ou parfois, ça peut être dissonant. Parfois, ça peut se construire ou détruire. On peut.
1: Voilà. Et c'est pour ça que tout bêtement, puisqu'on parle de musique, voilà pourquoi il y a des musiques, par exemple, qui nous touchent, qui peuvent nous faire pleurer ou je sais pas quoi. Voilà. On peut être comme ça un petit peu ému. Et quand vous dites que vous soignez par la musique, vous soignez quoi? On peut guérir quoi? On peut guérir?
3: Alors, faut faire attention sur le mot soigner, guérir.
1: Bien sûr,
3: ça dépend toujours du degré du. On va dire tout. Quand même, avec humilité, tout, c'est-à-dire qu'il n'y a pas de. Mais avec, ça dépend du symptôme, du degré du symptôme, du mode de vie de la personne, du temps d'application des vibrations, de la récurrence du son. Il y a plein de choses. Donc, moi, modestement, avec mes diapasons, ces diapasons qu'on met sur le corps, on met ça sur les points d'acupuncture, sur les points d'inflexologie. D'acupuncture, mais si vous avez après, on n'est pas obligé de se former non plus à ça, intuitivement, vous pouvez le faire vous-même. Vous avez un torticolis, vous mettez le diapason, vous mettez les vibrations pendant 5 minutes et vous verrez que ça détend toutes les chairs, les ligaments, les muscles, ça fait sécréter, ça fait la vibration mécanique du son engendre une cascade de réactions électrochimiques. Mmh. Donc ça fait produire de l'oxyde nitrique et on se soigne. De problèmes physiques, autant de problèmes physiques que psychiques, par la respiration, les méditations sonores, le chant au quotidien, les gens faisant ça chez eux librement, s'ils le font tous les jours, ils trouvent un apaisement au quotidien qui va finir par les aider à leur équilibrer leurs émotions, à trouver l'inspiration, retrouver l'énergie et créer détendre le système nerveux, ce qui fait que ça tout
1: les vibrations qui réorganisent nos cellules. C'est ça.
3: Les ondes sonores, la revue Science en 1988 disait très précisément, les ondes sonores ont la capacité de réorganiser la structure de nos molécules et de réagencer nos molécules. Il y Il y a des expériences, on appelle ça la cinématique. Vous mettez du sable sur une plaque et on fait vibrer la plaque et vous voyez le sable se disposer dans des formes géométriques très très très belles. Ouais. Donc le son, la vibration sonore peut informer, c'est-à-dire donner la forme, redonner la forme où dans laquelle l'énergie va circuler plus facilement et progressivement le symptôme disparaît.
0: Et j'ai une question, mais pour vous Willy, dans quel sens le livre de François-Marie a changé votre vision de voir les choses?
1: Voilà, moi j'avais un petit peu tendance à pas comprendre certains de mes fonctionnements. Moi je suis très émotif et j'ai pu régler pas mal de choses d'émotion par rapport à l'émotion, par rapport aux choses que je recevais des gens. Vous voyez ce que je veux dire ?
3: Très bien.
1: Voilà. donc merci beaucoup.
3: Touché, parce que, évidemment, merci, mais c'était pareil. Donc on met des mots dessus. Mais évidemment, c'est la résonance. Quelqu'un qui est triste, mais vous n'avez pas vécu son expérience triste, et en le vous disant, vous rentrez en résonance. Voilà. Parce que dans vos cellules, vous avez des cas sensibles, on a vécu ça, et par empathie, on vit la chose. Le principe de résonance, il est à l'œuvre.
1: Voilà.
3: C'est avec ça qu'on soigne, c'est avec ça qu'on rentre en résonance avec beaucoup de choses de l'univers, avec parfois des difficultés, et en même temps de la beauté. Avec la musique, on sent cette sensation d'absolu et d'harmonie et de bien-être, comme des choses très difficiles.
1: Merci beaucoup. Alors vraiment, tout le reste, là, c'était vraiment un petit aperçu que je voulais vous donner, mais je voulais absolument vous avoir, François-Marie Dru. Merci infiniment.
3: Merci. Énormément.
1: Ouais, à très très bientôt. Portez-vous bien. Donc le livre s'appelle Tout est vibration, édition augmentée 2026. Vraiment, je vous conseille de l'acheter. Vous allez voir, ça va vous troubler. Moi, j'ai été extrêmement touchée et extrêmement troublée par tout ça. Et c'est passionnant. J'espère qu'un jour, on aura de nouveau l'occasion d'en reparler. Merci infiniment. Passez un bon dimanche, mon cher François-Marie Dru. On embrasse Angélique. On est très en retard.
0: Oui, oui. Elle remporte 100 euros de carburant.
1: Voilà, c'est ça l'essentiel. Bravo, Angélique. Elle va pas gueuler parce qu'on l'a pas eu.
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4: Bonjour et bienvenue dans votre magazine Ma France, par ici les économies. Vous connaissez notre objectif chaque semaine, vous redonner du pouvoir d'achat. Et aujourd'hui, on va s'intéresser au vélo. Vélo loisir, vélo quotidien, entretien, achat. On va tout vous dire avec notre invité. Bonjour Étienne Demure.
5: Bonjour.
4: Vous êtes coprésident de la FUB, c'est la Fédération Française des Usagers de la Bicyclette. Et je vous propose pour commencer de répondre à cette première question. Karine m'a écrit sur mon mail, paricileséconomies@radiofrance.com. Je la cite. Mon fils ne veut pas que je fasse mes petits déplacements au quotidien à vélo, car il trouve que c'est dangereux. Pourtant, dans ma ville, je vois de plus en plus de pistes cyclables. Alors, c'est vrai que c'est difficile de faire des généralités, mais est-ce que le vélo est un moyen de déplacement vraiment plus dangereux que la voiture?
5: Alors non, c'est plutôt tout le contraire. En fait, quand on regarde les statistiques, l'Observatoire de la sécurité routière vient de sortir et on a une augmentation de la mortalité, mais surtout sur les véhicules de tourisme et les piétons qui sont en augmentation. Et au niveau du vélo, on pense surtout à l'accident qui peut arriver. Mais on pense pas souvent aux effets bénéfiques pour la santé qui vont

0: extraordinaire, et quand on a une politique publique d'encouragement à la mobilité à vélo, on se rend compte que les bénéfices surclassent largement tout ce qui peut être accidentologie.
1: Alors bien sûr, on a parfois un sentiment d'insécurité, et ça c'est légitime selon où on habite. Je me souviens, j'étais dans un coin plutôt rural à un moment donné, des petites routes, les voitures qui se croisent, on n'a pas trop la place, et puis quand on est dans une grande ville avec des pistes cyclables, c'est quand même autre chose.
0: Oui, c'est autre chose. On voit se développer de plus en plus de pistes cyclables. Oui. C'est vraiment la clé, c'est la sécurité. Aujourd'hui, la plupart des gens ont envie de se déplacer à vélo, mais le premier problème qu'ils mettent en avant, c'est la sécurité. Votre témoignage le dit bien. Je ne me sens pas en sécurité. Moi, je veux rentrer chez moi en bon état le soir, et donc je ne choisis pas le vélo.
1: Étienne Demure, dans cette émission, on va voir dans quelles conditions le vélo peut être une alternative à d'autres moyens de transport, comme la moto, la voiture, pour faire baisser le budget mobilité. On va aussi évoquer l'entretien, l'achat d'un vélo. Alors pour commencer, un match, le match vélo-voiture, vélo-scooter ou moto, le vélo face au transport en commun, est-ce que le vélo gagne à chaque fois sur le plan de la dépense ?
0: Alors sur le plan de la dépense, c'est assez imbattable. Le seul qui peut être comparable, c'est tout ce qui est transport en commun, où il y a des fois, c'est vraiment aidé, voire c'est gratuit dans certaines métropoles, donc forcément c'est difficile de faire mieux. Mais par rapport à la voiture, on est dans un facteur 50 par rapport à la dépense, donc c'est considérable. On parle beaucoup de l'électrique, mais l'électrique, on diminue par 2, par 3 ces dépenses, et encore, il y a très gros billet à l'achat pour acheter une voiture électrique. Pour le vélo, le billet d'entrée est très bas et l'entretien est très bas aussi. Donc vraiment, pour 100 €, on a déjà un vélo, et pour l'entretenir, c'est quelques dizaines d'euros par an.
1: Si je calcule bien, donc 50 fois moins cher que la voiture au quotidien et 20 fois quand on passe sur un véhicule électrique, quoi, en gros.
0: C'est l'ordre de grandeur qu'il faut avoir en tête, oui.
1: Ah ouais, donc c'est vraiment très important. Il y a aussi le sujet du temps de trajet. Alors bien sûr, la difficulté sur ce type de thème, c'est qu'il y a presque autant de solutions que de situations. Mais pour autant, notamment dans les villes plutôt congestionnées, est-ce que le vélo gagne sur le temps de trajet par rapport à la voiture ?
0: Alors le vélo est absolument imbattable dans les métropoles ou dans les centres urbains. Pour plusieurs raisons. La première, c'est par rapport à l'automobile. On se gare beaucoup plus près. On pense souvent au temps de trajet en automobile qui parfois est plus court, mais une fois qu'on est devant, il faut quand même se garer. Et donc, on a des métropoles où presque un tiers des automobiles juste tournent pour trouver une place de stationnement. C'est énorme. À vélo, c'est beaucoup plus simple. Et on commence à avoir des vrais réseaux express vélo. On appelle ça à la FUB. C'est des réseaux à haute qualité qui permettent d'aller très vite à vélo. En Ile-de-France, ici, il y en a beaucoup, mais dans pas mal de métropoles, ça se développe. Des pistes larges qui vont des trajets directs et qui permettent... Voilà, c'est imbattable le vélo dans les métropoles, dans les centres urbains. Hors agglomération, c'est plus compliqué. Il ne faut pas se mentir, à la campagne, souvent le trajet est beaucoup plus long parce que l'automobile va pouvoir rouler à 80 sur des routes départementales, chose que le vélo ne peut pas faire. Et donc on a des temps de trajet double ou triple selon où vous êtes.
1: Mais comment savoir si le vélo peut être une option viable pour se déplacer au quotidien, justement, là, pour celles et ceux qui nous écoutent ? Parce qu'en fonction de là où on est, de la situation, est-ce que vous avez des conseils à donner pour dire, bah oui, là, tenter, ça peut valoir le coup ?
0: Alors, moi, le premier conseil que j'ai à donner pour ceux qui se posent la question, est-ce que je peux aller travailler à vélo, est-ce que je peux aller à faire mes courses à vélo, c'est d'essayer. Se dire, voilà, le vélo, c'est un avantage incroyable, c'est que ça peut être un objet de loisir aussi. Et donc, moi, je vous dis, vous êtes le dimanche matin, tiens, je vais essayer de voir comment je peux aller au boulot à vélo. Donc, la première chose à faire, c'est évidemment de trouver un bon itinéraire. Je vais farfouiller, je vais regarder les petits chemins. Avec l'objectif, c'est de prendre au maximum des routes que ne prennent pas les voitures. Vraiment, vous avez un croisement, vous avez une route à gauche, c'est celle que vous aurez pris en voiture, prenez la route à droite et vous essayez, c'est exactement ça, on parle de sécurité, c'est d'éviter les voitures, évidemment. Et donc vous essayez comme ça, vous arpentez un peu les chemins, vous faites votre balade et vous trouvez pas, au pire vous avez passé un bon moment à faire une balade à vélo et au mieux vous avez trouvé et vous pouvez essayer une fois dans la semaine, une fois dans le mois, etc. Il n'y a pas de pression à se mettre pour se dire, tiens, il faut que je le fasse tous les jours, c'est absolument pas le ça. Mais vous allez trouver du plaisir, vous allez trouver si c'est réalisable, combien de temps ça prend, vous rassurez aussi pour pouvoir le faire régulièrement.
1: Vous connaissez notre ambition, vous redonner du pouvoir d'achat. Aujourd'hui, on parle vélo, voir dans quelles conditions on peut l'ajouter dans la galaxie des moyens de transport au quotidien. Je suis avec Étienne Demure, qui est coprésident de la FUB, la Fédération Française des Usagers de la Bicyclette. Et Étienne, vous nous disiez tout à l'heure, il y a aussi des bénéfices santé à pédaler.
0: Oui, alors c'est incroyable. Quand on regarde vraiment les bénéfices sur la santé et sur la population générale, qu'on fait des statistiques, on se retrouve avec des chiffres assez incroyables. On parle de santé, souvent on se dit la santé physique. On va se sentir en meilleure forme parce qu'on fait un peu d'activité physique. Il faut pas oublier, derrière, il y a plusieurs facteurs. Il y a l'activité physique, effectivement, et nous, ce qu'on trouve, on a un travail avec des médecins, des kinés, etc. Le fait de faire 100 minutes de vélo par semaine, qui est pas énorme, quand on en fait un peu tous les jours, ça va très vite. Ça diminue de 10% le risque de mortalité, toutes causes confondues. Donc on est vraiment sur cet ordre de grandeur-là. Si demain il y a un médicament qui fait ça, je pense qu'il faut, on l'achètera tous. Et ben ce médicament, c'est le vélo.
1: Un quart d'heure de vélo par jour, en fait, ça fait.
0: Voilà, oui, vous avez un trajet de 5 km tous les jours, vous les faites déjà largement à vélo.
1: Ok.
0: Et derrière, il y a aussi les aspects. Donc sur la santé mentale, on en parle assez peu, mais pourtant c'est une maladie de nos sociétés, le problème de santé mentale, notamment chez les jeunes, mais chez tout le monde. Et on a près de 70% des gens qui disent, quand je pratique du vélo, ma santé mentale va mieux. Et c'est pareil, si on avait un médicament qui fait ça, je pense que tout le monde l'achèterait. Et pareil aussi sur le côté respiration. La qualité de l'air qu'on respire, ça paraît pas grand-chose, et on n'y pense pas souvent, mais l'air le plus pollué que vous trouverez sur la route, il est dans les automobiles, en fait. Et quand vous êtes à vélo, vous êtes amené à faire des trajets un petit peu plus. Vous sortez un peu plus seul, vous faites des trajets agréables et vous évitez ces endroits de pollution. Et donc, pour votre santé, ça va être extraordinaire. Et le dernier point qu'on retrouve au niveau de la santé, c'est au niveau du bien-être, notamment de l'autonomie. On parle beaucoup d'autonomie des seniors. Et aujourd'hui, les seniors, en fait, ils en ont marre de se faire trimballer et de pas être autonomes dans les déplacements. Et le fait de se retrouver à vélo avec l'autonomie qui va bien, ils sont pas obligés d'aller vite, il y a des vélos adaptés maintenant, c'est extraordinaire pour eux, et cette autonomie qu'ils ont fait un gain de qualité de vie qui est extraordinaire pour eux.
1: Bon, si on vous écoute, on entend pas mal quand même d'intérêt à repenser la place du vélo dans la galaxie des moyens de transport, des enjeux économiques, de pouvoir d'achat, des bénéfices aussi sur la santé. Donc partons du principe que on a décidé de se remettre en selle, on n'a pas forcément un vélo à la maison, on va donc devoir en acheter un, électrique ou pas. Comment choisir la bonne option ?
0: Alors ça va dépendre de votre trajet. De vos trajets, si vous avez plusieurs trajets, hein, souvent on pense au domicile-travail, mais ça peut être pour aller, je sais pas, faire du tennis, faire du football. S'il est court, s'il fait moins de 10 km, et que vous n'avez pas des pentes extraordinaires comme en montagne, le vélo musculaire, comme on dit maintenant, peut tout à fait être adapté. Ce qui ne veut pas dire qu'au début, ça peut être un peu difficile, parce que quand on n'a pas fait beaucoup d'activité physique depuis un moment, il faut le temps de s'y remettre, mais rassurez-vous, en quelques semaines, vous retrouvez l'activité qui va bien. Sinon, vous pouvez aller sur des VE, souvent au-delà de 10 km pour un trajet. On dit, essayez d'aller sur un VE, si vous avez les moyens, évidemment, de vous acheter un VE.
1: Alors, VAE, vélo à assistance électrique.
0: Exactement.
1: Il y a des aides toujours pour l'achat d'un vélo électrique ou musculaire, d'ailleurs ?
0: Alors, ça a beaucoup diminué, hein, on va pas se mentir. Il fut un temps, il y avait des aides de l'État, il y en a plus. Par contre, il peut y avoir des aides de région, de collectivité. Moi, ce que je conseille à tout un chacun, c'est d'aller voir le site mesaidevélo.fr. Donc, c'est un site mesaidevélo tout attaché.
1: Ah, c'est bien.
0: Vous tapez votre code postal et vous dites, vous avez droit à tant de la région, tant de votre département,
1: génial,
0: etc.
1: Mesaidevélo.fr.
0: Exactement, tout attaché. Souvent, et on va pas se mentir, c'est aussi sous condition de ressources, ce qui est plutôt bien. Voilà, si vous avez un revenu assez bas, vous pouvez avoir des aides. Et l'autre chose aussi auquel on ne pense pas souvent, je ne sais pas si vous vous souvenez du coup de pouce vélo, des 50 euros qu'il y a eu pendant le Covid. Bon, le coup de pouce, c'est fini, évidemment. Mais vous connaissez certainement Ecologique, qui permet de réparer sa machine à laver, etc. Et bien, ça marche aussi pour le vélo. Donc, vous pouvez aussi aller voir sur les sites Ecologique pour voir les réparateurs qui sont référencés. Et vous pouvez avoir des aides jusqu'à 60 euros.
1: Une aide à la réparation.
0: Une aide à la réparation.
1: Bon, mes aides vélo, Ecologique. Là, il y a deux plans pour se faire aider et se remettre en selle, en tout cas.
0: Oui.
1: C'est parfait. Et est-ce qu'il faut assurer son vélo, d'ailleurs ? Parce que, alors, ça, on nous le propose tout le temps.
0: Eh oui, alors, ça, c'est une question. C'est bizarre parce que pour la voiture, personne ne se pose la question. On sait qu'il faut assurer son automobile. Pour le vélo, c'est pas si blanc ou noir. En fait, souvent, l'assurance habitation suffit, mais des fois, c'est pas le cas. Donc, moi, ce que je vous conseillerais, c'est d'appeler votre assureur sur lequel vous avez votre assurance habitation et lui demander sur quoi vous êtes couvert, sur quoi vous n'êtes pas couvert, et voir s'il y a des compléments qui sont possibles ou s'il faut prendre une assurance à côté.
1: On peut partir aussi en vacances à vélo, bien sûr. Une fois sur place, ça peut être hyper intéressant. Et pourquoi pas faire toutes ces vacances à vélo ? Bonjour, Mila Colas.
2: Oui, bonjour, vous m'entendez ?
1: Oui, bien sûr, bienvenue sur votre radio locale ici. Vous êtes blogueuse, photographe, spécialiste des voyages à vélo. Vous animez le blog Un Monde à Vélo, qu'on retrouve sur unmondeavelo.com. Il y a des tirets entre chaque mot. Mila, on retrouve beaucoup d'infos pratiques sur votre blog si on projette de voyager à vélo. Hein.
2: Oui, bien sûr. En fait, ça fait 9 ans que je voyage à vélo et que j'en ai fait mon mode de vie. Donc, j'ai parcouru près de 40 000 km ces dernières années, un petit peu partout en Europe. On n'a jamais réussi à quitter l'Europe parce que on a eu justement cette barrière du Covid qui nous a un petit peu bloqués. Mais au-delà de ça, voilà, c'est toute cette expérience que j'ai résumée un petit peu au fil des années sur mon blog et j'ai donné pas mal de conseils pour se lancer. Et puis j'ai récemment sorti un livre sur le voyage à vélo, qui s'appelle Le Voyage à Vélo d'ailleurs, avec En Voyage Édition pour reprendre tous ces conseils que j'ai donnés au fur et à mesure des années.
1: Donc Le Voyage à Vélo, ça c'est côté édition, côté livre. Sinon il y a votre blog, donc unmondeavelo.com, et je le disais avec un tiret entre chaque mot. Vous confirmez, Mila, partir en vacances à vélo, c'est un bon plan budget?
2: Alors, ça dépend. Enfin, bien sûr, ça peut l'être, mais ça dépend évidemment de notre façon de voyager, parce que si on voyage tous les soirs avec une chambre dans un hôtel de luxe et puis des restaurants, etc., forcément sur le budget ça va peser. Mais en fait, le voyage à vélo a ce pouvoir qui nous confère une totale autonomie. C'est-à-dire que une fois qu'on a le vélo, on a le moyen de transport. Une fois qu'on l'équipe avec tout ce qu'il faut, c'est-à-dire le matériel pour camper, le matériel pour manger, etc., les popotes, en fait, ça peut devenir un voyage très économique quand on part en totale autonomie. Alors, ça dépend évidemment où on va, parce qu'il y a des endroits, il y a des régions qui vont être moins faciles. Par exemple, sur tous les le littoral, etc., on va devoir on va aller plus facilement vers les campings, etc. Mais dans certaines zones un peu plus sauvages, on va pouvoir faire pratiquer le bivouac. Et donc, du coup, ça va permettre d'économiser pas mal au niveau du budget, puisque finalement, il n'y a quasiment aucun coût dans la journée en totale autonomie. Après, nous, on a voyagé plusieurs mois comme ça au long cours. En général, nos voyages, ils nous coûtaient sur 5 mois de voyage, 5000 euros, quoi. Donc, ça fait, sachant qu'on était à deux, ça fait un budget très faible en fin de compte, sachant qu'on dormait tous les 2-3 nuits en hôtel ou en auberge, etc.
1: Et si vous vous sentez là, si vous écoutez et que vous n'avez rien prévu pour les vacances d'été parce que c'était trop serré, c'est vrai que l'idée de partir à vélo, alors il faut s'équiper un petit peu, mais justement, il y a beaucoup d'infos sur votre blog, hein, unmondeavelo.com. Hyper intéressant et sans doute bel été à vélo. Merci beaucoup, Mila Colas.
2: De rien.
1: Je le rappelle, vous êtes blogueuse et photographe, donc spécialiste des voyages à vélo.
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1: En version magazine, le thème aujourd'hui, on vous dit tout sur le vélo. Achat, entretien, sécurité. Je suis avec Étienne Demure, co-président de la FUB, la Fédération Française des Usagers de la Bicyclette. Et Yanni Roy vient de nous rejoindre. Bonjour Yanni.
5: Bonjour Valère.
1: Vous êtes dirigeant de Cyclo.fr, président de Retrofit Vélo France. Alors avec Cyclo.fr, vous proposez de passer d'un vélo musculaire à un vélo électrique. Expliquez-nous comment ça marche et combien ça coûte.
5: Merci déjà de mettre en lumière le sujet de l'électrification du vélo. C'est une solution, je pense, qui mérite d'être mieux connue du grand public. Parce que déjà, c'est une solution, on va voir, qui est en moyenne deux fois moins chère qu'un vélo électrique classique. Alors, comment ça marche? Simplement, on va installer un kit d'électrification sur un vélo existant. Il y a trois grandes familles selon l'emplacement du moteur. On va avoir d'abord les moteurs dits pédaliers, moteur central. On va avoir le moteur au niveau des pédales qui va entraîner la chaîne, puis faire tourner la roue arrière. On va avoir le moteur roue arrière, lui, directement au niveau de la roue arrière. Ou encore, la dernière option, c'est de mettre un moteur sur la roue avant.
1: Okay.
5: Chaque système a ses avantages, ses inconvénients. Le bon choix, en fait, il va dépendre d'abord du budget et de la pratique que l'on veut avoir, que ce soit pour faire des petites distances en ville, se balader, faire des voyages à vélo, avoir des charges lourdes en vélo cargo, être plutôt sportif en VTT. Voilà, tout ça, c'est des pratiques qui vont finalement nous guider, nous amener vers une solution plutôt qu'une autre.
1: Donc, pour bien comprendre, Yanni, vous installez le moteur sur le vélo, donc on l'a bien compris, au niveau du pédalier, roue arrière, roue avant, en fonction notamment de la pratique. Mais est-ce que tous les vélos sont éligibles?
5: Alors non, évidemment, tous les vélos ne sont pas éligibles. Et ce que j'allais dire juste avant votre lance, c'est finalement, d'abord, il faut aller voir, se rapprocher d'un professionnel. Alors, nous, effectivement, on est là pour assister sur le choix du kit. L'évaluation de la compatibilité du vélo, c'est vraiment le point de départ.
1: Okay.
5: On peut trouver des professionnels, des entreprises françaises comme Cyclo qui vendent en ligne et qui peuvent guider le client à distance, ou alors aller voir un atelier de réparation, un magasin de vélo en fait. Il y en a de plus en plus qui proposent ce service.
1: Okay.
5: On en a plus de 150 qui sont partenaires à travers la France et la Belgique. Globalement, pour répondre sur la compatibilité, on va avoir 90% des vélos qui sont compatibles en fait.
1: Bon, ça va.
5: Tous les vélos qui sont fabriqués après les années 2000, donc déjà depuis 20-25 ans, ils sont globalement compatibles. On va vérifier des points importants, hein, que le vélo soit bien entretenu, que les périphériques de sécurité soient en bon état, les freins, les pneus, ce qui nous rattache à la route, et évidemment que le cadre soit en bon état.
1: Bien sûr. Et au niveau du prix, alors une moyenne, vous disiez, c'est à peu près deux fois moins cher que d'acheter un vélo à assistance électrique.
5: Oui, c'est ça. Deux fois moins cher qu'un vélo à assistance électrique. Alors bon, bah, vous allez me dire, il y a tous les prix en vélo à assistance électrique. Et donc, c'est pour ça que je vais mettre quand même une petite asterisk sur cette mention. C'est à performance égale, à capacité de batterie égale, à puissance de moteur égale. On va être en moyenne deux fois moins cher. Ouais.
1: Ça veut dire quoi en point de départ si j'ai un vélo, allez, disons, moi, je vais l'utiliser pour faire une dizaine de kilomètres par jour. Je suis seul dessus, j'habite en ville et j'ai un vélo classique. Combien ça va me coûter?
5: Vous, typiquement dans votre usage, vous recommanderez plutôt de partir sur un petit moteur roue arrière, léger, avec une batterie légère.
1: Okay.
5: Au total, on va rajouter seulement 3 kilos sur votre vélo, d'accord, 2 kilos de roue, 1,5 kg de batterie, et ça vous coûtera 790 €.
1: Voilà, donc on transforme. Et ça, ça inclut la partie intervention, enfin mécanique, l'installation.
5: Soit, Valère, vous êtes à l'aise avec
1: les
5: plates, etc. Et donc, vous le faites vous-même.
1: Absolument
5: soit, vous
1: pas.
5: Allez voir un atelier partenaire. La bonne nouvelle, par exemple, pour ceux qui vont habiter, par exemple, l'Île-de-France, il y a d'autres territoires qui donnent des aides. Mais en Île-de-France, en l'occurrence, vous allez voir un de nos partenaires à Paris. Vous allez payer environ 150-200 € de pause en plus. Mais la région va subventionner 200 € l'achat et la pause d'un kit d'électrification. Ça gomme en fait le coût de la pause.
1: Ok, c'est noté. En tout cas, Étienne Demure nous le rappelait à l'instant à juste titre, mesaidevelo.fr pour savoir justement les aides dans votre région. Merci beaucoup Yannick Roux.
5: Avec plaisir, merci encore pour l'invitation.
1: Je le rappelle, vous êtes dirigeant de cyclo.fr, c'est avec un S et un Y, et président également de Retrofit Vélo France. Avant de nous quitter, vous allez vous prêter au jeu de notre quiz. Étienne Demure, vous êtes coprésident de la FUB, la Fédération Française des Usagers de la Bicyclette. Le vrai faux, pour finir avec les idées claires sur ce thème du vélo. Alors vrai ou faux, le casque est obligatoire pour tous les cyclistes, quel que soit leur âge?
0: Alors il est obligatoire si vous avez moins de 12 ans, sinon il n'est pas obligatoire, il peut être recommandé, mais pas obligatoire.
1: Moins de 12 ans.
0: Moins de 12 ans.
1: C'est noté. Un vélo électrique roule tout seul sans qu'on ait besoin de pédaler, vrai ou faux?
0: Si vous n'avez pas besoin de pédaler pour que ça avance tout seul, ça n'est pas un vélo.
1: Pourtant, on en voit certains passer sur les pistes cyclables.
0: Oui, mais il faut faire attention, ça n'est pas des vélos. Et souvent, c'est des engins complètement illégaux.
1: Bon. Faire 5 km à vélo coûte généralement moins cher que faire 5 km en voiture, vrai ou faux?
0: C'est complètement vrai. C'est complètement vrai.
1: La batterie d'un vélo électrique doit toujours être complètement déchargée avant d'être rechargée.
0: C'est tout à fait faux. Vous pouvez le recharger votre batterie quand vous voulez. Maintenant, avec les batteries modernes, ça se fait sans problème.
1: Etienne, est-ce que c'est vrai que depuis quelques années, les vélos vendus neufs doivent être identifiés avec un numéro unique?
0: C'est tout à fait vrai. C'est aussi vrai pour les vélos de particuliers ou reconditionnés. Il y a un numéro unique. Vous pouvez avoir toutes les informations sur apic-asso.com.
1: C'est noté. Étienne Demure, est-ce qu'on peut transformer gratuitement un vélo non démonté dans tous les trains en France?
0: Alors non, c'est le bazar. Toutes les régions ne sont pas d'accord entre elles. Vous avez des conditions de tarifs, des conditions d'accès qui sont différentes dans toutes les régions. Donc renseignez-vous et là, préparez-vous, ça va être compliqué.
1: Parmi les petits entretiens à faire pour tenir son vélo en bonne santé, si je puis dire, est-ce que c'est vrai qu'une chaîne régulièrement nettoyée, lubrifiée, peut prolonger réellement la durée de vie d'un vélo?
0: C'est tout à fait vrai, notamment si vous êtes urbain et vous avez beaucoup d'arrêts, redémarrages, de changements de vitesse. Lubrifiez et séchez votre chaîne derrière pour éviter de vous salir le pantalon.
1: Vrai ou faux, transformer un vélo classique en vélo électrique est interdit en France?
0: Alors non, comme l'intervenant disait tout à l'heure, je conseille de passer par un professionnel quand même pour faire ça et pas de bricoler n'importe quoi sur un vélo trouvé n'importe où.
1: Et puis vous le disiez, il existe des aides financières dans certaines collectivités pour l'achat, la réparation d'un vélo. On ne sait pas toujours, mais il y a un site internet.
0: Voilà, mesaidevelo.fr, vous avez toutes les informations.
1: Voilà, c'est noté. Merci beaucoup en tout cas Étienne Demure, vous êtes coprésident de la FUB, la Fédération Française des Usagers de la Bicyclette. Ben, merci en tout cas pour
0: vos éclairages. C'est moi qui vous remercie.
1: J'espère que vous y voyez plus clair, vous qui nous avez écoutés sur votre radio locale ici. Alors vous le savez, pour écouter l'émission mais aussi toutes les autres, on va sur ici.fr. La semaine prochaine, on va voir comment occuper les enfants pendant l'été sans trop dépenser. Vaste sujet, vos questions, vous les envoyez à parici-les-économies@radiofrance.com.

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1: Bonjour à tous et bienvenue dans votre émission sur les coulisses du cinéma à retrouver chaque dimanche. Et aujourd'hui, dans Ça tourne, je me dois d'être parfait. Parce que j'ai une comédie originale à vous proposer, pas n'importe laquelle, une comédie où l'on pratique l'arnaque en famille. Le film s'appelle Les Parfaits, arnaque en famille. Il sort mercredi dans les salles et j'accueille justement Monsieur et Madame Parfait. Bonjour Madame Parfait, Audrey Fleurot. Monsieur Parfait, Ramzi Bedia.
2: Bonjour Monsieur Gascoigne.
1: On vous a déjà appelé comme ça ou pas, Parfait?
2: Moi, c'est un nom qu'on me donne souvent dans la vie, même sans ce film.
3: Ah non, j'avoue que c'était la première fois, moi.
2: Les Parfaits ?
3: Oui.
1: Quand vous êtes... Ah, moi, je vous trouve un peu parfaite, quand même.
3: Je vous remercie. Que vous ne me connaissez pas vraiment.
2: Ouais, on lui dit rarement, ça doit la toucher.
1: Voilà, c'est ça. En tout cas, on peut dire merci à notre troisième invité, le réalisateur de Les Parfaits, arnaque en famille. Bonjour, Ludovic Bernard.
4: Bonjour.
2: Bravo.
1: Ludovic, vous savez comment être un invité parfait ?
4: Dites-moi.
1: Il va falloir que vous me donniez et que vous me révéliez tous les secrets de tournage de ce film. Mais d'abord, je vais demander quand même à nos deux comédiens, à vos deux comédiens, je ne sais pas lequel de vous deux est le champion du monde du pitch, Audrey Fleurot, Ramzi Bedia, pour pitcher comme ça rapidement le film.
3: Allez, je me lance. Donc c'est une famille effectivement d'arnaqueurs de génération en génération. Il y a mon papa qui pratiquait lui-même l'arnaque. Et donc, ça fait des années qu'on fonctionne comme ça, avec chacun un petit peu notre rôle attitré. Moi, je suis the brain. Moi, je trouve les nouvelles arnaques. Et mon conjoint est une sorte de hacker. Enfin, il met en place les choses. Et donc, nos enfants participent aussi. Sauf la fille qui fait un peu une crise d'adolescence et qui se rebelle un petit peu contre ses parents. Et donc, ça fait des années qu'on fonctionne comme ça. Et on se trouve dans une situation terrible. C'est que notre arnaque un peu phare de ces dernières années, qui est une arnaque aux œuvres d'art, ne fonctionne plus. Et surtout, on doit énormément d'argent à une mafia. Et donc, on va être obligé de disparaître. C'est très long.
1: Mais oui,
3: Je démarre.
1: En tout cas, je pense qu'on a dit pas mal. Ce que je propose, c'est quand même qu'on s'écoute un peu de bande-annonce.
5: Dans notre famille, l'arnaque est un art qui se transmet de génération en génération.
6: On vient encore d'attraper Hugo à changer les notes de ses camarades.
7: Comment voulez-vous que nous, parents, puissions suivre ? Il y a des mégabits, des mégadrives, des octaves, des octets, des tiktok-touk, là. Quelle époque on vit ?
8: Vous alliez faire le coup du siècle, et moi non.
9: Tu fais quoi, papy ?
10: Je m'inscris sur Tinder.
11: À 250 000, l'œuvre est à vous.
12: L'arnaque au faux tableau, c'est mort. Faut trouver quelque chose de plus ambitieux.
1: Voilà, c'est la comédie de l'été, Les Parfaits, arnaque en famille dans vos salles mercredi prochain. Et ce quelque chose de plus ambitieux, Audrey Fleurot, ça passe donc par l'Écosse.
3: Tout à fait.
1: Mais Ramzi, peut-être...
3: Vas-y, Ramzi, prends le relais.
1: On se souvient ou pas de l'Écosse ?
2: Oui, on s'en souvient. Même si on n'y a pas passé énormément de temps, on s'en souvient très bien. Mais dans le film, l'Écosse, pour nous, c'est l'échappatoire.
1: C'est la nouvelle arnaque.
2: C'est surtout pour sauver notre vie, carrément. Parce qu'au début, on fait, comme le disait Audrey à juste titre, on fait des arnaques. Mais il y a des familles comme ça, je me suis renseigné. Il y a des gens qui vivent de briques et de brocs, qui font des petites arnaques à gauche. On s'en arrange très, très bien. Mais là, l'arnaque a dépassé le... Ça nous dépasse parce que notre vie est en jeu. Du coup, l'Écosse se présente comme le paradis pour nous. On y fonce.
1: C'est pas vous le cerveau de la bande. C'est pas vous le cerveau de la famille.
2: Non,
1: c'est Magali.
2: C'est joué par André Fleurot. C'est ma femme le cerveau.
1: C'est quand même votre personnage qui a l'idée d'emprunter l'identité de quelqu'un. C'est ça?
3: Moi maintenant, j'accepte plus que des personnages qui ont un QI extrêmement développé. Voilà, ça fait partie de mes choix. Oui, elle met au point les arnaques. Et là, elle est un petit peu au début du film, elle est un petit peu à court d'imagination et la situation un peu extrême dans laquelle ils vont se retrouver va faire qu'il va falloir pondre une arnaque très très rapidement, la plus grosse qu'on ait jamais montée.
1: Dans le film, un, c'est pas le cerveau du couple. Bon, déjà. Et deux, c'est un peu.
3: Faut que ça soit un peu crédible, quand même. On peut pas partir de si loin.
1: Et deux, c'est un peu le plus pessimiste aussi. Du coup, souvent, on dira, c'est mort.
3: Faut dire qu'il a le rôle le plus difficile, lui, parce que lui, il va vraiment se retrouver au front. Il va devoir se retrouver à faire un boulot dont il n'a pas la moindre... Il n'y connaît rien en whisky. Il parle pas anglais.
1: Ah oui, justement. Le problème, c'est qu'on envoie le plus mauvais en anglais sur le front.
2: Ben oui, mais moi je suis responsable de ma famille, donc je suis ce qu'Audrey me dit, je sais que la pilote est bonne. Donc moi j'essaie de faire tourner l'avion à l'intérieur. Je le vois un peu comme ça.
1: Bon, en plus je crois que dans la vraie vie, Ramzy, l'anglais c'est pas votre fort non plus.
2: Alors cher monsieur Gascoigne, oui. Sachez que je tourne en anglais en ce moment.
1: Mais non.
2: Et que je tourne, ça fait 5 mois que je tourne en anglais. Et il me reste encore 5 mois en anglais. Et je me suis amélioré.
1: On a hâte de voir l'épreuve. En tout cas je sais que Audrey Fleurot, pour vous l'anglais ça va.
3: Oui, bah, disons que j'ai déjà travaillé en anglais, ouais.
1: Mais on va quand même vérifier. Romain, à la réalisation, tu peux nous mettre, on peut vérifier le niveau d'anglais d'Audrey Fleurot, s'il te plaît.
4: The combination of these two languages, it's super powerful, I think. We stick on the French lines, I mean, of Molière.
2: Oh, sure.
1: Et c'est classe, hein, Molière et tout.
2: C'est bien, dis donc.
3: Ah, disons, je me demande de quoi je parle.
2: L'accent est pas mal.
1: Cette bonne idée de vous retrouver tous les deux, on la doit à vous, Ludovic Bernard, effectivement, le réalisateur de Parfait Arnaque en Famille. Cette idée, elle vous est venue en vous rasant le matin. D'ailleurs, vous n'êtes pas rasé là ce matin.
9: Non, je me rase un peu souvent, mais l'idée traînait dans ma tête depuis un petit moment. L'idée d'une famille qui arnaque et que les enfants soient impliqués à l'intérieur avec le grand-père et toute la famille.
1: Mais pourquoi tous les deux? On les a jamais vus ensemble en fiction. Hein.
9: C'est ça. Je trouve ça très stimulant de réunir deux personnes qui ne se connaissent pas. Et je savais qu'Audrey aimait beaucoup déjà Ramzy et vice-versa.
3: On avait dit qu'on lui disait pas.
2: Et voilà. C'est qu'Audrey, elle voulait vraiment. Moi, j'étais pas chaud.
9: On a dû beaucoup travailler,
3: rallonger le chèque, disons-le.
9: Et donc réunir ces deux personnes, voilà, qui s'amusent constamment à l'écran pour cette comédie, c'était vraiment parfait.
1: Vous avez écrit en pensant à eux.
9: J'ai écrit en pensant à eux, tout à fait.
1: C'est risqué, parce que si l'un ou l'autre avait dit non.
9: Mais c'est toujours bien d'écrire avoir quelqu'un en tête.
3: Un plan B, je pense, hein, quand même.
9: Faut toujours écrire avec quelqu'un en tête et après trouver un plan B, évidemment. Mais il faut toujours. Moi, j'aime bien, en tout cas, l'idée de penser aux acteurs qui peuvent incarner.
2: On était tes deux plans A.
9: A.
2: Les deux
9: A.
2: Ok.
1: Ok. En tout cas, on savait. 5 A. On savait qu'il allait bien porter le kilt aussi.
9: Ben oui, c'est ça. Mais bon. Il le
2: c'est
9: porte divinement bien.
2: C'est pas le truc que j'ai préféré. J'ai préféré tes beaux costumes.
9: Il est divinement beau dans les costumes, dans ses costumes anglais, très british.
2: On a un réalisateur, Monsieur Ludovic Bernard, qui est vraiment ici. Il a beaucoup de goût. Il a du goût. Il est attaché aux détails, aux petits, mais jusqu'aux fringues, avant chaque prise, il venait m'arranger ma cravate, alors qu'il y a déjà la costumière qui est passée, tout le monde est passé. Il y a toujours un mini détail que personne ne voit, un pli dans le slip, il vient arranger.
9: Il y a rien de plus laid qu'une cravate qui pend un petit peu.
2: Mais j'ai compris
9: avec
2: toi.
9: C'est vraiment pas beau, surtout au cinéma.
2: Et t'as entièrement raison.
0: 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Ça tourne,
1: on se moque de mon accent en anglais. Ça tourne, accueille aujourd'hui l'équipe du film Les Parfaits Arnaques en Famille, une comédie qui va braquer les salles obscures à partir de mercredi. Nous sommes avec Audrey Fleurot, Ramzy Bedia, qui dans le film emprunte l'identité de la famille Parfait, le temps d'une dernière grosse arnaque qui va pas très bien se passer. Un film réalisé par Ludovic Bernard, ambiance.
13: On part en Écosse, on prend la place des Parfaits.
14: C'est vrai que 10 millions, c'est ambitieux. Va falloir la jouer serrée.
2: Gilles Parfait, la perfection à la française.
15: La chasse aux pigeons, c'est un art ancestral qui se transmet de génération en génération.
16: Je vais vous faire découvrir tous les charmes de l'Écosse.
13: Et les pigeons, papa, on en fait quoi?
15: On les plume.
1: On les plume et nous on rit et on stresse quand même un petit peu hein, lorsqu'ils sont en pleine dans leur mode arnaque dans ce film Les Parfaits Arnaques en Famille, un film ici, votre radio. Alors c'est votre nouvelle comédie, Ludovic Bernard, la comédie c'est un peu votre truc. Comment on devient un peu spécialiste de la comédie? Parce que alors vous avez fait Mission Pays Basque avec Florent Père et Elodie Fontan, vous avez fait L'Ascension avec Ahmed Silla et Alice Belaïdi, 10 jours sans maman avec Franck Dubosc et Horatica. C'est votre truc.
9: C'est mon truc. Apparemment, les gens aiment bien quand j'en fais, donc je m'y recolle régulièrement. Puis c'est toujours agréable dans la comédie de mettre des personnages, de faire des personnages qui ne font pas des choses réelles dans la vie et puis les confronter à plein d'autres choses. Donc c'est plutôt agréable de faire ça.
1: Et le binôme homme-femme régulièrement qui
9: toujours toujours la famille, c'est important. La famille est importante. Effectivement, l'amour est important.
1: À Audrey Fleurot, Ramzy Bedia, on dit toujours que tourner une comédie, ça demande encore plus d'exigence qu'un drame, parce que c'est de la haute précision, c'est vrai ?
3: Oui, moi, il y a toujours eu une forme de snobisme par rapport à la comédie. Moi, je suis vraiment intimement persuadée que c'est compliqué, la comédie, et c'est compliqué de se renouveler, c'est compliqué de s'accorder avec l'humour de l'autre, avec l'humour du réalisateur. Moi, par exemple, quand je reçois très peu de comédies qui me font marrer, quoi. Et donc, c'est quand même un peu la base de mon choix. C'est-à-dire qu'à partir du moment où déjà dans l'écriture, je ne sens pas l'endroit où moi ça me fait marrer, je vois pas comment je vais pouvoir être drôle. Mais oui, regarde, même ce grand garçon là qui fait quand même rire la France depuis pas mal d'années maintenant, on a toujours le stress de pas trouver la porte d'entrée.
1: Et alors la difficulté, c'est qu'il faut ne pas rire pendant qu'on est en train de jouer la comédie, parce que je crois qu'entre les prises, ça rigole pas mal quand même avec Ramzy, ou à cause de Ramzy, je ne sais pas.
2: On a besoin, en tout cas, bah Audrey, c'est pas la dernière. Hein.
1: Allez, on balance les dossiers.
2: Ah oui, non, là, j'étais pas... j'en étais super. Mais... on est obligé de maintenir entre les prises
3: État un peu de connerie.
2: Un état de connerie. Alors j'ai eu beaucoup de chance parce que Audrey est comme moi, mais tous les comédiens sont pas comme ça. Il y en a qui ont besoin de se concentrer, de calme entre les prises. Et beaucoup de chance que Audrey soit comme moi là-dessus, et ou moi je suis comme elle. C'est et on a besoin de déconner. Quand on entend Ludovic dire allez on y va moteur, ben on attend que Ludo nous appelle. Il y a l'oreille qui traîne, mais on maintient un rythme, une ambiance. Et dès qu'on entend Ludo, on vient avec cette ambiance sur le plateau.
1: Comment on les gère, ça, Ludovic, Bernard, réalisateur?
9: Oui, il faut laisser faire, il faut beaucoup laisser faire, effectivement, comme ils disent, il faut laisser s'amuser entre les prises et après retrouver l'énergie du moment pour ce qu'on tourne. Et puis, c'est aussi souvent une question de rythme. Et ça, on s'est bien entendu tous les trois là-dessus, parce qu'ils ont un flow absolument formidable pour la comédie. Et ça, c'est pas tout le monde qui peut l'avoir, ce flow-là. Et ce flow, et puis ces ruptures, pour justement une chute ou quelque chose. Et la comédie, c'est souvent dramatique. Il y a souvent des situations dramatiques dans lesquelles on va chercher l'humour et on va chercher ce qui est drôle. Et c'est ça qui est amusant quand on regarde une comédie, quand on voit Louis de Funès faire l'imbécile sur plein de choses. C'est souvent dramatique. Et puis, c'est pas quelqu'un de sympathique, Louis de Funès.
1: Ah bon?
9: Mais en même temps, il nous fait toujours hurler de rire. Donc, c'est ça, la comédie.
1: Chaque détail compte, je crois, dans une comédie. Ludovic Bernard, pourquoi vous l'avez appelé Magali, le personnage de Audrey Fleurot? Parce que j'ai une petite explication, je ne sais pas si c'est la bonne. Pourquoi elle s'appelle Magali, son prénom?
9: Je pense que c'est le hasard, là, pour le coup.
1: Vous êtes sûr?
2: C'était quoi votre explication?
1: Magali, c'était déjà le prénom que portait Audrey Fleurot dans Intouchables.
9: Vraiment, c'est inconsciemment.
3: C'est ma deuxième Magali.
2: Garde Magali.
9: Tu t'en souvenais?
3: Pas du tout.
1: En tout cas, tous les trois, vous savez qu'on a une petite tradition dans Ça Tourne. On vous demande de vos souvenirs, des souvenirs sensoriels du tournage. Par exemple, je vais vous demander, Ludovic, l'odeur qui vous a le plus marqué lors de ce tournage.
9: La pluie en Écosse. Juste avant de partir en Écosse, j'espérais qu'il puisse avoir beaucoup d'eau pour que ce soit vraiment l'Écosse. Et il n'a cessé de pleuvoir non-stop.
1: Voilà, je pensais que vous alliez
9: vraiment, on était sous des trompes d'eau.
1: Rapidement, Ramzy et Audrey, l'odeur, peut-être le whisky par exemple. La cornemuse.
2: La salle, quand on a découvert la première fois la salle avec les gros fûts de
9: les tonneaux.
2: Là où on tournait avec les Japonais.
9: Ouais, les tonneaux,
2: cette odeur de whisky et de tonneaux, elle est dure.
9: C'était une vraie distillerie.
2: Oui, on a tourné une vraie distillerie. Je l'ai encore dans le nez.
1: Audrey.
2: Peut-être la mienne odeur, tout simplement.
1: Pas mieux.
2: T'as dégoûté un peu pendant le tournage.
1: On finira sur l'odeur de Ramzy.
2: J'aurais dû penser. Je me disais chaque matin, putain, tu fouettes.
1: Merci.
2: Là, t'as oublié.
1: Non, mais c'est sur ce constat assez encourageant, ma foi, que nous finissons cette émission. Merci.

0: 20 millions de disques vendus à travers le monde et pas moins de 1700 concerts assurés. Ce talent, c'est bien sûr Patricia Cass. Elle voulait jouer Cabaret sur l'album Cabaret avec un K, s'il vous plaît, daté de 2008 et ce matin sur votre radio ici.
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0: Avec dès l'aube, votre équipe du dimanche parfaitement en place pour votre rendez-vous ici dès 6h. Julie à la rédaction en chef, à la technique c'est Sarah. Dylan au standard en ce 28 juin et Valentine Letesse pour l'actualité. Bonjour Valentine.
3: Bonjour François-Xavier, bonjour à tous.
0: Et ce matin on se prépare déjà à la fête à Toulouse.
3: Où les rugbymen de la ville rose sont attendus à la mi-journée pour présenter à leurs supporters leur quatrième bouclier de Brennus consécutif. Puisqu'ils sont encore sacrés champions du top 14 cette saison.
0: Et on y revient ensemble ce matin.
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0: Dimanche 28 juin, bienvenue à vous ce matin. 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Info Valentine à la une, la fin annoncée d'une canicule historique.
3: De 37 départements en vigilance rouge hier soir, deux seulement sont encore concernés ce matin par cette alerte maximale aux fortes chaleurs, le Bas-Rhin et le Haut-Rhin. Ailleurs, la très grande majorité du territoire enregistre une chute des températures de plus de 10 degrés par rapport à la semaine dernière. C'est le cas à Laval, en Mayenne, Gwendoline Langlois, où la vie reprend enfin.
4: Sur le marché, place de la Trémoille, les clients sont de retour, flânent entre les étals en plein soleil. Inès se balade avec son petit garçon après une semaine de confinement.
5: À part pour les courses, en fin de journée, exceptionnellement, première sortie comme ça dehors, ouais. Parce qu'on a vu les températures qui étaient basses, on a vu qu'il y avait un petit peu de nuages, on s'est dit on va profiter.
4: Devant les stands du marché, les passants prennent le temps de discuter. Même la rôtisserie de Franck, avec ses poulets rôtis, fait le plein.
6: Si, ça y est, là, les gens commencent à ressortir, ça fait carrément énormément de bien. Pour nous, c'est beaucoup plus supportable, même si ça reste très chaud. Mais bon, on reste actif et on boit de l'eau et on en profite.
4: Dans les rues commerçantes, la foule se presse en boutique. Marie a attendu la fin de semaine pour aller faire du shopping avec sa fille en centre-ville.
7: Pas possible de sortir, on n'avait pas vraiment envie avec le temps qu'il a fait. Donc on est resté tranquillement chez nous.
4: Les soldes ont commencé mercredi, un peu timidement, en pleine canicule. La semaine prochaine, Salomé espère avoir plus de monde dans sa boutique de vêtements.
8: C'était assez calme. Après, il y a eu quelques courageuses qui sont venues, notamment pour les soldes. C'est une période assez forte pour les commerçants. Donc oui, c'est important d'avoir du monde.
4: Au cas où les températures remontent, la gérante a installé des ventilateurs pour inciter ses clientes à rester plus longtemps dans son magasin.
3: Des soldes d'été prolongés par le gouvernement pour soutenir les petits commerçants des centres-villes. Clairement boudés, confirme Laure Brunet-Ruinard, délégué général de la Confédération des commerçants de France, à cause de ces températures.
9: Les clients ont eu tendance à monter dans leur voiture climatisée et à partir en périphérie pour aller dans des centres commerciaux qui, eux, également étaient climatisés. Donc en centre-ville, on a vraiment souffert d'une baisse très importante du flux piétonnier. En fait, on s'est retrouvé dans une situation où le centre-ville a été totalement sinistré. Les soldes commencent trop tôt. Donc ça fait déjà des années qu'on réclame un décalage des dates des soldes. Quand en plus ça commence dans des conditions aussi catastrophiques alors qu'on sait que ce sont les premiers jours qui sont les meilleurs jours pour les commerçants, c'était vraiment une catastrophe.
3: Une baisse du chiffre d'affaires pour les magasins estimée entre 10 et 30% par rapport à un début de solde classique. Ce retour à des températures respirables, on le doit notamment aux orages, parfois violents et très intenses depuis hier. 13 000 impacts de foudre ont été enregistrés en seulement 6 heures selon l'observatoire Keraunos, soit environ 36 par minute. Des grêlons de la taille de balles de ping-pong sont tombés dans les Yvelines également.
0: Et il est 6h03 sur votre radio ici, la fin des recherches en mer à Biarritz.
3: 4 jours après la disparition d'un plongeur, après l'éboulement d'une falaise dans l'Atlantique, la mairie stoppe les recherches lancées à l'aide d'un drone pour retrouver le corps de l'homme de 34 ans, enseveli avec sa femme, décédée également sous 2000 mètres cubes de roche. Une série d'incendies hier en Auvergne, certains toujours en cours, hier soir selon la préfecture, notamment à Villeneuve-d'Allier en Haute-Loire, 70 hectares parcourus par le feu à 23h et un pompier légèrement blessé. Dans l'Allier, 3 incendies, tous fixés ce matin. 126 hectares de terrain sont partis en fumée.
0: Le 4e titre consécutif de champion de France du Stade Toulousain.
3: Emmené par Antoine Dupont et Romain Ntamack, les rugbymen rouges et noirs l'ont emporté face à Montpellier 28-20 avant de soulever au Stade de France, Fanny Lechevestrier, leur nouveau bouclier de Brennus, symbole de leur exploit.
10: Les visages encore rougis, hein, tant par la dureté du match que par la chaleur, les Toulousains ont soulevé hier soir le 25e bouclier de Brennus de l'histoire du club, le 4e donc d'affilée, mais beaucoup peinent encore à réaliser, notamment les plus jeunes comme Calvin Gourc, 21 ans.
11: C'est dingue, en fait je le vois depuis que je suis petit, que ce soit le stade ou d'autres équipes qui le soulèvent, et c'est vrai que c'est une sensation de fou.
10: Et même chez les plus habitués, hein, comme Romain Tamac, on avait besoin d'une pause pour se retourner sur le chemin parcouru, l'ouvreur tricolore qui rejoint dans la légende son père Émile, qui avait lui participé à l'épopée des 4 titres d'affilée il y a 20 ans.
12: On se taquinait avec ça, plus la finale se rapprochait, plus on y pensait. Et aujourd'hui on l'a fait, donc on va pouvoir chambrer tous les anciens des années 90 qui ne sont plus les seuls maintenant.
10: Tout cela sous le regard de Virgile Lacombe, l'un des entraîneurs adjoints, fier de son groupe et de son identité.
13: On est tous très fiers d'eux, et si je prends l'exemple des premières lignes, on a 100% de mecs qui sont formés au club et qui sont passés au centre de formation, donc c'est plaisant de voir ça.
10: En tout, sur les 23 Toulousains alignés hier soir, 12 ont été formés au club, l'une des forces des Rouges et Noirs, l'une des clés aussi pour comprendre cette culture de la gagne.
3: Des Toulousains attendus place du Capitole à la mi-journée pour célébrer leur nouveau titre avec leurs supporters.
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3: La météo, François-Xavier, le temps s'améliore et plus que 2 départements en vigilance rouge canicule ce matin.
0: Exactement, Valentine, en l'occurrence le Bas-Rhin et le Haut-Rhin, vous en parliez il y a quelques instants. Toujours également 12 départements placés, eux, par Météo France en vigilance orange pour risque d'orage. Et justement, à propos ce matin, quelques coups de tonnerre devraient de nouveau se faire entendre à l'intérieur des terres normandes. La présence d'averses faibles également localisées sur la pointe bretonne et le quart nord-est, ainsi que sur le Pays Basque. Ailleurs, vous profitez en matière d'un beau et franc soleil. En après-midi, nos fameux orages gagnent de nouveau du terrain. On les retrouve un petit peu partout, excepté sur la façade ouest du pays et de la région lyonnaise jusqu'à la Riviera, où là encore l'anticyclone va continuer à vous protéger, occasionnant de très belles conditions pour la fin de votre week-end. Vos températures un petit peu plus respirables, en tout cas par endroits, avec ce matin 18 degrés à Saint-Malo, nous avons 25 pour Arras et Bordeaux, Limoges 28, Aurillac et Annecy 29, 31 degrés à Toulon, 32 à Thionville en après-midi, à des valeurs échelonnées entre 25 et 34 degrés. Encore une pointe toutefois à 37 degrés du côté d'Avignon. Vous nous retrouvez bien sûr sur votre radio locale, ici Vaucluse.
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0: Vous connaissez le Roland Magdan, comédien et humoriste de grand talent, mais étiez-vous familier du Roland Magdan, producteur de musique, à qui l'on doit notamment cet énorme succès de l'année 1982, disque d'or pour Thierry Pastor. Réécoutez le coup de folie sur votre radio ici, 6h07, bonjour.

0: Très beau dimanche, accompagné par votre radio. Ici est Thierry Pastor pour le coup de folie, 16h10.
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0: Cet été, Valentine, et si la motivation se fait sentir, évidemment, c'est possible de bouger sans salle de sport ni matériel à disposition.
3: Tout à fait. Mmh. Une simple serviette suffit pour réveiller l'ensemble du corps. Oh. Alors on dit go pour l'exercice. Du tirage que vous pouvez même faire à la plage.
0: En plus, ça rime, c'est magnifique. On se prépare donc à un été sportif sans aucune excuse. Méthodo en compagnie, bien sûr, de notre coach maison Nordinatam. On va le retrouver à 6h15, 2 minutes pour être en forme. Et puis ce soir, sur France 5 à 21h05, vous pourrez dire « Joyeux anniversaire, Lady Liberty ». Ben oui, à l'occasion des 140 ans de la Statue de la Liberté, un documentaire original diffusé ce soir et qui nous rappelle cette création « So Frenchy ». Eh oui, ce matin, le réalisateur du programme, Philippe Collin, nous explique d'ailleurs au micro de Patrice Gascoigne s'il a été facile ou non de retrouver des images d'archives de l'époque. Rendez-vous dans vos coulisses télé, ça se passe à 6h20. Côté musique, ce matin c'est de la douceur au programme avec le légendaire Billy Paul. Billy Paul, Your Song, c'est à partager ensemble juste avant les infos de 6h30. À ma montre, il est 6h11, tout de suite, une actu de vos territoires que l'on doit à nos camarades d'ici. Héros, nous rapportons, c'est le cas de le dire, un jackpot perfis, Valentine.
3: Ils ont donc gagné à deux.
0: Précisément, ouais, c'est un truc de malade. En fait, il y a une habitante de la commune de Lunel, après avoir gratté un tiret cash de la gamme Illico, qui a décroché la très jolie somme, c'est le moins qu'on puisse dire, de 500 000 euros. Ça s'est passé en fait au bureau de tabac Le Brazza, où la jeune femme, qui était accompagnée par son papa, alors que chacun avait acheté son propre ticket, a donc remporté le magot.
3: C'est rigolo, sachant que la ville de Lunel détient déjà le record de gains pour le département de l'Hérault, grâce à 67 millions d'euros. C'est un couple de retraités qui l'a remporté en janvier 2022.
0: Alors, Lunel, le QG des millionnaires, où tout devient réel.
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0: Elle a tout d'une grande, comme dirait l'autre. Elle s'appelle Manon Lisa et cette artiste a pris le parti de revisiter les plus grandes chansons françaises pour en faire des textes engagés. Parmi ses pépites, Le Petit Pêcheur. C'est une nouveauté de votre radio ici à 6h12.
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1: Nouveauté ici, l'artiste Manon Lisa, pour découvrir ensemble Le Petit Pêcheur et pour vous souhaiter la bienvenue chez nous ce matin. 6h15 et une vitalité à toute épreuve grâce aux petits gestes conseillés par notre coach. Bonjour Nordinata.
2: Bonjour.
1: Alors ce dimanche, Nordine, vous allez nous montrer qu'une simple serviette de bain peut en fait devenir un véritable outil pour faire du sport.
2: Aujourd'hui, beaucoup de personnes pensent qu'il faut forcément du matériel compliqué ou une salle de sport pour bouger. Alors qu'une simple serviette de bain peut déjà permettre de solliciter énormément de muscles. On débute debout, les bras le long du corps avec une serviette. Vous tendez les bras devant vous avec une extrémité dans chaque main. À partir de là, vous allez tirer légèrement de chaque côté, comme si vous vouliez déchirer la serviette. Et en même temps, vous ramenez les coudes vers l'arrière. On revient en position, je détends la serviette, et ensuite je tire dessus, tout en ramenant les coudes vers l'arrière. L'objectif est de garder une tension durant tout le mouvement. Et grâce à ça, vous allez solliciter le dos, les épaules et notamment les bras. Et vous pouvez effectuer 3 séries de 15 à 20 répétitions.
1: Moi, ce que je retiens, Nordine, c'est qu'en fait, en réalité, même un objet du quotidien peut devenir un outil pour notre pratique sportive.
2: Tout à fait. On passe à un deuxième exercice, durant lequel vous allez prendre la serviette, une extrémité dans chaque main. Vous allez passer les bras au-dessus de la tête. Et à partir de là, tout en gardant les bras tendus avec les mains au-dessus de la tête, vous allez effectuer un mouvement de squat. Le buste reste droit, j'inspire en fléchissant les jambes, les fesses viennent en direction du sol, les bras restent tendus et je souffle en revenant en position initiale. J'inspire, je fléchis les jambes, les bras restent bien tendus, je tire un petit peu sur la serviette et je souffle en revenant en position initiale. Le fait de garder la serviette tendue au-dessus de la tête va obliger le haut du corps à rester actif et droit. Et grâce à ça, vous allez solliciter notamment les jambes, les épaules, le dos et forcément, on effectue du gainage. Vous pouvez effectuer 3 séries de 10 à 15 répétitions. Pour terminer, gardez en tête que pour bouger davantage, il n'est pas toujours nécessaire d'avoir beaucoup de matériel. Mais on l'a vu, avec une serviette, avec une bouteille d'eau, mais surtout la motivation, ça suffit largement. Allez, à vous de jouer.
1: Merci beaucoup Nordinata. Bon, on vous retrouve sur notre site ici.fr puisque vous nous y partagez d'autres gestes très simples pour bouger facilement. 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Plus d'excuses, 6h17 avec vos chansons préférées comme tout au long de la journée sur votre radio ici. Julien Doré est au programme avec sa fameuse

0: Coco, Caline et l'inimitable Julien Doré ici. Merci de nous avoir choisis pour démarrer ce dimanche 28 juin.
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0: Il est 6h20, retrouvons tout de suite celui à qui aucune info média n'échappe. Bonjour Patrice Gascoigne.
2: Bonjour François-Xavier, bonjour à tous.
0: Pour nos coulisses télé du dimanche matin, Patrice, vous avez repéré un documentaire de France 5 qui retrace l'extraordinaire histoire de la Statue de la Liberté.
2: Il y a 140 ans, en 1886, la Statue de la Liberté se dressait pour la première fois sur une île à l'entrée du port de New York. Il est temps de lui souhaiter un joyeux anniversaire.
3: Happy birthday, Miss Liberté.
2: Ça, c'est un happy birthday signé François Mitterrand. Et si je vous parle de cette grande dame, devenue le symbole mondial de l'Amérique, c'est parce que ce soir, France 5 lui consacre un documentaire intitulé tout simplement « Lady Liberty », l'occasion d'apprendre plein de choses sur cette idée française. C'est fou, par exemple, de se dire qu'elle est née lors d'un dîner en 1865, près de Versailles. Cette idée a pris forme et est devenue un cadeau entre deux républiques, symbole d'une profonde amitié entre la France et les États-Unis. Une statue incarnant des idéaux communs de démocratie, de liberté, de justice. J'ai demandé à Philippe Collin, l'auteur de cette série documentaire en 3 épisodes à découvrir ce soir sur France 5, s'il avait été facile de retrouver des archives d'époque pour raconter l'histoire de Lady Liberty. Philippe Collin.
4: Alors, ces images, elles viennent de fonds très différents. Évidemment, d'abord, il y a l'INA, mais il y a aussi des cinémathèques en région. Et puis, j'ai une équipe de documentalistes qui cherche beaucoup, notamment à l'étranger. Et là, forcément, pour Lady Liberty, on avait accès à des archives américaines. Donc voilà, c'est un corpus iconographique assez large, avec des images inédites et assez incroyables, notamment celles des GIs américains qui, en 44-45, au moment où Colmar est libéré, découvrent le musée Bartholdi à Colmar et entrent dans le musée et découvre des miniatures de la Statue de la Liberté. Ils sont très émus, ils l'embrassent, enfin, c'est très beau. Donc on a beaucoup d'archives comme ça, assez inédites, et ça a été une grande aventure de collecter toutes ces images.
2: Philippe Collin, l'auteur de la série documentaire Lady Liberty, ce soir sur France 5. Bravo aussi au dessinateur Sébastien Goethals qui intervient avec ses dessins quand les archives n'ont ni photos ni vidéos pour illustrer le récit historique. Lady Liberty dès 21h10 sur France 5, et on garde ce souffle de liberté demain pour de nouvelles coulisses télé.
0: Les fenêtres grandes ouvertes et le micro allumé, bien entendu. Merci Patrice Gascoigne. À demain, 6h23 sur votre radio ici, dans moins de 7 minutes. C'est le retour de l'info avec vous, Valentine Letest, l'actu française et internationale résumée en 90 secondes. Et puis à 6h32, l'info du jour, Valentine, ce sont bien sûr les conséquences sinistres de cette canicule.
5: Des funérariums complets à Paris, des pompes funèbres débordées dans le reste du territoire. Le bilan humain de cette canicule s'annonce catastrophique. Reportage à 6h30.
0: Avant ça, le programme sur votre radio ici se compose de votre horoscope concocté par Catherine Viguier. Il est à retrouver derrière Billy Paul, Your Song. Pour la détente de votre dimanche d'été, c'est garanti.

0: un week-end que l'on vous souhaite très agréable à l'écoute de votre radio ici, notamment en présence de Billy Paul pour cet immense standard, Your Song, 6h28. Bonjour Catherine Viguier.
1: Bonjour François-Xavier.
0: Avec vous l'horoscope de notre dimanche 28 juin 2026. Catherine, c'est un beau dimanche pour tous les signes, visiblement.
1: Ah, un esprit d'indépendance souffle sur notre zodiaque. Bélier, vous vivez un chouette dimanche, peut-être ailleurs que chez vous et c'est top. Taureau, de bonnes choses, simples, comme le temps d'un déjeuner convivial. Gémeaux, vous ne passez pas ce dimanche seul, sans quoi vous pensez à quelqu'un très fort. Cancer, on vous fait une place en or, mais quelque chose vous travaille. Lion, journée attractive avec l'amour qui règne, un compliment que l'on vous fait. Vierge, vous êtes en décalé avec l'ambiance de cette journée, et en fait c'est une bonne chose. Balance, foncez si l'on vous invite à respirer un autre air. Vous avez besoin de reprendre votre souffle. Scorpion, quelque chose ou quelqu'un vous aide à vivre et vous change les idées. Sagittaire, la lune met en exergue vos ressentis, il sera question d'en faire quelque chose qui vous ressemble. Capricorne, vous vous engagez dans une relation sans doute affective mais mûrement réfléchie. Verseau, vous aurez une bonne image de vous et ce sont les autres qui y contribuent. Poisson, vous devez, comme hier, réfléchir à votre travail, à votre place dans la société. Et pour nous tous, on imagine un truc joyeux qui n'attend que nous.
0: Allez, c'est parti pour la bonne vibe, comme qui dirait. Merci beaucoup Catherine Viguier pour cet horoscope qui est à retrouver, bien sûr, comme chaque jour, sur l'application ICI. Je vous rappelle que nous avons le plaisir de vous offrir votre guide de voyage Michelin à l'occasion des 100 ans de cette très très belle collection. 0810 055 056. Votre message personnel passé à l'antenne auprès de Valentine et moi-même un petit peu avant 7h. On compte sur vous ce matin. Et je vous souhaite évidemment bonne chance. Nous sommes le dimanche 28 juin 2026. Merci de rester fidèles à votre radio ici. Il est 6h30. Toute l'actualité en France et dans le monde. Place aux 90 secondes. C'est avec vous, Valentine Letesse.
2: Chute des températures. Cette nuit, nous sommes passés de 37 départements en vigilance rouge canicule à seulement 2 ce matin. Le Bas-Rhin et le Haut-Rhin en Alsace, 31 autres sont en orange. Après 11 jours d'une chaleur irrespirable et aux conséquences terribles, près de 74 morts par noyade ont été comptabilisés par les autorités depuis le début de cet épisode caniculaire. La plupart, selon le ministre de l'Intérieur, dans des plans d'eau, fleuves et rivières interdits à la baignade ou non surveillés. Des grêlons de la taille de balles de ping-pong, des impacts de foudre toutes les 2 minutes. Avec cette chaleur, le ciel craque et des orages éclatent depuis hier du centre au nord de la France. Sur la route Prudence, les pompiers signalent énormément d'arbres et de poteaux électriques couchés sur la chaussée. Les soldes d'été prolongés par le gouvernement pour soutenir les petits commerçants des centres-villes, clairement boudés à cause de ces températures. Selon la Confédération des commerçants de France, le chiffre d'affaires est estimé en baisse entre 10 et 30% par rapport à un début de solde classique. 4e titre consécutif de champion de France pour le Stade Toulousain. Vainqueur de la finale du top 14 de rugby hier soir face à Montpellier au Stade de France. Les joueurs sont attendus place du Capitole à la mi-journée dans la Ville Rose pour célébrer leur titre avec les supporters. Et puis la séance à 5€ jusqu'à mercredi. C'est la fête du cinéma dans toute la France. Votre place en salle est à tarif réduit et à tarif unique.
0: 6h32, l'info du jour, Valentine, c'est la saturation des pompes funèbres.
2: Avec la canicule, le nombre d'appels au SAMU, aux pompiers, les passages aux urgences explosent et les chambres funéraires se remplissent. Les 2 funérariums de Paris affichent même complet depuis hier matin. Et ce n'est pas un cas isolé. Agera Mohamed, un patron de pompes funèbres dans l'Indre, vous l'a confirmé.
3: Emeric n'a que quelques minutes à nous accorder. Ses journées sont très longues en ce moment. D'ailleurs, quand il nous répond, il est sur la route.
4: Alors là, on est dans un corbillard et on se dirige vers la Châtre, car à Châteauroux, il n'y a plus de place dans les funérariums. C'est vrai que là, cette semaine, ça a été exceptionnel.
3: Exceptionnel comme le nombre d'appels que ce gérant d'une petite entreprise familiale de pompes funèbres a reçu cette semaine.
4: Le jeudi, on a fait 3 décès dans la journée. Vendredi, on en a fait 1 et là, un de plus aujourd'hui. C'est l'hécatombe. Excusez-moi l'expression, mais il tombe comme des mouches.
3: Officiellement, on ne lui communique pas les causes des décès, mais pour Emeric, le lien avec la canicule ne fait aucun doute, surtout quand il entre récupérer les corps des défunts à leur domicile.
4: Ils sont pas vieux, On a fait une personne âgée dans les 5. Hein. Les bâtiments, ils sont pas isolés. On rentre dans les bâtiments, il fait excessivement chaud. Si on rafraîchit avec des ventilateurs, alors c'est moi du peu, mais bon, ça rafraîchit pas beaucoup. Donc les corps sont au point de rupture. Hein. C'est ce qu'on ressent. Hein.
3: Si la situation reste sous contrôle, le patron redoute les jours à venir et surtout, il redoute un nouvel épisode de canicule aussi intense d'ici la fin de l'été.
4: Ça risque d'être compliqué, oui. On va se retrouver comme la période du Covid où va falloir trouver des solutions.
3: C'était quoi les solutions?
4: Ils ont réquisitionné des bâtiments pour entreposer des corps.
3: Un traumatisme à l'époque pour les familles des victimes et pour les employés du secteur funéraire.
2: Et pour l'instant, pas de chiffres. Pour évaluer cette surmortalité plus que probable, la ministre de la Santé, Stéphanie Rist, les attend d'ici la semaine prochaine.
0: Merci beaucoup, Valentine Letès. Et le retour de l'info est prévu à 7h sur votre radio ici. 6h33, on vous souhaite un excellent réveil. Avec nous, parlons un peu de votre météo de ce dimanche 28 juin 2026. Tendance à l'amélioration, plus que deux départements en vigilance rouge pour canicule ce matin, en l'occurrence le Bas-Rhin et le Haut-Rhin. Toujours 14 départements classés, eux, par Météo France en vigilance orange pour risque d'orage. Et justement, à propos ce matin, quelques coups de tonnerre devraient de nouveau se faire entendre à l'intérieur des terres normandes. La présence d'averses faibles également. Elles sont localisées sur la pointe bretonne et le quart nord-est ainsi que sur le Pays Basque. Ailleurs, vous profitez en matinée d'un beau et franc soleil. En après-midi, nos fameux orages gagnent de nouveau du terrain. On les retrouve un petit peu partout, excepté sur la façade ouest du pays et de la région lyonnaise jusqu'à la Riviera, où là encore l'anticyclone va continuer à vous protéger, occasionnant de très belles conditions pour la fin de votre week-end. Vos valeurs, elles sont un petit peu plus respirables, en tout cas par endroit. En matinée, nous avons 18 degrés à Brest, 25 à Chantilly et Périgueux, pour la souterraine 28, Mur-de-Barrez et Saint-Étienne 29 degrés, 31 degrés à Cannes, 32 toujours à Neufchâteau en après-midi, des valeurs échelonnées entre 25 et 34 degrés, une pointe également à 37 degrés, toujours du côté d'Uzès, où vous nous retrouvez sur votre radio locale, ici Gare Lozère.
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0: Figure absolument incontournable de la chanson francophone, Monsieur Jean-Jacques Goldman, auteur notamment, vous le savez certainement, pour Céline Dion, Johnny, Patrick Fiori ou encore Calogero, mais aussi Goldman en solo, évidemment, au micro, comme pour vous chanter par exemple, Elle attend, en ce dimanche sur votre radio ici, à 7h25. Bienvenue à vous.

0: C'est un plaisir de vous accueillir ce matin auprès de vous sur votre radio. Ici Jean-Jacques Goldman. Elle attend. Beau dimanche.
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0: Et à l'occasion de cet été 2026 qui d'ores et déjà bat son plein, c'est le moins qu'on puisse dire, ce 28 juin, votre radio ici vous assiste dans l'organisation de vos week-ends et vacances. Et oui, votre guide de voyage Michelin a gagné à l'occasion des 100 ans de cette fameuse collection de guides touristiques. Bien plus qu'une destination, c'est une histoire, des traditions, un patrimoine. Et pour sûr, tout plein d'idées pour cultiver votre curiosité. 0810 055 056, c'est Dylan qui vous attend au standard ce matin pour recueillir le message de votre composition que vous passerez à l'antenne auprès de Valentine et moi-même un petit peu avant 7h. À vous de jouer donc pour cet exemplaire du guide de voyage Michelin 0810 055 056. Accueillons également Jermaine Jackson et Pia Zadora. When the rain begins to fall, c'est la musique du dimanche matin sur votre radio ici. 6h39, 10 ans que vous l'utilisez pour vos démarches administratives en ligne, dans vie numérique, vie privée. Ce matin, Valentine Letesse, on parle avec vous de France Connect.
3: Plus de 45 millions de Français l'utilisent pour accéder à leur remboursement de santé, pour connaître leur solde de points sur leur permis de conduire ou encore pour percevoir leurs allocations sur le site internet de la CAF. Mmh. Au total, France Connect permet d'accéder à plus de 1400 administrations françaises avec un seul compte et un mot de passe que vous utilisez déjà pour accéder à un fournisseur d'identité comme Amélie.fr ou le site des impôts. C'est tout l'intérêt de ce service proposé par l'État. Simplifier les démarches. Finalement, c'est comme si vous alliez au guichet de votre mairie, mais en ligne. France Connect assure à la commune qui elle a en face d'elle. Et très concrètement, il fait office d'intermédiaire. Pour vous connecter à votre compte la CAF, par exemple, vous devez rentrer vos identifiants France Connect, prenons ceux du site des impôts. Lorsque c'est fait, France Connect compare les données personnelles de votre compte sur impots.gouv.fr avec celles du RNIPP. C'est un répertoire géré par l'INSEE, l'Institut National de la Statistique, sur lequel tous les Français et tous les résidents de notre territoire sont enregistrés. Vos données personnelles sont comparées et vérifiées, puis votre identité validée, votre existence officielle confirmée et vous accédez au service.
0: Mais très concrètement, on parle de quelles données personnelles, Valentine ?
3: Le cœur des données sur vous, qui permettent de vous identifier de manière unique. Votre nom de famille, vos prénoms, sexe, date et lieu de naissance. Quelques données complémentaires peuvent s'ajouter en fonction du service en ligne, votre adresse mail notamment. Mais France Connect ne les conserve pas. Il se contente de sécuriser cet échange d'informations, ce qui permet aussi aux plus petites administrations de ne pas avoir à gérer de base de données. La seule donnée personnelle conservée pendant 6 mois uniquement, c'est votre adresse IP, un numéro unique attribué à chaque appareil pour retracer la connexion et retrouver l'utilisateur en cas de problème.
0: Et pour tout savoir sur les traces de vos connexions sur Internet, justement, rendez-vous sur ici.fr, page vie numérique, vie privée, votre chronique de retour samedi prochain à 6h38 sur votre radio ici.
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0: 6h42, bonjour et bienvenue sur votre radio ici, qui vous donne rendez-vous avec l'histoire comme chaque matin, grâce à Stéphane Bern, le meilleur de voyage dans le temps et ce matin au temps de la terreur et des galettes.
7: Après la Révolution française, il fallait se méfier de ses paroles, de ses habits, mais aussi de ses pâtisseries. On ne risquait pas l'indigestion, mais la décapitation. Imaginez une table familiale du début du mois de janvier. Une galette dorée, des rires, un enfant qui se casse une dent sur une fève et soudain on crie « Vive le roi !»
8: Vive le roi !
7: Erreur fatale. En pleine Révolution française, ce jeu devient suspect. Pour les révolutionnaires les plus radicaux, la fête des rois est trop associée à la monarchie absolue qui vient tout juste de tomber. Ce qui explique qu'en décembre 1791, un arrêté tente de rebaptiser l'Épiphanie et la célébration des rois en fête du bon voisinage. D'autres suggèrent de la rebaptiser Fête des philosophes, Fête des sans-culottes. En décembre 1792, le député de la Seine, Pierre-Louis Manuel, s'adresse aux membres de l'Assemblée de la Première République. Révolutionnaire convaincu, il propose qu'aucun ministre de quelque culte que ce soit ne pourra célébrer des fêtes sous le nom de Fête des Rois. Ces fêtes sont anti-civiques et contre-révolutionnaires. Sans alcool, la fête est plus folle et sans galette, on ne se fait pas couper la tête. Un an plus tard, c'est un comité révolutionnaire qui demande de surveiller les pâtissiers et les orgies dans lesquelles on fête l'ombre du dernier tyran. Une chasse à la galette qui n'empêche pas la tradition de perdurer dans les foyers.
8: Ce n'est pas moi qui aurai la forme, c'est moi qui l'ai.
7: Et une fois la période révolutionnaire terminée, la fête finira par retrouver sa place et la galette son nom. La révolution a eu beau couper les têtes, on ne coupe pas l'appétit. La révolution aura aboli les privilèges, mais pas la gourmandise.
0: Et moi je dis slurp. Merci beaucoup Stéphane Bern. Voyage dans le temps à retrouver pour vos inédits. Demain, lundi, ça se passe juste avant les infos de 8h sur votre radio ici. En ce qui nous concerne, il est 6h44 à la une de Rustica. Cette semaine, ma chère Valentine, cultiver les légumes du soleil.
3: L'aubergine, le poivron ou encore la tomate. Mmh. Les conditions idéales pour obtenir de belles récoltes. Notre spécialiste jardin vous les détaille dans quelques minutes.
0: C'est Alain Delavie, directeur des rédactions de Rustica, qui nous répond juste après. Cet artiste qui préfère les éclairs au soleil, figurez-vous, et compose avec leur concours une bien jolie symphonie, Zao de Sagazan, que vous avez reconnu forcément sur votre radio ici, vous réveille.

0: des éclairs.
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1: Cultiver les légumes du soleil, on adore l'idée en tout cas. Et nous en parlons ce matin de cette méthodologie avec Alain Delavie, directeur des rédactions de Rustica. Bonjour Alain.
4: Bonjour François-Xavier.

0: légumes qui sont avides de soleil, de beaux jours et qui doivent être bien exposés en pleine lumière pendant l'été.
1: La bonne ratatouille de l'été qui fait du bien. Concernant l'apport en eau, quelle quantité est-ce qu'on doit prévoir pour ces fameux légumes du soleil, Alain ?
0: Alors, ce sont des légumes qui sont gourmands en eau et en fait, on considère qu'il leur faut 20 litres au minimum par semaine.
1: Ah, d'accord.
0: Pour chaque pied. Chaque pied, hein, c'est pas pour l'ensemble des cultures.
1: Pour chaque pied,
0: que
1: ouais.
0: ce soit cultivé en pleine terre ou dans un pot, prévoyez au moins 20 litres par semaine. Alors, ceux qui ont des arrosages automatiques et autres, ça fait 20 millimètres par mètre carré et par semaine.
1: D'accord.
0: 20 litres. Donc, ça fait quand même quelques arrosoirs chaque semaine.
1: Il y a besoin de beaucoup d'engrais également ou pas?
0: Alors, c'est des plantes gourmandes en eau, mais gourmandes aussi. Oui, elles demandent de la nourriture. Alors, quand on les a plantées, il faut mettre du compost et c'est environ 2 ou 3 kilos par mètre carré. Et puis ensuite, eh bien, on va mettre un engrais organique en poudre sur la terre, en griffant juste en surface. Alors, on trouve des engrais pour tomates ou si vous avez un engrais pour fraisier. Les deux sont valables. Ce sont les meilleurs. Pensez à nourrir. Et puis, si vous avez du purin d'ortie, parce que c'est très à la mode et les orties, il y en a souvent à foison, n'hésitez pas à arroser avec un purin d'ortie dilué dans l'eau d'arrosage et en sachant qu'on ne mouille pas les feuillages, hein, bien sûr.
1: Bien sûr.
0: Et voilà. Oui, ce sont des plantes gourmandes.
1: Et très, très rapidement, Alain, est-ce que nos légumes du soleil peuvent prendre des coups de soleil, justement?
0: Eh bien, oui. Si vous regardez une tomate, les fruits sont souvent sous les feuilles. Et c'est pas fait pour les cacher des oiseaux ou d'autres gourmands, ça, c'est sûr. Mais c'est aussi aux heures les plus chaudes, quand vraiment les températures sont au-dessus de 30 degrés, ben, ça protège les fruits. Et les feuillages que l'on conseille en fin de saison, eh bien, voilà, il est justifié quand le soleil est moins chaud. Mais on peut avoir des coups de soleil et on va voir la surface pâlir de nos tomates et devenir marron, tout simplement parce que ces pauvres tomates ont pris un trop gros de chaud. Mais oui, les coups de soleil, c'est valable aussi pour les légumes et le jardinier et la jardinière. Faites attention pendant tout l'été.
1: On laisse les feuilles et on évite évidemment la craie, même indice 50. Merci beaucoup Alain Delavie d'avoir été à mes côtés.
0: Bonne journée.
1: De même, Alain Delavie, directeur des rédactions de Rustical, on rappelle, est le dernier numéro du magazine qui est d'ores et déjà disponible chez votre marchand de journaux habituel. Jermaine Jackson et Pia Zadora pour votre réveil estival et dominical, s'il vous plaît. Vous écoutez When the Rain Begins to Fall sur votre radio ici. Bonjour à vous, 6h51.

0: 1984, When the Rain Begins to Fall, toujours aussi efficace, plus de 40 ans plus tard, Jermaine Jackson, en duo avec Piazzadora sur votre radio ici. 6h54, ce matin, nous sommes dans la Loire à Saint-Étienne avec Ange. Bonjour Ange.
1: Bonjour Ange.
2: Bonjour, bonjour à tous.
0: Ravi de vous accueillir, c'est un très joli prénom en tout cas, Ange. Merci d'être avec nous ce dimanche matin. Quel est, ma chère Ange, votre message personnel, s'il vous plaît?
2: Alors, j'avais un message pour une amie très chère à mon cœur. Elle s'appelle Colline et je voulais lui passer un grand bonjour, lui souhaiter une très belle journée, lui dire surtout que je pense énormément à elle. Je ne l'ai pas du tout oubliée.
1: Voilà, pourquoi vous l'auriez oubliée, Ange?
2: Parce que je devais la voir ce week-end et finalement, je ne peux plus.
0: Ah, c'est pas parce que vous l'avez oublié, du coup.
2: Pas du tout.
0: On est rassurés.
2: Pas du tout. Non, non, je suis en famille ce week-end, c'était pas du tout prévu.
0: Ok.
2: Et voilà, je sais qu'elle ne m'en veut pas, mais je me dis que si je lui fais un petit mot à la radio, elle m'en voudra encore moins. Elle sera contente de m'entendre.
0: Qu'est-ce que vous deviez faire avec Colline ce week-end?
2: On devait aller se balader ensemble. Et puis finalement, il a fallu que je sois avec ma famille. Mais on devait aller se promener ensemble au col de la République. C'est à côté de Saint-Étienne, en forêt. On avait prévu un grand week-end de balade. Finalement, on fera ça le week-end prochain.
0: Partie remise.
1: Et pour vous faire pardonner, j'en ai même un petit cadeau pour vous ou pour Colline. Hein, vous choisissez de lui offrir ou pas.
0: Voilà, c'est vraiment vous qui voyez. En tout cas, nous, ce qu'on fait, c'est qu'on vous envoie votre guide de voyage Michelin à la maison. Et après, c'est vous qui décidez, Ange. Ça vous va ou pas?
2: Alors, c'est parfait. Si je lui offre en plus, elle va être vraiment absolument ravie.
1: Elle vous pardonnera, au moins.
0: Bah ouais, bien sûr.
1: Un petit
0: merci,
1: cadeau, Ange. Comme ça.
0: On vous fait un gros bisou.
2: Merci, gros bisous à vous, à bientôt.
0: Très bonne journée Ange et très bon week-end à Saint-Étienne dans la Loire. Et à 6h57, retrouvons celui qui vous propose sa revue de presse décalée, bien évidemment, mais surtout qui vous met les points sur les i. Willy Rovelli, bonjour.
3: Bonjour, bonjour, bonjour tout le monde. Et on commence avec un point Patrick Bruel. Regarde ma bite. D'après une ancienne choriste, Patrick Bruel se serait jeté sur elle dans les coulisses d'un concert simplement vêtu d'un slip rouge. Alors que normalement, un slip rouge, c'est que je m'arrête. Et un slip vert, c'est que je passe. Après, aujourd'hui, on n'est plus sur un slip marron, vu comme il est dans la merde.
4: Oh non.
3: Voici, canicule historique sur tout le pays qui a fait ressurgir le débat le plus débile de tous les temps. Si tu n'as pas la clim, tu es de gauche. Si tu as une clim, tu es facho. Après, c'est vrai que la clim, c'est SS, sans sueur. La clim en temps de canicule, c'est le symbole parfait de l'humanité. On crée un problème, on invente une machine pour survivre au problème, puis on reproche à la machine d'exister. Voilà, l'homme est facile, on est facile. Une canicule qui tombe pile la semaine où l'Assemblée nationale discute de la fin de vie. C'est pas idiot, c'est pas idiot. La canicule dans le milieu du viager, on appelle ça le salon de l'immobilier. Avec cette chaleur, Picard réalise des records de vente. Picard, il est pas surgelé, il est surblindé. Le métier le plus attirant en ce moment, vendeur au rayon chez Picard. Je bosse chez Picard. Oh oui, fais-moi l'amour. Lorsqu'on subit une canicule comme celle-ci, on se dit finalement que Véronique Courgeot était une mère très protectrice. La chanteuse Gage Paty est morte. C'est Gage Paty. Gage Paty est morte des suites d'une longue maladie, en l'occurrence la reprise de sa chanson Étienne, Étienne par Affida Turner. À Narbonne, interdiction de se balader torse nu ou en maillot de bain en ville sous peine d'amende. D'après le maire, c'est une question de civilité et souvent aussi une question de déodorant. En Finlande, des pilotes de l'armée de l'air sanctionnés après avoir dessiné des pénis dans le ciel lors d'un vol d'entraînement. Oui, en Finlande, on ne fait pas l'hélicoptère avec sa bite. On fait une bite avec l'hélicoptère. La chef, elle est... Un jeune homme de 19 ans condamné à 30 mois de prison pour avoir violé des chèvres pendant plusieurs mois dans une ferme près de Marseille. Il va pouvoir participer à la nouvelle émission d'M6, Top Chèvre. Certains, comme Bruel, ont des problèmes de caquette, d'autres de biquette. Après, perso, je vous avoue que moi aussi, je me suis tapé une cinquantaine de fois la chèvre de Francis Weber, bien sûr. Enfin, la question du jour. Est-ce que quand on appelle le numéro vert canicule, on nous dit allô? Allô? Allô? Hey, bah vous avez 2 heures. Allez, passez un bon dimanche et à tout à l'heure midi.
0: Willy Revelli qui vous donne rendez-vous avec Fabien et Nicolas, bien sûr, tout à l'heure. Valentine Letesse, merci d'avoir été à mes côtés à cette occasion de cette belle saison.
1: Merci à vous, François-Xavier. Je vous dis à la saison prochaine.
0: Mais j'espère bien. Et tout de suite, c'est l'équipe d'ici matin que l'on retrouve dans votre région. Bonjour à vous.
4: Merci François-Xavier. Bonjour ici les amis, soyez les bienvenus. Toute l'équipe d'ici Périgord se joint à moi pour vous souhaiter une très belle journée. En ce dimanche, Franck Luton assure la technique et Jeanne de Butler vous informe.
3: Bonjour, bonjour Christophe.
4: Et voici ce qui arrive quand on fait correctement la danse de la pluie. Donc, à la une de l'actualité, des orages.
3: Oui, si vous êtes comme moi, Christophe, vous n'avez pas beaucoup dormi cette nuit puisqu'on a entendu des orages toute la nuit. Des orages qui ont causé des dégâts parce qu'il y a eu beaucoup d'éclairs, de la foudre notamment qui s'est abattue sur des arbres. Ça a provoqué quelques départs de feu ainsi qu'un début d'incendie dans une maison.
4: Pour vous accueillir au standard, route vous renseigne au 05 53 53 82 82. Nous sommes le dimanche 28 juin 2026 et dans toute la Dordogne, il est 7h.
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4: 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Les infos, Jeanne de Butler.
3: Des orages ont traversé la Dordogne, donc cette nuit, après la canicule, des orages très intenses qui ont balayé tout le département avec beaucoup d'éclairs ainsi que de la foudre. Les pompiers ont été appelés à plusieurs reprises pour des incendies à cause des impacts de foudre. Laetitia Evelyne.
6: Oui, les pompiers ont été très sollicités cette nuit à Boulazac, Athure, Montfaucon, Vonnac, Saint-Martial d'Artensé, Saint-Géraud-de-Corps aussi. La foudre s'est abattue sur des arbres, ce qui a provoqué plusieurs départs de feu. À chaque fois, heureusement, ils ont pu être rapidement maîtrisés. Un Saint-Marcel du Périgord entre Sarlat et Bergerac, la foudre s'est abattue sur une maison cette fois, ce qui a fait disjoncter le compteur électrique qui a pris feu. L'incendie s'est propagé à la cuisine et des fumées ont envahi toute la maison. Heureusement, les habitants n'ont pas été blessés, la famille a pu dormir dans des gîtes juste à côté.
3: Orage intense cette nuit, donc dû aux fortes chaleurs. Dites-nous si vous avez eu des dégâts chez vous à cause du vent, notamment, ou de la grêle. Certains d'entre vous parlent de légère grêle du côté de Vers ou encore en Ribéracois. Il n'y a pas d'incident ce matin sur les routes, nous disent les gendarmes, ainsi que le service des routes du département, mais les orages ne sont pas terminés. La Dordogne n'est plus en vigilance orange. En revanche, la vigilance jaune, elle est toujours active. On fait le point avec vous, Christophe, dans un instant. Et si vous constatez donc des dégâts chez vous, mais aussi sur les routes, des arbres tombés au sol, notamment si vous avez eu des pannes de courant, appelez-nous ou te vous attend au standard au 05 53 53 82 82. À la une, ce matin également, 11 chatons ont été découverts abandonnés dans un point d'apport volontaire du SMD3. C'était avant-hier à Sigoulès et Flaujac. Un habitant qui allait jeter ses poubelles a entendu des miaulements au fond d'un PAV isolé sur une route de campagne. Il a prévenu la mairie et 11 chatons ont donc été retrouvés à l'intérieur. Le maire Jean-François Magnol est scandalisé.
7: Et la partie noire, quoi, des poubelles noires, on entendait des miaulements de chats. Ils étaient dans la poubelle, on les a jetés dans la poubelle noire. Donc c'est très profond, donc pour aller les chercher, vous savez, c'est une fermeture, donc c'est pas possible. Donc le SMD3 est intervenu. Compte tenu de la chaleur et tout, les chatons miaulaient de souffrance. Donc on les a bien abreuvés d'eau, on fait les nettoyer. Je sais pas, ce sont des chatons qui avaient 3-4 jours, c'est tout, quoi. Donc c'est quand même... on était tous en colère, oui, de ce geste. C'est sûr que, bon... C'est pas possible. Il y a des gens qui n'ont pas de cœur. C'est odieux.
3: Les chatons qui ont été emmenés à la SPA qui les a pris en charge. La mairie nous dit qu'elle ne porte pas plainte. En revanche, elle demande à quiconque sait quelque chose, a vu quelque chose, de prévenir les gendarmes. Près de 800 foyers ont encore été privés d'électricité hier dans le centre-ville de Périgueux. Enedis a recensé jusqu'à 31 rues privées de courant. La troisième coupure en 3 jours. C'est à cause de la chaleur, les fortes températures de ces derniers jours qui ont endommagé des câbles souterrains, ce qui a provoqué des coupures de courant. Les orages ont nettement fait baisser les températures ce matin, mais il va tout de même faire chaud encore aujourd'hui. Et en raison de ces fortes chaleurs, la foire Saint-Martin, qui devait avoir lieu aujourd'hui dans le quartier du même nom à Périgueux, est annulée. Elle est reportée au 20 septembre prochain parce qu'il fait trop chaud. La mairie a interdit toutes les animations en extérieur. Près de 600 exposants devaient être là, entre 6 000 et 10 000 10 000 visiteurs attendus sur la journée. Le Parti Socialiste, le PCF, les Écolos, la France Insoumise ainsi que d'autres partis de gauche et des collectifs appellent à manifester contre la venue du banquet du canon français à Périgueux. Ils se mobilisent après-demain à 18h mardi devant la mairie. Ils veulent interpeller la municipalité, je cite, sur sa responsabilité dans l'accueil de cet événement. La semaine dernière, les organisateurs du banquet du canon français ont annoncé déplacer le banquet de Bergerac à Périgueux, à la salle de la Filature. Et pour les partis de gauche, les signataires de ce communiqué de presse, derrière l'image d'une fête conviviale autour du terroir et de la gastronomie française se cache une entreprise idéologique d'extrême droite, disent-ils. Il y a du rugby aujourd'hui en régional 2. Ce sont les demi-finales du championnat de France et le CA Ribérac affronte les Tarnais de Rabastens à Saint-Sylvestre-sur-Lot dans le Lot-et-Garonne. Montignac Lascaux affronte l'élan des Dermes dans le Lot-et-Garonne. À Aiguillon, ces deux matchs avaient été annulés le week-end dernier à cause de la canicule.
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3: Pour la météo, Christophe, a priori, ça s'est bien calmé, en tout cas au-dessus de Périgueux, mais la Dordogne est toujours en vigilance jaune aux orages.
4: Oui, avec des passages nuageux qui se font de plus en plus nombreux, de nouvelles averses vont apparaître en début d'après-midi, s'étendre rapidement partout, puis en fin de journée, le temps deviendra même orageux dans le centre de la Dordogne, ainsi qu'au sud du département. Température maximale comprise entre 28 et 32 degrés, 28 degrés à Nontron, 30 degrés à Périgueux et à Bergerac, 31 degrés à Sarlat. Si vous constatez sur la route des incidents, n'hésitez pas à nous le faire savoir. 05 53 53 82 82. 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Prochain rendez-vous d'infos à 7h30.
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4: Je vous préviens, je suis venu avec mes disques ce matin. Retour en 1978 avec le premier gros tube de Daniel Balavoine.

Ici Périgord et le chanteur Daniel Balavoine. Nous sommes le dimanche 28 juin. Nous fêtons les Irénées, le dicton du jour. Pluie de Saint-Irénée réduit la vigne de moitié. Un décret préfectoral interdisant la pluie aujourd'hui serait le bienvenu. Comme j'ai toujours une chanson en tête, autant vous en faire profiter. On vu le jour, un 28 juin, les chanteurs Cali et Félix Gray. Oui, bon anniversaire les gars. Mais le respect nous pousse aussi à célébrer. Nous avons un petit problème apparemment avec notre personnage du jour. Dans l'éphéméride du jour, mon bon Franck, peut-être trouverez-vous cela. Bref, nous avons aujourd'hui à respecter un réalisateur, acteur, producteur, exécutif, scénariste, compositeur et producteur américain qui fête aujourd'hui ses 100 ans et au nom de la longue histoire d'amitié qui relie nos deux pays en cet instant solennel s'il en est, permettez-moi de faire résonner la Marseillaise.

0: Ne saviez pas quoi siffloter du matin au soir, ne me remerciez pas. Né à New York le 28 juin 1926, Mel Brooks a commencé sa carrière en tant que comique et scénariste pour une émission de variété de 1950 à 1954. Son film La folle histoire du monde en 1981, satire du monde de l'âge de pierre à la Révolution française, lui a permis de faire étalage de ses qualités vocales avec le titre phare de la bande originale du film, 100 ans aujourd'hui, bon centenaire, Mel Brooks. En ce dimanche, le jour s'est levé il y a pile une heure sur la Dordogne.
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0: Et passons maintenant à la question du jour. Pourquoi dit-on l'argent n'a pas d'odeur et pas... Qu'importe l'odeur, je veux des sous. Dans un moment, Jérôme Prodhomme se plongera dans son dictionnaire des origines des mots et expressions françaises.
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0: À travers un mot ou une expression, Jérôme Prodhomme nous éclaire à 7h13 sur les bizarreries de notre langue.
4: Bah alors ?
5: Non.
4: Non, vraiment pas ?
5: Non, je confirme. Non, non, l'argent n'a pas d'odeur, non.
4: Ah bon, bah écoutez, bah pourquoi on dit l'argent n'a pas d'odeur ? En matière d'impôts, le cerveau humain est extrêmement fertile. Au XVIIIe siècle, par exemple, le tsar Pierre Ier décide de mettre en place un impôt sur les barbes.
5: Oh bah hé. Et ça m'aurait pas coûté cher, ça.
4: Ah, bah non, ça c'est sûr, c'est une barbe de 3 jours, ça.
5: Non, non, 4 mois, ça pousse, hein.
4: Ah, il y a du boulot. En tout cas, cet impôt sur les barbes a rapporté une fortune au tsar, puisque tous les Russes portaient la barbe à l'époque. Mais la palme, c'est sûr, revient à l'empereur Vespasien. À son époque, l'urine est très demandée, puisqu'elle contient l'ammoniac qui permet de blanchir la laine. En constatant que les teinturiers ne paient pas bien cher la matière première que les passants leur donnent en urinant dans des pots placés devant leurs échoppes, Vespasien décide de les soumettre à un impôt dédié, un impôt sur l'urine. Alors ça choque pas mal à l'époque, y compris Titus, son fils, qui dit à l'empereur qu'en gros, son argent pue. Et Vespasien de rétorquer « Pecunia non olet », ce qui veut dire en français
5: « L'argent ». N'a pas d'odeur.
4: C'est devenu ensuite une expression qui permet de dire de nos jours qu'on se fiche d'où provient l'argent pourvu qu'il soit là. Voilà pourquoi on dit
5: l'argent n'a pas d'odeur
4: depuis près de 1950 ans, alors qu'on ne sait plus vraiment pourquoi. Encore que vous maintenant, vous savez.
0: Et dans quelques minutes, nous partirons en randonnée pédestre avec William Hay qui vous attend sur la boucle de Boisse.

0: Ici Périgord et l'audio, Pascal Obispo, Francis Cabrel, il faudrait que pleuve l'amour. Sachez que la conférence de Joël Chevet sur Eugène Leroy, qui était initialement prévue pour aujourd'hui, 16h à Cook, c'est Bigaroc, est annulée en raison de la canicule. On fait la météo ensemble ce matin, 23 degrés à Mussidan, l'orage est passé. Ça fait du bien, constate Monique. 20 degrés, ciel très nuageux, avec du vent à Salignac et Ivig, nous dit Jean-Marie. Du côté de Météo France, on nous signale que les nuages devraient être de plus en plus nombreux au fil des heures, avec des averses et un temps orageux en fin de journée dans le centre et le sud du département. Température maximale entre 28 et 32 degrés. Après la météo du jour, prenons un grand bol d'air. Comme chaque week-end à 7h19, nous vous emmenons sur un itinéraire à découvrir en Dordogne.
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0: On chausse les chaussures de marche et on prend un grand bol d'air sur votre radio ici Périgord. Comme chaque week-end, nous retrouvons William Hay, animateur et secrétaire du comité départemental pour la randonnée pédestre en Dordogne. Bonjour.
3: Bonjour Christophe.
0: William, aujourd'hui vous nous emmenez sur la boucle de Boisse.
3: Oui, alors là, je pense qu'il y a peu de personnes qui connaissent ce petit village de Boisse, village de 251 habitants qui se situe à 4 km au sud-est d'Issijac. Alors là, on va partir pour une boucle de 19 km. Environ 300 mètres de dénivelé positif. Alors, comme tout à l'heure, comme l'autre fois, je veux dire, pour la boucle de Puy-de-Fourche, il va falloir penser à prendre de l'eau et un chapeau.
0: Oui. Hein,
3: parce que là, il y a peu de zones ombragées dans ce secteur. Là, vous allez vous dire, il nous embête, il nous fait passer que par des endroits où il n'y a pas d'ombre.
0: Oui.
3: Mais au moins, on va profiter du paysage.
0: Voilà, donc faisons un petit focus sur cette commune Boisse.
3: Alors, Boisse est à rapprocher de Buxus, qui veut dire le buis. Hein, en 1851, loin du bourg, fut découvert un trésor monétaire du 3e siècle. Et juste à côté de ce lieu se trouvait un dolmen qui fut détruit malheureusement en 1930. Mais il s'en trouve encore un sur la commune, le caillou de Montgermain, en silex meunier. Alors, 2,20 m de hauteur, 1,90 m de largeur, une épaisseur de 80 cm, ça fait déjà un beau bébé.
0: Ah oui.
3: Et il aurait été transporté sur 5 km et vous n'en passerez pas loin lors de cette randonnée. Boisse possède également une église romane du 12e, toute simple, avec une cloche dans la baie campanaire du clocher mur, avec son cimetière attenant. Et également deux moulins à vent, jumeaux du 16e, et autrefois ce territoire produisait également du vin. Alors c'est encore le cas, mais évidemment dans une moindre mesure.
0: Alors voici pour le cadre, partons pour la randonnée.
3: Alors le départ, vous pouvez le faire depuis le parking du bourg ou de l'église, traverser le bourg en remontant vers le nord et au calvaire prendre la route de Fory. Vous apercevrez déjà les moulins jumeaux de bois sur leur colline, avec de l'autre côté un panorama qui s'ouvre vers le sud. À la première ferme sur votre droite, c'est le chemin naturel à l'opposé qu'il vous faudra emprunter pour arriver au clair. Donc les moulins, eux, ils seront toujours à portée de vue.
0: Très bien.
3: Et vous aurez un nouveau panorama bien ouvert qui s'offre à vous en arrivant en haut, pardon. Et vous continuerez par le chemin du clair. Vous passerez près d'une fontaine, apercevrez le Mont Long, vous ne pouvez pas le rater, vous allez voir un petit bois, hop, un petit peu en hauteur, et bien c'est ça. Pour rejoindre ensuite le GR81, chemin d'Amadour, vous allez le remonter pour rejoindre ici Jacques, et un peu après avoir traversé la D25, donc ça c'est l'axe ici Jacques-Nossan, vous aurez la possibilité de suivre l'un ou l'autre des itinéraires pour visiter le centre d'ici Jacques.
0: Tant qu'à faire.
3: Voilà. Hein, toujours est-il que pour reprendre votre boucle, vous suivrez la route du vignoble, et un peu après Pêche-la-Garde, c'est un chemin empiré qui vous fera suivre, avec toujours un paysage ouvert pour ensuite passer par Pecdora, grande majorité de chemin ensuite pour rejoindre le caillou du menhir de Montgermain. Donc là, c'est un tout petit aller-retour qu'il vous faudra faire. Et ensuite, une succession de passages par des hameaux, un pêche guillou, pardon, Lechet, Brie, Cuillet, Balacou. Et là, il y a un peu de goudron, le Pissarro, Mic. Et ensuite, on va remonter vers la route de Fory et donc rejoindre vers Boisse. Sinon, vous repartez pour un tour. Hein.
0: Et si on n'en veut plus, justement?
3: Alors, pour ceux qui souhaiteraient, au sud d'Issijac, il vous sera possible de passer vers la retenue de la Nette. Donc, c'est la boucle de la Nette. Hein, vous trouverez les panneaux indicatifs. Alors, ça ne fait pas beaucoup plus de kilomètres, mais au moins, le point de vue, il est sympa sur ce plan d'eau. D'autres boucles sont à portée de chaussures, hein, depuis Bardou, Nossan, Saint-Léon d'Issijac et Beaumont du Périgord. Allez, on va aller faire un petit tour à Beaumont également. Ça sera peut-être l'occasion donc d'une nouvelle journée de randonnée, parce que là, déjà 19 km, vous en aurez déjà bien assez, je pense.
0: Merci beaucoup, William Hay, animateur et secrétaire du comité départemental pour la randonnée pédestre en Dordogne. Et bonne journée.
3: Bonne journée.
0: Pour retrouver le détail de cette randonnée et toutes les idées de balade dans le département, rendez-vous sur le site de la fédération dordogne.ffrandonnée.fr. Et ce dimanche, direction Bourou pour le trail du Bourred avec une randonnée pédestre de 10 km au programme. Départ annoncé à 9h15.

0: Ici Périgord et Maignac avec Michael Sambello. Dans un instant, l'Hockey Express partira du quai numéro 24 avec Laurent Labadie pour chef de gare, direction le Pays d'Oc. Et puis l'info d'ici dans 3 minutes avec Jeanne de Butler. Naturellement, nous parlerons des orages.
1: Oui, on sera avec le maire de Pontport, Anthony Castin, qui est maire de Pontport dans le Bergeracois. Le Bergeracois qui a subi les orages également. Anthony Castin est également viticulteur et on sait que les orages, c'est un moment qu'on craint beaucoup, notamment qu'on annonçait de la grêle. On va faire le bilan avec lui ce matin.
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0: Et comme chaque jour à 7h28, Laurent Labadie vous propose une petite leçon d'occitan.
5: Connaissez-vous la célèbre réplique de la cigale et la fourmi ? Ayant chanté tout l'été, la cigale se trouva fort dépourvue quand la bise fut venue. Merci pour les artistes, monsieur de La Fontaine. Hein ? En gros, à refa de tout l'estio, il a réamisa per l'hiver. En gros, tu fais rien pendant l'été, parce que chanter, être artiste, c'est pas du travail. Du coup, t'as plus rien à manger pour l'hiver. Merci, monsieur de Lafont. Remarquez en occitan cliporien, un dicton rapporté par Michel Chadeuil existe bel et bien en ce sens. Été ou feignant, hiver des femmes. Été de feignant, hiver de disette. La culture du travail ne revêt qu'un seul habit. Moi, hein, Laurent, la parparelle, la cigale en occitan. Petit, je la trouvais profiteuse, moi, la cigale, mentre qu'elle a fermi, alors que la fourmi, c'était mon héroïne. Travaillava, elle bossait, elle trimait. Et quand je pense que mon métier est d'être une cigale. Allez, soyez sympas, chères auditrices et auditeurs. Si vous voulez me porter un petit peu à manger, année adieu.
0: Et bon appétit.
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0: 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Il est 7h30. Voici les infos. Valentine Lottès.
6: Plus de morts qu'à la normale. Les conséquences de la canicule ne sont pas encore chiffrées. Le temps, explique la ministre de la Santé, de recevoir les certificats de décès encore établis sur papier. Mais plusieurs indices confirment déjà une hausse. À Paris, notamment, les deux funérariums de la capitale sont complets. 11 jours dans une chaleur irrespirable. Mais ça y est, cette canicule historique touche à sa fin. Seulement deux départements sont encore en vigilance rouge pour ces températures extrêmes ce matin. Ceux de l'Alsace, le Bas-Rhin et le Haut-Rhin. La saison des incendies commence. Plus de 250 pompiers mobilisés dans la Loire hier sur des feux de végétation. Presque autant dans le département voisin, la Haute-Loire, sur un violent incendie à Villeneuve-d'Allier. Le risque de feux de forêt reste élevé aujourd'hui dans 10 départements. Les bonnes affaires continueront après le 21 juillet. La prolongation des soldes d'été est annoncée par le gouvernement au vu, je cite, de leur démarrage considérablement ralenti par la canicule. Les commerces de proximité en particulier enregistrent une baisse de leur chiffre d'affaires estimé entre 10 et 30%. Un bouclier de plus dans la collection du Stade Toulousain. Sacré pour la 4e fois d'affilée champion de France de rugby après sa victoire en finale du top 14 hier soir contre Montpellier 28-20. Lors de la fête, les joueurs sont attendus à Toulouse à la mi-journée. Une place à l'ombre pour 5 euros jusqu'à mercredi 1er juillet. C'est la fête du cinéma et toutes les séances sont à tarif réduit.
1: Merci Valentine Lottès. L'info d'ici en Dordogne à 7h30, ce sont ces orages qui ont balayé la Dordogne cette nuit. Des orages avec beaucoup d'éclairs, parfois de la pluie. Bonjour Anthony Castin.
7: Bonjour.
1: Vous êtes le maire de Pontport dans le Bergeracois. C'est par chez vous que les orages sont arrivés en Dordogne hier soir. Comment ça s'est passé cette nuit ?
7: Mais ça s'est plutôt bien passé, je vais dire presque malheureusement, puisqu'on attendait aussi beaucoup d'eau pour le vignoble. Mais ça s'est bien passé dans le sens où il y a eu très peu de dégâts. Ça a soufflé un peu, quelques branches cassées, mais pas grand-chose. Et surtout pas de grêle.
1: Vous êtes viticulteur également, Anthony Castin. On sait que les orages, c'est un moment que vous craignez, notamment à cause de ce risque de grêle. On parlait d'un risque de grêle hier soir, il n'y en a pas eu. Vous étiez préparé, vous étiez inquiet ?
7: Oui, bien sûr, on était inquiets puisqu'on nous a averti depuis hier en mi-journée qu'on risquait d'avoir des gros orages de grêle violents. Donc on avait enclenché le système collectif de protection. Donc oui, on était inquiets, mais on les attendait, ces orages, après l'épisode de canicule. On en avait vraiment besoin d'eau et malheureusement, ce tour, on ne l'a pas eu.
1: Il n'a pas plu chez vous, parce que je sais qu'à Périgueux, il a plu quand même un petit peu, pas des torrents de pluie, mais quand même un petit peu. Chez vous, il n'y a pas eu de pluie du tout?
7: On a eu un malheureux petit millimètre alors qu'on nous annonçait entre 20 et 30 millimètres qui auraient été les bienvenus.
1: Pour la vigne qui a souffert de cette chaleur?
7: Pour toute la végétation, oui, la vigne, effectivement, puisque c'est ma culture principale en tant que viticulteur. Mais je pense que toute la végétation, cultivée ou pas, est en souffrance du fait de la sécheresse qui s'installe durement.
1: Merci beaucoup. Anthony Castin, vous êtes donc maire de Pomport, viticulteur à Pomport en Bergeracois. Les orages qui ont traversé donc la Dordogne cette nuit, on vous entendait, il n'y a pas eu de grêle par chez vous, mais pas suffisamment de pluie non plus. Les orages qui ne sont pas terminés puisque la Dordogne est toujours en vigilance jaune, la vigilance orange est terminée. La foudre notamment s'est abattue cette nuit à plusieurs endroits du département. Il y a eu plusieurs départs de feu, 6 départs de feu que les pompiers ont dû éteindre suite à la foudre qui s'est abattue sur des arbres, ainsi qu'à Saint-Marcel du Périgord entre Sarlat et Bergerac. La foudre s'est abattue sur une maison, ce qui a fait disjoncter le compteur, ce qui a provoqué un incendie. La cuisine a brûlé. Les habitants n'ont pas été blessés, mais ils ont pu être relogés dans des gîtes juste à côté. Attention si vous devez prendre la route aujourd'hui en Dordogne, parce qu'il risque d'y avoir des arbres au sol, comme il y a eu du vent en cas de difficulté. Appelez-nous au 05 53 53 82 82. Et pour la météo, donc, Christophe, les températures qui ont quand même bien baissé,
0: oui,
1: avec ces orages.
0: 20 à 22 degrés ce matin. Progressivement, nous dit Météo France, les passages nuageux vont se faire de plus en plus nombreux. Quelques averses vont apparaître en début d'après-midi. Elles vont s'étendre rapidement partout. Puis en fin de journée, le temps deviendra même orageux dans le centre de la Dordogne ainsi qu'au sud du département, avec des températures maximales comprises entre 28 et 32 degrés. 28 degrés à Nontron, 30 degrés à Périgueux et à Bergerac et 31 degrés à Sarlat.
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0: Pas de soucis notables sur les routes. Si vous observez des incidents, n'hésitez pas à nous le faire savoir. 05 53 53 82 82. Et puis dans 5 minutes maintenant, le jeu de la grotte. 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
0: Bernard Lavillier, Jimmy Cliff.

0: Gibor, Mélodie Tempo Harmony avec Jimmy Cliff aux côtés de Bernard Lavilliers.
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0: La peur panique des serpents n'empêchera pas notre super aventurier Théo Indiana Martin de venir avec sous le bras une idée originale, née en Dordogne, afin de sauver la planète. Je vous certifie qu'à chacune de ces arrivées chez nous, l'acclamation générale provoque une liesse infinie. Coiffé d'un vieux chapeau Fedora et vêtu d'un blouson de cuir usé, il a plus d'une arme dans son sac, à savoir un lasso, une idole et des artefacts pour parvenir à ses fins, et ce même au début. Tiens, pas de candidat au fond de la grotte d'ici Périgord. Je garde donc par devant moi ces deux places pour le ciné-concert de Julien Doré, diffusé au CGR de Périgueux jeudi prochain. Des places que vous pourrez gagner naturellement en début de semaine prochaine.
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0: Ici Périgord et le chant des cygnes du groupe Indochine. Si vous ne savez que faire avec vos enfants aujourd'hui et que vous désirez une activité qui soit un petit peu rafraîchissante, sachez qu'aujourd'hui du baby ski nautique est proposé aux enfants de 4 à 10 ans au lac de Neufonds. Les inscriptions se font sur place entre 10h30 et midi et demi et 14h-17h l'après-midi, et cette activité est gratuite. On fait la météo ensemble ce matin chez l'ami Thomas au Lardin Saint-Lazare, 24 degrés 4. Le ciel est plutôt ensoleillé avec quelques filaments nuageux et un vent de sud-ouest. 21 degrés à Montpont, pluie et orage cette nuit, a observé Nicole. Et puis ce commentaire, bravo aux petites gouttes d'eau qui sont tombées à la chapelle Gonaguet. Si elles n'ont rien mouillé du tout, elles ont réussi à faire descendre la température d'un degré en une heure, constate Jean-Paul. 21 degrés relevés à 6 heures du matin à la chapelle Gonaguet. Du côté de Météo France, on prévoit l'arrivée de nuages de plus en plus nombreux au fil des heures, avec des averses, un temps orageux en fin de journée, essentiellement dans le centre et le sud du département, et des températures maximales comprises entre 28 et 32 degrés.
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0: Théo Martin est présent chaque week-end à 7h46 pour sauver la planète à partir de la Dordogne. Partez à la découverte des nombreuses initiatives engagées pour préserver l'environnement et la biodiversité. Anti-gaspille, recyclage et traitement des déchets, trophée du développement durable, nettoyage de rivières, atlas naturaliste, autant d'actions concrètes et inspirantes.
2: Et aujourd'hui, on va vous parler de fabrication de savons artisanaux au lait de chèvre. On est du côté de Busserolles, en Périgord vert, à côté de Nontron. Et c'est Frédéric qui est avec nous pour nous parler des cœurs de lait. Bonjour.
3: Bonjour.
2: Vous êtes éleveur de chèvres. Les cœurs de lait, c'est le nom de votre exploitation. Et vous proposez donc des cosmétiques à base de lait de chèvre.
3: Effectivement, des savons fabriqués avec notre lait de chèvre et formulés avec des produits issus de l'agriculture biologique. Des produits de qualité, on sélectionne effectivement tous nos produits de façon à obtenir les meilleures formules et enrichir nos savons pour obtenir toutes les qualités que l'on peut attendre sur l'hydratation, les actions aussi bien apaisantes et anti-âge que procure cette gamme de cosmétiques. Alors notre priorité, effectivement, c'est le bien-être animal, les élever dans de bonnes conditions, dans un bon environnement. C'est vraiment l'objectif premier quand on a des animaux, de leur apporter un bien-être, de façon d'une part à maintenir une santé, une bonne santé de l'animal, et de façon à ce qu'elle ait un bon maintien, un état physique favorable aussi pour son bien-être, et également pour la qualité du lait. Donc on est sur un élevage extensif sur 30 hectares avec du pâturage quotidien. Quand je dis quotidien, c'est 7 à 8 heures de pâturage en liberté, c'est-à-dire qu'elles vont aller aussi bien dans la forêt, dans les haies. Elles vont pouvoir ainsi choisir leur alimentation. Moi, je suis avec elles très souvent pour observer ce qu'elles vont manger. Et

0: apporter aussi bien de l'hydratation, une exfoliation également naturelle. On va avoir également des minéraux qui sont antioxydants et c'est ceux-là qui vont effectivement combattre le vieillissement prématuré et soutenir les réparations cellulaires de la peau avec un éclat maximal.
1: Ça s'appelle Cœur de lait, si vous voulez découvrir tout ça, du côté de Busserolles. On vous met évidemment toutes les infos sur ici.fr. Merci beaucoup, Frédéric.
0: Merci à vous.
2: Et merci à vous, oui, Théo Martin. Vous qui sauvez la planète chaque week-end, on vous retrouve naturellement dans 8 jours.

ici Périgord et How Deep Is Your Love avec les Bee Gees. Pratique, local, utile et sympa, les trois plus de votre radio locale ici Périgord vous propose deux minutes d'info pratique juste avant l'info de 8h chaque week-end. Au programme ce matin, Théo Martin, un gros projet associatif à venir, mais débutons tout

0: d'abord avec un événement qui arrivera dans quelques mois.
1: Avis aux associations du côté de la Roche-Chalais. La municipalité organise un grand forum des assos le samedi 5 septembre à partir de 10h à la salle de spectacle de la Roche-Chalais. L'idée, c'est de mettre en lumière la richesse du tissu associatif local. Une belle occasion pour chaque association de faire connaître ses activités au public, mais aussi de créer des liens entre les habitants et les assos et entre les responsables associatifs eux-mêmes. Alors si vous faites partie d'une association sur la commune, c'est le moment de vous manifester. La mairie invite justement les responsables à s'inscrire dès à présent. Vous pourrez préciser vos besoins matériels, mais aussi les animations, les démonstrations ou les initiations que vous aimeriez proposer ce jour-là. Et pourquoi pas présenter vos projets et vos plus belles réussites. Bref, plus vous serez nombreux, plus la journée sera vivante et conviviale. Pour vous inscrire et recevoir la fiche de participation, rapprochez-vous de la mairie de La Roche-Chalais. Le rendez-vous est donné le 5 septembre pour le Forum des associations.
0: Et puis vous teniez absolument ce matin, Théo, à nous parler d'une très belle association.
1: L'Odyssée de l'Espoir, c'est une association constituée de personnes atteintes de sclérose en plaques et de personnes qui souhaitent leur apporter un soutien. Cette année, ils organisent un événement chez nous, en Dordogne, du 5 au 11 juillet, un tracé en vélo est organisé. Et pour nous en parler, le président, M. Sylvain Malappel.
2: Voilà, et donc on emmène derrière nous, dans des chariots spécifiques, des personnes atteintes de la sclérose en plaques, et pas que. En général, c'est aussi des PMR, des personnes à mobilité réduite, que l'on tire derrière nous pour faire découvrir les paysages qui nous entourent, mais aussi pour faire passer un message auprès des gens qu'on rencontre sur la mobilité réduite.
1: Ça démarre le 5 juillet jusqu'au 11 juillet, l'Odyssée 2026.
0: Merci Théo. Passons maintenant aux idées de sortie du dimanche. Brocante, vide-grenier et autres bourses en Dordogne, avec en raison de la canicule quand même de nombreuses animations aujourd'hui. C'est le cas, annulation, hein, je dis bien. C'est le cas donc à Bira, à Chourniac, annulation également à Périgueux pour la foire de Saint-Martin, à Razac-sur-l'Isle, à Saint-Astier, à Saint-Front-de-Pradoux, Saint-Martial d'Albarède et Saint-Vincent-sur-l'Isle, ainsi qu'à Terrasson et Villetouré. Vous pouvez en revanche vous rendre au vide-grenier de la fête de quartier de Jean Moulin à Bergerac, vide-grenier à Boulazac ce dimanche avec l'étoile sportive de Boulazac, week-end en fête à Château-l'Évêque, Couze et Saint-Front vous propose son vide-grenier, brocante à Aimé, foire à tout à Lamotte-Montravel, vide-grenier des croquants aux Aizy, vide-grenier également à Lille, à Montignac-Lascaux, à Pays de Belvès, à Paysac, à Razac-sur-l'Isle, non ça c'est annulé, je vous l'ai dit tout à l'heure, vide-grenier à Salignac et Ivig et également à Saucignac pour le 5e Chiné au Château. L'info d'ici dans 3 minutes avec le journal de Jeanne de Butler.
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0: Chaque week-end à 7h58, rejoignez ici Périgord, Fred Ballard et les humoristes d'hier et d'aujourd'hui revisitent vos grands moments du quotidien. Avec la chaleur estivale et les éventuelles canicules, il va falloir trouver les vêtements les plus adaptés. En général, l'été, moins il y en a, mieux on se porte. Mais dans l'humour en tube, Fred Ballard a tenu à vous rappeler quelques règles de vie en société.
6: Il est interdit de se balader en slip de bain en ville pendant l'été. Ça veut dire que si vraiment ton kiff, c'est te balader en slip de bain, tu peux le faire. Mais il faut attendre l'hiver. En même temps, c'est logique, hein. C'est à Noël que tu sors les boules.
7: Alors oui, parfois l'humour d'hiver, même un peu lourd, est assez rafraîchissant quand on attaque l'été. Mais on ne va pas en guirlander Sacha Judasco, qui fait bien hein, de nous alerter sur cette loi du slip de bain en zone urbaine.
6: C'était les commerçants qui ont demandé en premier cette loi, parce que eux, ils en avaient marre de voir leurs clients arriver en slip de bain. Mais j'ai envie de dire, de quoi ils plaignent. C'est quand même le meilleur moyen de lutter contre le vol à l'étalage. Qu'est-ce que tu veux piquer quand t'es en slip de bain?
7: C'est vrai qu'à part les boules de Noël, c'est compliqué. Des cerises, hein, peut-être. Mais bon, avant de pouvoir se balader presque à poil sur les plages du littoral, il y a parfois un petit passage obligé chez l'esthéticienne.
8: Moi, j'adore discuter avec vous, les esthéticiennes, parce que souvent, pareil, vous arrivez des histoires un peu sympas.
9: Une fois, une dame qui nous a demandé un billet de train... Au lieu de nous demander un ticket de métro pour son maillot.
8: Je viens de comprendre la vanne.
7: Ah oui, parfois les esthéticiennes et leurs clientes sont plus drôles que les rois du rire. Entre Thomas Angelvi et son public, l'échange de vannes est assez poilant et nous annonce un été à pleurer de rire dans les t-shirts et les maillots.
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0: Vous écoutez ici Périgord, la première radio de Dordogne, il est 8h. Les infos, Jeanne de Butler.
10: Des violents orages ont traversé la Dordogne cette nuit après la canicule. Des orages très intenses qui ont balayé tout le département avec beaucoup d'éclairs ainsi que de la foudre. Bonjour Alexandre Alves.
11: Bonjour Jeanne.
10: La Météo France a comptabilisé, il y a eu 4552 impacts de foudre, selon les prévisionnistes.
11: Oui, les orages ont balayé tout le département cette nuit. Des orages avec une forte intensité électrique, nous dit Météo France. Beaucoup d'éclairs et la foudre qui s'est abattue à plusieurs reprises, notamment sur une maison à Saint-Marcel-du-Périgord, entre Sarlat et Bergerac. La foudre a fait disjoncter le compteur électrique qui a pris feu. L'incendie s'est propagé à la cuisine et des fumées ont envahi toute la maison. Heureusement, personne n'a été blessé. La famille a pu dormir dans des gîtes juste à côté. La foudre qui est aussi tombée sur des arbres. Les pompiers ont été sollicités pour des départs de feu à Boulazac, Atchur, Montfaucon, Vaunac, Saint-Marcel-d'Artancé et Saint-Géraud-de-Corps. À chaque fois, heureusement, ils ont été vite éteints. Ce matin, si vous devez prendre la route, attention à cause du vent. On nous signale des arbres tombés au sol du côté de Vert. La Dordogne n'est plus en vigilance orange pour les orages. En revanche, la vigilance jaune reste active avec peut-être de nouveaux orages attendus en fin de journée.
10: Des orages attendus en fin de journée, en début de soirée, nous dit Météo France. Cette fois-ci, c'est le Périgord noir qui devrait être touché par les orages. Le Périgord noir qui a lui été plutôt épargné cette nuit. Si vous devez prendre la route, donc appelez-nous. Il peut y avoir des arbres au sol, des câbles électriques également. Et si vous constatez des dégâts chez vous également, appelez-nous. Oute vous attend au standard au 05 53 53 82 82. Les habitants du centre-ville de Périgueux ont encore eu droit à une coupure de courant hier. Le ventilateur qui s'éteint, plus d'électricité, plus de clim. Pour 800 foyers du centre-ville de Périgueux, c'est la troisième coupure en quelques jours. Selon Enedis, c'est à cause de la chaleur, des fortes températures qui ont abîmé des câbles souterrains. Les orages qui ont nettement fait baisser la température, mais il va tout de même faire chaud aujourd'hui. Et en raison de ces fortes chaleurs, la foire Saint-Martin, qui devait avoir lieu aujourd'hui dans le quartier du même nom à Périgueux, est annulée, reportée au 20 septembre prochain. La mairie a interdit toutes les animations en extérieur. Près de 600 exposants étaient attendus. C'est odieux, dénonce le maire de Sigoulès et Flaujac, suite à la découverte de chatons abandonnés au fond d'un point d'apport volontaire. C'était vendredi, 11 chatons âgés d'à peine 4 jours qui ont été jetés au fond de la borne des poubelles noires. Le SMD3 a dû intervenir pour les sortir de là. Ils étaient déshydratés à cause de la chaleur. Mais heureusement, tous en vie, ils ont été confiés à la SPA. La mairie demande aux habitants qui auraient vu quelque chose de prévenir les gendarmes. Ils sont désormais 4 candidats déclarés pour être sénateurs de la Dordogne. Il y a le socialiste Serge Mériou, la communiste Marie-Claude Varayas, qui ont déjà dit qu'ils étaient candidats à leur réélection, ainsi que le maire de Saint-Rémy-sur-Lidoire, Éric Frétière également. Et voilà une quatrième candidature déclarée, celle de Charlotte Soulary, figure écologiste. Elle travaille à l'Assemblée nationale, ancienne porte-parole d'Oser le féminisme. L'écologiste vit à Bussière-Badil depuis 5 ans et elle aussi veut être candidate au sénatorial.
12: C'est une campagne particulière et c'est pour ça que nous, les écologistes et moi particulièrement, on a deux principes, c'est la transparence et l'action collective. Donc c'est un petit peu l'inverse de ce qu'est d'habitude une campagne sénatoriale. C'est important pour nous de présenter le même projet à tous les grands électeurs, de ne pas commencer à dire un truc et de dire l'inverse le lendemain. On est très clair, on a une ligne, c'est la même et c'est celle-là que je défendrai. défendrai aussi bec et ongle au Sénat si les grands électeurs et grandes électrices m'y envoient. Ça va être important pour nous sur l'ensemble du territoire de profiter de ces trois mois de campagne pour échanger, de parler d'écologie, en particulier avec les élus locaux qui se retrouvent notamment dans les communes rurales à faire avec des bouts de ficelle et franchement sans l'aide de grand monde au niveau national.
10: Charlotte Soulary qui sera donc candidate pour les élections sénatoriales. Ils sont quatre candidats déclarés, on vous le disait. Les élections qui auront lieu en septembre prochain. C'est peut-être la demande en mariage la plus originale de l'année. En tout cas, elle s'en souviendra. Ils s'en souviendront toute leur vie. Laurence et Johnny, deux employés du Leclerc de Sarlat. Johnny est boulanger au Leclerc. Laurence, son amoureuse, est caissière à l'hypermarché. Et cette semaine, ils se sont dit oui sur leur lieu de travail. Johnny a fait sa demande à Laurence au Leclerc, à genoux, devant tous les clients. Et elle ne s'y attendait pas du tout.
13: J'ai eu une grosse bouffée de chaleur quand j'ai entendu sa voix au micro. J'étais élue quand même parce que je ne m'attendais pas à ce qu'il fasse ça avec autant de monde. Et il y avait vraiment un rush à ce moment-là en plus. Donc, on va dire qu'on s'en y est pas. Quand il est venu, tout un peu s'est mis en suspens. Et c'est quand j'ai compris, j'étais en train de me cacher le visage. Et quand il est rentré dans la caisse, forcément, je l'ai vu arriver à genoux. Je me suis retournée et puis voilà. Ah, mais il y avait une part de moi quand même qui était gênée. Hein. Parce que oui, avec autant de monde, tout ça, pour le coup, il a réussi son coup. Même assez surprise pour ne pas répondre tout de suite d'ailleurs. Mais le courage de le faire avec autant de monde, franchement, il a fait fort. Quoi.
10: Voilà, la demande en mariage, on les appelle le couple du Leclerc. Maintenant, la demande de Johnny, le boulanger, à Laurence, sa femme caissière de l'hypermarché. On vous met une vidéo de ce moment-là sur ici.fr. En régional 2 de rugby, c'est les demi-finales du championnat de France. Aujourd'hui, deux matchs qui avaient été annulés le week-end dernier à cause de la canicule et qui auront donc lieu aujourd'hui. Le CA Ribérac affronte les Tarnais de Rabastens à Saint-Sylvestre-sur-Lot. C'est dans le Lot-et-Garonne. Et Montignac-Lasco affronte l'élan des Dermes dans le Lot-et-Garonne. Ça se passe à Aiguillon.
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10: Et donc ces orages qui ont traversé la Dordogne, Christophe, d'ailleurs à ce sujet, vous nous avez envoyé quelques vidéos que vous pouvez continuer à nous envoyer sur les réseaux sociaux d'ici Périgord. On les regardera, des vidéos assez impressionnantes de ces éclairs et des orages. On en attend encore pour la fin de journée, Christophe.
0: C'est bien ça, avec progressivement des passages nuageux qui se font de plus en plus nombreux. Quelques averses apparaissent en début d'après-midi. Elles s'étendent rapidement partout. Puis en fin de journée, donc, le temps devient orageux dans le centre ainsi qu'au sud de la Dordogne. Température maximale comprise entre 28 et 32 degrés, 28 degrés à Nontron, 30 degrés à Périgueux et Bergerac et 31 degrés à Sarlat. Attention sur les routes, ce matin, on vient de vous le dire, des arbres sont tombés au sol, notamment du côté de Vert. Si vous observez un problème, n'hésitez pas à nous le faire savoir. 05 53 53 82 82. 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Prochain rendez-vous d'info à 8h30.
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0: Étienne Dao, un grand sommeil.

0: Merci Périgord. Et le grand sommeil d'Étienne Dao. Ludovic vient de nous appeler pour nous signaler que le vide-grenier au camping de la Drône à Villetouré, à côté de Ribérac, est maintenu aujourd'hui. Les exposants sont en train de déballer. Et puis Clémence nous signale que le vide-grenier dans les pattes de la Feuillerée à Razac-sur-l'Isle est maintenu.
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0: Dans quelques minutes sur les rayons de votre coin lecture, un nouveau livre à découvrir intitulé « La lumière bleue » signé Thierry Péraro. Et auparavant, pour ce qui est de votre vie numérique et vie privée, il sera question de France Connect.
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0: Protéger sa vie privée sur Internet, ça s'apprend. Valentine Lottès avec ICI Périgord et la CNIL. La Commission Nationale Informatique et Liberté vous propose chaque week-end à 8h13 des conseils pratiques et des informations sur vos droits numériques. 10 ans que vous l'utilisez sans doute pour vos démarches administratives en ligne. Nous vous parlons ce matin avec Valentine Lottès de France Connect.
5: Plus de 45 millions de Français l'utilisent pour accéder à leur remboursement de santé, pour connaître leurs soldes de points sur leur permis de conduire ou encore pour percevoir leurs allocations sur le site internet de la CAF. Au total, France Connect permet d'accéder à plus de 1400 administrations françaises avec un seul compte et un mot de passe que vous utilisez déjà pour accéder à un fournisseur d'identité comme Amélie.fr ou le site des impôts. C'est tout l'intérêt de ce service proposé par l'État, simplifier les démarches. Finalement, c'est comme si vous alliez au guichet de votre mairie, mais en ligne. France Connect assure à la commune qui elle a en face d'elle. Et très concrètement, il fait office d'intermédiaire. Pour vous connecter à votre compte la CAF, par exemple, vous devez rentrer vos identifiants France Connect, prenons ceux du site des impôts. Lorsque c'est fait, France Connect compare les données personnelles de votre compte sur impots.gouv.fr avec celles du RNIPP. C'est un répertoire géré par l'INSEE, l'Institut National de la Statistique, sur lequel tous les Français et tous les résidents de notre territoire sont enregistrés. Vos données personnelles sont comparées et vérifiées, puis votre identité validée, votre existence officielle confirmée et vous accédez au service.
0: Oui, mais nous parlons de quelles données personnelles, Valentine ?
5: Le cœur des données sur vous qui permettent de vous identifier de manière unique. Votre nom de famille, vos prénoms, sexe, date et lieu de naissance. Quelques données complémentaires peuvent s'ajouter en fonction du service en ligne, votre adresse mail notamment, mais France Connect ne les conserve pas. Il se contente de sécuriser cet échange d'informations, ce qui permet aussi aux plus petites administrations de ne pas avoir à gérer de base de données. La seule donnée personnelle conservée pendant 6 mois uniquement, c'est votre adresse IP, un numéro unique attribué à chaque appareil pour retracer la connexion et retrouver l'utilisateur en cas de problème.
0: Et pour tout savoir sur les traces de vos connexions sur Internet, justement, rendez-vous sur ici.fr.

0: Ici Périgord et Marine avec ce titre Escroc. On fait la météo ensemble. Ce matin, chez l'ami Patrick à Colly-Saint-Amand, 22 degrés 3. Le ciel est nuageux, il y a du vent. 19 degrés 4, relevé à Thiviers par Tania. Le ciel est nuageux et là aussi, il y a un petit peu de vent. Du côté de Météo France, on nous annonce l'arrivée de nuages de plus en plus nombreux au fil des heures avec des averses et un temps orageux en fin de journée dans le centre et dans le sud du département, avec des maximales comprises entre 28 et 32 degrés. Allez, on referme le parapluie et on ouvre un roman comme chaque week-end à 8h19. Les pages s'ouvrent doucement dans le coin lecture d'ici Périgord. Entre quêtes scientifiques, mystères et enjeux mondiaux, le livre que nous vous présentons aujourd'hui vous entraîne sur les traces d'une découverte capable de bouleverser l'humanité.
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0: Aujourd'hui, nous partons à la découverte d'un roman qui mêle science, suspense, émotion et réflexion sur notre avenir. Son titre, La Lumière Bleue, un récit d'anticipation signé Thierry Perraro et publié en auto-édition. Thierry Perraro, bonjour.
3: Oui, bonjour.
0: Avant d'entrer dans l'histoire, comment est née l'idée de La Lumière Bleue? Quel a été votre point de départ?
3: C'est quelque chose d'un peu particulier. J'avais déjà écrit un livre sur l'histoire du village de campagne et on avait un comte qui était un homme surdoué qui a eu un destin extraordinaire. Et l'idée pour moi, ça a été de voir comment une personne avec, on va dire, surdouée aujourd'hui pourrait faire face au monde si elle inventait quelque chose, comment ça se passerait aujourd'hui, comment le génie humain trouve sa place dans le monde actuel.
0: Alors au cœur du roman, il y a Anna, une jeune femme marquée dès l'enfance par un événement mystérieux. Qui est-elle, Anna?
3: Anna, comme je le disais, c'est une petite fille exceptionnelle, qui est surdouée, comme on dit, et on va suivre sa vie, elle va grandir, elle va aller dans des écoles les plus prestigieuses. Donc c'est une fille qui va toujours être un petit peu à part, un petit peu exclue du fait de, on va dire, de ses dons. Et on va la voir évoluer et jusqu'à une invention qui est révolutionnaire. Et le roman va dire un petit peu comment tout ça va traverser, on va dire, à l'état actuel.
0: Votre livre, justement, mêle science, exploration spatiale et suspense. Qu'est-ce qui vous a attiré dans ces univers? Comment êtes-vous arrivé à les combiner?
3: C'est une bonne question. Oui, disons que l'idée, c'était arriver à trouver quelque chose qui pourrait être justement une invention révolutionnaire. Et j'ai trouvé ce biais-là, cette faille-là, où je me suis servi de quelque chose qui pourrait avoir lieu. En fait, c'est toujours l'ambiguïté dans ce roman. C'est de la fiction, mais où on est toujours très proche de la réalité. Et on ne sait plus finalement, au final, si c'est réel, si c'est fictif, et on se prend au jeu, quoi.
0: Alors, La Lumière Bleue parle aussi de courage, de responsabilité, et puis pose une grande question devant cette vérité qui pourrait changer le monde. Sommes-nous toujours prêts à entendre ce qui remet en cause nos certitudes?
3: Oui, c'est exactement ça. Oui, on sait que si aujourd'hui on inventait quelque chose de révolutionnaire dans le monde actuel, avec ces contradictions politiques, géopolitiques, on voit bien aujourd'hui quand on vous écoute ou qu'on regarde la télé, toutes ces guerres, etc., toutes ces batailles de pouvoir, c'est ça. C'est comment quelque chose qui sort de l'ordinaire, qui peut tout bouleverser, trouve sa place, trouve son chemin dans notre monde.
0: Et puis il y a donc cette fameuse lumière bleue qui intrigue tout au long du récit. Alors sans révéler naturellement le secret du roman, que représente-t-elle cette lumière bleue au tout début du récit dans le parcours d'Anna?
3: Ce qu'elle représente, c'est un phénomène physique qui apparaît. Donc en faisant une recherche, il y a une lumière bleue qui apparaît d'une roche. C'est à travers ça que l'invention va avoir lieu, qu'elle va trouver, on va dire, une propriété qui va conduire à une invention, on va dire, révolutionnaire.
0: Voilà, je rappelle le titre de ce roman, La Lumière Bleue, disponible en auto-édition. Merci Thierry Perraro et bonne journée.
3: Merci, bonne journée à vous.
0: Et cet ouvrage est à présent à gagner avec cette simple question. Quel est le prénom de l'héroïne du roman ? Se prénomme-t-elle Anna, Victoire ou Célestine ? Votre bonne réponse au 05 53 53 82 82.

0: Lucie Périgord et China Girl avec David Bowie. L'info d'ici dans 3 minutes, Jeanne de Butler, nous évoquerons la foire de la Saint-Martin à Périgueux.
1: Oui, cette grande foire qui a lieu dans le quartier Saint-Martin, elle est annulée à cause des fortes chaleurs. On attendait des milliers de visiteurs, des milliers d'exposants, mais elle est annulée en raison des conditions. On sera avec le président qui gère cette foire.
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0: Et le coin lecture d'ici Périgord est au Bugue ce matin. Magali, bonjour.
5: Bonjour, Christophe.
0: Avec ce livre, Thierry Péraro, La lumière bleue, quel est le prénom de l'héroïne du roman ?
5: Anna,
0: vous avez bien suivi, effectivement, nous sommes très heureux de vous offrir ce livre. Vous aimez la lecture, Magali ?
5: Oh oui, à mon âge maintenant, je lis beaucoup, beaucoup, plus que je ne faisais autrefois.
0: Eh bien, vous faites bien, vous allez pouvoir ajouter ce livre sur votre étagère. Une dernière question, comment s'appelle la première radio de Dordogne ? On vous souhaite un très bon dimanche, Magali Aubug. À bientôt.
5: Bon dimanche à tous.
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0: Dans 10 minutes, nous partirons sur les traces de la préhistoire en la compagnie de Boris Valentin, qui est préhistorien et professeur à l'Université de Paris 1. Son livre « Sapiens en France, 35 000 ans d'histoire » vient de paraître. Ici Périgord, il est 8h30, voici toute l'actualité en France et dans le monde, Valentine Lottès.
6: L'heure du bilan humain de cette canicule historique. Et si les chiffres ne sont pas encore finalisés, les autorités parlent ce matin d'au moins un millier de morts de plus qu'à la normale sur ces 5 derniers jours uniquement. À Paris, les 2 funérariums de la capitale sont complets. Cet épisode de canicule extrême s'achève ce dimanche. Seuls 2 départements sont encore en vigilance rouge canicule ce matin. Le Bas-Rhin et le Haut-Rhin en Alsace. La chute des températures est amorcée sur une large partie du pays. On parle de plus de 10 degrés de différence. Des grêlons de la taille d'une balle de ping-pong, des impacts de foudre toutes les 2 minutes. Des orages violents éclatent depuis hier sur la France. Prudence sur la route, où les pompiers signalent ce matin énormément d'arbres et de poteaux électriques couchés sur la chaussée. Une semaine de solde d'été supplémentaire, au moins le gouvernement les prolonge, puisque leur démarrage a été considérablement ralenti par les températures très élevées. Mais le ministre du Commerce n'indique pas à ce stade la date de fin précise de ces soldes. Le Stade toulousain entre encore un peu plus dans la légende avec ce 25e titre de champion de France remporté hier soir par le club de rugby, le 4e d'affilée grâce à cette victoire 28-20 contre Montpellier. Les joueurs sont attendus à la mi-journée place du Capitole pour la fête. La séance à 5€. Jusqu'à mercredi, c'est la fête du cinéma. Dans toute la France, votre place en salle est à tarif réduit.
1: Merci Valentine Lottès, l'info d'ici en Dordogne à 8h30 avant de revenir sur les orages qui ont touché le département cette nuit. C'est l'annulation de la foire du quartier Saint-Martin à Périgueux qui devait avoir lieu ce matin. 6000 exposants attendus, 10000 visiteurs, mais c'est annulé. Bonjour Nicolas Viseur.
7: Bonjour.
1: Vous êtes le président du comité du quartier Saint-Martin, c'est vous qui organisez cette foire qui a lieu tous les ans depuis 12 ans, et donc la foire est annulée aujourd'hui à cause de la chaleur. Ça n'a pas été trop compliqué de gérer cette annulation quelques jours avant ?
7: Si, c'est excessivement compliqué. Alors c'est 600 exposants, il y a 6 à 10 000 visiteurs sur la journée, et ça fait 32 ans qu'on existe.
1: Oui.
7: Exactement.
1: 600 exposants, 6 000 visiteurs, oui.
7: Et oui, c'est très compliqué, parce que j'ai appris on a appris l'information vendredi matin à 10h, donc on se plaît à la réglementation, ni plus ni moins, on n'a pas le choix. Et on a dû contacter donc les 600 exposants pour leur dire que il n'y avait pas de déballage ce matin. C'est... Pour une solution rapide aussi pour la reporter. Donc elle sera reportée au dimanche 20 septembre de cette année. Mmh. en espérant que la météo soit clémente.
1: C'est la mairie, en fait, hein, qui a pris cette décision en raison des températures attendues, parce qu'il fait chaud, forcément, même s'il fait un petit peu moins chaud aujourd'hui. Vous comprenez cette décision ?
7: Je cherche pas à comprendre. On arrive à un stade où on cherche pas à comprendre le pourquoi du comment. Il y a une décision qui a été prise et on se doit de la respecter. Et voilà. Que je sois d'accord ou pas, ça va pas changer le problème entre vous et moi, très honnêtement.
1: La foire est donc reportée au 20 septembre. Est-ce que vous avez dû rembourser les exposants ? Comment vous vous organisez du coup pour gérer ce report ?
7: Alors, tous ceux qui sont inscrits, la foire était pleine. Comme sur les 5 dernières années, maintenant, la foire est complètement pleine à chaque fois 15 jours à l'avance. Et les gens peuvent réserver à partir du 1er janvier chez nous, vu l'importance du nombre d'inscrits et des inscriptions à prendre. Donc, ça se lit sur 6 mois. Et donc, on a reporté automatiquement tous les inscrits au mois de septembre. Et là, d'ici une à deux semaines, ils vont recevoir un mail explicatif. Ceux qui ne pourront pas être là au septembre pourront demander soit le remboursement ou soit d'être réinscrits pour l'année prochaine directement.
1: Une dernière question, Nicolas Viseur, ça fait donc 12 ans que cette foire existe. L'année dernière déjà, on se souvient, il avait fait très chaud, il faisait déjà très chaud. Est-ce que vous réfléchissez, comme c'est le cas pour d'autres événements qui ont lieu l'été en Dordogne, je pense notamment à l'événement qui est prévu le 15 août à l'aérodrome de Belvès, qui désormais a décidé que cet événement n'aurait plus lieu le 15 août parce qu'il fait chaud chaque année. Est-ce que vous réfléchissez également à changer de date?
7: On va se réunir avec le comité pour voir prendre d'autres décisions. Est-ce qu'on change la date? Parce que le problème, c'est que notre événement, c'est un très gros événement. Si on change la date, il faut être sûr qu'en face, il n'y a pas un autre gros événement, que les brocanteurs puissent être là, que tout le monde puisse être là aussi, répondre présent, comme tous les ans depuis 32 ans. Moi, c'était censé être ma dernière foire cette année. J'ai pris la décision d'arrêter, parce que ça fait 12 ans que moi, je m'en occupe de celle-là. Et je partais sur de nouveaux horizons dans une autre commune, avec un nouveau projet associatif, de concevoir un café associatif sur la commune de Chantevillelle. Donc là, je vais les accompagner encore jusqu'au report de celle-ci. Et après, on va voir quelle décision sera prise par la suite.
1: Ben merci beaucoup.
7: Là, à l'instant T, je peux pas vous dire.
1: Merci beaucoup, Nicolas Viseur, président du comité de quartier Saint-Martin, qui organise donc la foire du quartier qui est reportée au 20 septembre. Pour la météo, Christophe, donc on a eu ces gros orages cette nuit avec pas mal de dégâts, notamment la foudre. Il y a eu 4000 impacts de foudre, nous dit Météo France ce matin, avec quelques départs de feu. Les pompiers sont intervenus pour 6 départs de feu, ainsi qu'une maison qui a eu un début d'incendie à cause de la foudre. Ce matin, faites attention, il y a des arbres sur les chaussées, c'est ce que veut nous indiquer. Appelez-nous également au 05 53 53 82 82 pour nous dire s'il y a des dégâts chez vous ou sur la route. Et la Dordogne qui est toujours en vigilance jaune aux orages, puisqu'on attend probablement d'autres orages dans la journée.
0: C'est bien cela, avec progressivement des passages nuageux de plus en plus nombreux, des averses qui apparaissent en début d'après-midi, qui s'étendent ensuite partout. Et puis donc, en fin de journée, le temps devient orageux dans le centre de la Dordogne ainsi qu'au sud du département, maximale comprise entre 28 et 32 degrés. 28 degrés à Nontron, 30 degrés à Périgueux et à Bergerac, et 31 degrés à Sarlat.
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0: Donc attention ce matin à ces arbres qui ont pu tomber sur la chaussée, comme ça a été le cas du côté de Vert. 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Prochain rendez-vous d'info à 9h.
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0: Grenadine de Laurent Voulzy. Dans la vallée de la Vézère où le temps semble suspendu, le Périgord déploie ses trésors d'antan. 147 sites préhistoriques, 25 grottes ornées, autant de fenêtres ouvertes sur l'aube de l'humanité. Ce musée à ciel ouvert, paré de mystères et d'échos lointains, nous invite chaque week-end à 8h42 à partir sur les sentiers oubliés, sur les traces de la préhistoire, à la découverte d'une richesse hors du temps. Évoquons aujourd'hui Lascaux, Chauvet, l'art et les croyances des premiers sapiens.
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0: Aujourd'hui, nous remontons le temps, très loin dans le temps, jusqu'aux premiers Homo sapiens arrivés en Europe il y a environ 42 000 ans. Pour nous guider dans cette aventure préhistorique, nous sommes avec Boris Valentin. Bonjour.
3: Bonjour Christophe.
0: Vous êtes préhistorien, professeur à l'Université Paris 1 et auteur du livre Sapiens en France, 35 000 ans d'histoire, publié aux éditions Talendier. Quand on entre dans une grotte comme Lascaux ou Chauvet, qu'est-ce que ces images racontent des humains qui les ont créés?
3: Il raconte tout un système de pensée extrêmement élaboré, dont les significations précises sont perdues. Mais ce qui est clair, c'est qu'il y a là un discours fait de symboles. Ce sont des animaux bons à penser et pas seulement bons à manger, comme disait Claude Lévi-Strauss à propos de l'usage de l'animal dans beaucoup de systèmes de classification qu'utilisent les humains, et pas seulement ceux qui ont été utilisés au paléolithique récent. Il y a un véritable bestiaire, c'est-à-dire une sélection d'espèces. Elles sont peu nombreuses, ces espèces qui ont été représentées. Il y a aussi des signes géométriques qui sont, c'est peut-être un peu osé ce que je vais vous dire, mais qui frôlent l'écriture. Hein. On n'est pas très loin de l'écriture, non, avec ces signes géométriques. Une écriture qui n'est pas une écriture qui transcrit le langage tel que nous les connaissons aujourd'hui. Une écriture mythographique, aurait dit André Leroy-Houran, sémasiographique, on peut dire aussi. Enfin bref, je ne vais pas jouer avec les mots. Bref, donc, des animaux comme symbole, des signes, et puis également de très très nombreuses interactions avec le milieu souterrain. Un milieu souterrain qui a donc été très attractif jusqu'à des profondeurs incroyables. Hein. Si on prend la grotte de Rouffignac ou la grotte de Cussac, c'est kilométrique. Les gens sont allés avec très peu de moyens d'éclairage au fin fond de ces grottes. Il fallait des motivations très puissantes et ces motivations, c'était raconter des histoires et des histoires probablement fondatrices, des mythes. C'est ça que raconte cet art.
0: Ces peintures sont d'une qualité quand même spectaculaire. Est-ce que cela change notre regard sur les capacités intellectuelles et artistiques de ces populations ?
3: Alors, c'est très long cet art du paléolithique récent, hein, puisque les premiers témoignages chez Chauvet, moins 36 000, et les derniers, la fin de l'art des cavernes, c'est aux alentours de moins 14 000. Donc il y a eu de nombreux styles, plusieurs styles qui se sont succédés. Il y a une histoire de l'art, bien sûr, du paléolithique récent à faire. Je m'y suis essayé à nouveau, en m'appuyant sur les travaux d'un certain nombre de collègues. Il y a des œuvres très simples, et qui pour autant sont d'une grande virtuosité. Si vous pensez à la frise noire de Pechmerle, par exemple, aux alentours de moins 30 000. Il y a des œuvres à l'autre extrême, j'ai envie de dire, toujours d'une grande virtuosité, mais très élaborée dans la fabrication des coloris, dans les jeux graphiques, je pense à Lascaux, bien sûr. Il y a aussi des choses moins bien faites. On les montre moins, bien sûr, puisqu'on sélectionne dans les nombreux livres d'art sur l'art préhistorique. On sélectionne les œuvres les plus impressionnantes. Il y en a beaucoup, beaucoup, beaucoup. Et il y a aussi des choses qui sont moins bien faites, peut-être par des individus moins talentueux, peut-être des individus d'un autre âge. Après tout, on ne sait pas très bien encore qui entrait dans les grottes. Voilà. Et il y a certains moments, et je pense à Lascaux en particulier, où la question se pose véritablement de la spécialisation des personnes qui œuvraient. Hein. Je pense que dans le cas de Lascaux, et peut-être un certain nombre de cas magdaléniens qui suivent, on est face à des artistes au sens social du terme, c'est-à-dire des gens à qui le groupe concédait du temps pendant lequel ils ne pratiquaient pas les autres activités indispensables à la dans la vie quotidienne du temps pour l'apprentissage de cette virtuosité.
0: Merci de votre présence avec nous, Boris Valentin, et belle journée.
3: Merci beaucoup, belle journée à vous.
0: Boris Valentin est, je vous le rappelle, préhistorien et professeur à l'Université Paris 1. Son livre « Sapiens en France, 35 000 ans d'histoire » est publié aux éditions Talendier. Retrouvez cet entretien dans son intégralité sur ici.fr, ainsi que tous les épisodes, chroniques sur les traces de la préhistoire.
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0: Périgord et Calogero, c'est dit. On fait la météo ensemble ce matin, 20 degrés à Château-l'Évêque. On respire, souffle Marc. 20 degrés également sur les hauteurs de Trélissac. Que ça fait du bien ce petit orage, commente Didier. Du côté de Météo France, on nous annonce des nuages de plus en plus nombreux au fil des heures, des averses et un temps orageux en fin de journée dans le centre et le sud du département. Température maximale 28-32 degrés. À 8h52, le week-end, on fait un pas vers notre mieux-être grâce à notre coach sportif Nordi Natab qui va vous montrer qu'une simple serviette de bain peut devenir un véritable outil pour faire du sport.
1: Aujourd'hui, beaucoup de personnes pensent qu'il faut forcément du matériel compliqué ou une salle de sport pour bouger, alors qu'une simple serviette de bain peut déjà permettre de solliciter énormément de muscles. On débute debout, les bras le long du corps, avec une serviette. Vous tendez les bras devant vous, avec une extrémité dans chaque main. À partir de là, vous allez tirer légèrement de chaque côté, comme si vous vouliez déchirer la serviette. Et en même temps, vous ramenez les coudes vers l'arrière. On revient en position, je détends la serviette, et ensuite, je tire dessus, tout en ramenant les coudes vers l'arrière. L'objectif est de garder une tension durant tout le mouvement. Et grâce à ça, vous allez solliciter le dos, les épaules, et notamment les bras. Et vous pouvez effectuer 3 séries de 15 à 20 répétitions.
0: Et donc finalement, même un objet du quotidien peut devenir un outil de sport.
1: Tout à fait. On passe à un deuxième exercice, durant lequel vous allez prendre la serviette, une extrémité dans chaque main. Vous allez passer les bras au-dessus de la tête. Et à partir de là, tout en gardant les bras tendus avec les mains au-dessus de la tête, vous allez effectuer un mouvement de squat. Le buste reste droit. J'inspire en fléchissant les jambes. Les fesses viennent en direction du sol. Les bras restent tendus et je souffle en revenant en position initiale. J'inspire, je fléchis les jambes, les bras restent bien tendus, je tire un petit peu sur la serviette et je souffle en revenant en position initiale. Le fait de garder la serviette tendue au-dessus de la tête va obliger le haut du corps à rester actif et droit. Et grâce à ça, vous allez solliciter notamment les jambes, les épaules, le dos et forcément, on effectue du gainage. Vous pouvez effectuer 3 séries de 10 à 15 répétitions. Pour terminer, gardez en tête que pour bouger davantage, il n'est pas toujours nécessaire d'avoir beaucoup de matériel. Mais on l'a vu, avec une serviette, avec une bouteille d'eau, mais surtout la motivation, ça suffit largement. Allez, à vous de jouer.
0: Merci pour ces bons conseils, Nordi Natab. À vous retrouver le week-end prochain. 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

0: Zoo avec Shakira sur votre radio, ici Périgord à la Coquille. Un loto est organisé aujourd'hui, ouverture des portes à 19h avec buvette, crêpes et pâtisserie sur place. Toute l'actualité locale à suivre dans deux minutes. Jeanne de Butler à la une.
1: On va revenir bien sûr sur ces orages particulièrement intenses avec une forte activité électrique. On vient d'avoir Météo France au téléphone qui nous parle de 20 000 impacts de foudre, dont plus de 1 000 qui ont frappé le sol cette nuit en Dordogne.
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0: Tel John Dee, conseiller personnel d'Elisabeth Ière, voici Catherine Viguier vous proposant son royal horoscope. Bonjour.
4: Bonjour Christophe.
0: Un beau dimanche pour tous les signes.
4: Ah, un esprit d'indépendance souffle sur notre zodiaque.
5: Bélier, vous vivez un chouette dimanche, peut-être ailleurs que chez vous et c'est top.
6: Taureau, de bonnes choses, simples comme le temps d'un déjeuner convivial.
7: Gémeaux, vous ne passez pas ce dimanche seul, sans quoi vous pensez à quelqu'un très fort.
8: Cancer, on vous fait une place en or, mais quelque chose vous travaille.
9: Lion, journée attractive avec l'amour qui règne, un compliment que l'on vous fait.
10: Vierge, vous êtes en décalé avec l'ambiance de cette journée et en fait c'est une bonne chose.
11: Balance, foncez si l'on vous invite à respirer un autre air, vous avez besoin de reprendre votre souffle.
12: Scorpion, quelque chose ou quelqu'un vous aide à vivre et vous change les idées.
13: Sagittaire, la lune met en exergue vos ressentis, il sera question d'en faire quelque chose qui vous ressemble.
14: Capricorne, vous vous engagez dans une relation sans doute affective, mais mûrement réfléchie.
15: Verseau, vous aurez une bonne image de vous et ce sont les autres qui y contribuent.
16: Poisson, vous devez, comme hier, réfléchir à votre travail, à votre place dans la société.
17: Et pour nous tous, on imagine un truc joyeux qui n'attend que nous.
0: Voici donc pour ce journal des bonnes nouvelles à retrouver sur ici.fr.
18: Oui, passez le jardinier, est-ce qu'il dort ? Il est fatigué.
0: Jean-Louis est au jardin, ce que l'école est finie est à Sheila. Un tube incontournable, Jean-Louis, bonjour.
19: Enfin, je me vois bien avec des couettes, vous n'avez pas idée. Bonjour, bonjour tout le monde.
0: Le dicton bidon du dimanche, à la Saint-Irénée, le jardinier est fatigué.
19: Bah, bien sûr, tiens, non. À la Saint-Irénée, répondre aux questions jardin pour Christophe est inné.
0: Oui.
19: À la Saint-Irénée, derrière nous, la canicule est restée.
0: Oh oui.
19: Et ben, c'est pas mal aussi. Oui. Et Saint-Irénée, souvent, un des plus beaux jours de l'année. Bon, on verra bien ce que ça nous donne.
0: De 9h à 10h, Jean-Louis répond à vos questions concernant vos plantes. 05 53 53 82 82.
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0: 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Il est 9h01. Les infos, Jeanne de Butler.
1: Plus de 20 000 impacts de foudre, dont plus de 1 000 qui ont frappé le sol de la Dordogne cette nuit. Des orages particulièrement intenses, principalement dans l'ouest du département, et qui ont causé parfois des dégâts. Les pompiers ont dû intervenir à plusieurs reprises pour des départs de feu à cause de la foudre. Laetitia Evelyne.
20: Oui, les pompiers ont été très sollicités cette nuit à Boulazac, Atur, Montfaucon, Vonnac, Saint-Martial d'Artancé, Saint-Géraud-de-Corps aussi. La foudre s'est abattue sur des arbres, ce qui a provoqué plusieurs départs de feu. À chaque fois, heureusement, ils ont pu être rapidement maîtrisés. Un Saint-Martial du Périgord entre Sarlat et Bergerac, la foudre s'est abattue sur une maison cette fois, ce qui a fait disjoncter le compteur électrique qui a pris feu. L'incendie s'est propagé à la cuisine et des fumées ont envahi toute la maison. Heureusement, les habitants n'ont pas été blessés, la famille a pu dormir dans des gîtes juste à côté.
1: Orage avec une forte activité électrique donc cette nuit, due aux fortes chaleurs de ces derniers jours. Il n'y a pas particulièrement d'incidents ce matin sur les routes, nous disent les gendarmes et le service des routes du département, même si des arbres ou des câbles électriques ont parfois pu tomber sur la chaussée. Soyez donc prudents si vous devez prendre la route. Les orages qui ne sont pas terminés, la Dordogne n'est plus en vigilance orange. En revanche, la vigilance jaune, elle est est toujours active. On fait le point avec vous, Christophe, dans un instant. On fera également le point avec Enedis dans la matinée afin de savoir, d'avoir un bilan, savoir s'il y a eu des coupures de courant dans les habitations. À la une, ce matin également, 11 chatons ont été découverts abandonnés dans un point d'apport volontaire du SMD3. C'était avant-hier à Sigoulès et Flaujac. Un habitant qui allait jeter ses poubelles a entendu des miaulements au fond d'un PAV isolé sur une route de campagne. Il a prévenu la mairie qui a donc découvert 11 chatons à l'intérieur. Le maire Jean-François Magnol est scandalisé.
3: La partie noire, quoi, des poubelles noires, on entendait des miaulements de chats. Ils étaient dans la poubelle, on les a jetés dans la poubelle noire. Donc c'est très profond, donc pour aller les chercher, vous savez, c'est une fermeture, donc c'est pas possible. Donc le SMD3 est intervenu. Compte tenu de la chaleur et tout, les chatons miaulaient de souffrance. Donc on les a bien abreuvés d'eau, on fait les nettoyer. Je sais pas, ce sont des chatons qui avaient 3-4 jours, c'est tout, quoi. Donc c'est quand même... on était tous en colère, oui, de ce geste. C'est sûr que, bon... C'est pas possible. Il y a des gens qui n'ont pas de cœur. C'est odieux.
1: Les chatons qui ont été emmenés à la SPA, qui les a pris en charge. La mairie indique à Issy Périgord qu'elle ne portera pas plainte. Elle demande en revanche aux habitants ou à quiconque passé par là et a vu quelque chose de prévenir les gendarmes. Près de 800 foyers ont encore été privés d'électricité hier dans le centre-ville de Périgueux. Troisième coupure en 3 jours. Enedis a recensé jusqu'à 31 rues du centre-ville privées de courant. C'est dû à la chaleur, les fortes températures de ces derniers jours qui ont endommagé des câbles souterrains, ce qui a provoqué ces coupures de courant. En raison de la canicule, la foire Saint-Martin qui devait avoir lieu aujourd'hui dans le quartier du même nom à Périgueux est annulée. Elle est reportée au mois de septembre, au 20 septembre prochain, nous disait l'organisateur tout à l'heure invité. D'ici Périgord, 600 exposants étaient attendus aujourd'hui, entre 6000 et 10000 visiteurs. Des partis de gauche, mais aussi des collectifs appellent à manifester mardi soir devant la mairie de Périgueux pour contester la venue du canon français en octobre prochain. Il devait avoir lieu à Bergerac, mais le banquet est délocalisé à la salle de la filature à Périgueux. Les signataires d'un communiqué de presse critiquent ce banquet pour sa proximité avec le milliardaire d'extrême droite Pierre-Édouard Stérin. Le maire de Périgueux, Michel Cadet, qui a réagi sur sa page Facebook, il invoque de son côté le droit ainsi que la liberté d'accès aux salles communales. Pour terminer ce journal, c'est la très belle histoire de la semaine qu'on vous a mis en vidéo sur ici.fr, celle des mariés du Leclerc de Sarlat. Johnny, le boulanger du Leclerc, et Laurence, son amoureuse, qui est caissière à l'hypermarché. Cette semaine, ils se sont dit oui sur leur lieu de travail. Johnny a fait sa demande à Laurence, au Leclerc, à la caisse, à genoux, devant tous les clients. Alexandre Alves.
21: Ça fait 20 ans que Johnny et Laurence se connaissent, 11 ans qu'ils sont en couple. Le projet de mariage, ils y pensent depuis longtemps. Johnny voulait marquer le coup.
22: On avait l'intention de faire un petit mariage. Alors je me suis dit, autant que la demande soit en conséquence, quoi, qu'elle compense un peu le petit mariage. Plus il y a de monde, moins elle est à l'aise. Je me suis dit, pourquoi pas faire ça au travail. Étant donné qu'elle est en caisse, au moins on est sûr qu'il y a plein de monde autour. Elle pourra pas dire non, je me suis dit.
21: Il a demandé l'autorisation à son patron et tous les collègues l'ont aidé à préparer la demande.
22: J'étais caché dans un rayon à côté de sa caisse. J'ai ouvert la caisse, je suis rentré, j'ai mis le genou à terre en lui demandant si elle voulait bien devenir ma femme. Puis voilà, enfin, c'était plein d'émotions, plein de stress. Elle était tellement sans voix qu'elle a pas répondu directement. D'ailleurs, je l'engueulais un peu, il m'a dit oui ou non.
21: Sous les applaudissements des clients, Laurence a dit oui.
23: J'ai eu une grosse bouffée de chaleur quand j'ai entendu sa voix au micro. J'étais émue quand même parce que je ne m'attendais pas à ce qu'il fasse ça avec autant de monde. Et puis j'ai vu tout le monde qui arrivait derrière lui. Donc j'ai, voilà, surprise hein, pour le coup, il a réussi son coup. Je ne risque pas d'oublier. Hein.
21: Maintenant, ils sont en train de préparer le mariage dans les prochains mois. Et ils ont déjà un surnom. Les mariés du Leclerc.
1: Voilà la demande de Johnny, le boulanger du Leclerc, à Laurence, sa femme caissière à l'hypermarché. Les mariés du Leclerc. On vous a mis la vidéo de cette magnifique demande en mariage sur ici.fr.
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1: Et pour la météo, Christophe, on rappelle donc l'information de cette matinée. Ces orages qui ont traversé la Dordogne, qui ont provoqué quelques dégâts, notamment à cause de la foudre. Quelques départs de feu ainsi que l'incendie d'une maison. A priori, il n'y a pas trop de dégâts sur les routes, mais appelez-nous tout de même. Il peut y avoir des arbres sur le sol ou des câbles électriques. Soyez prudent et appelez-nous au 05 53 53 82 82 pour nous le signaler. La Dordogne qui est toujours en vigilance jaune aux orages pour la journée d'aujourd'hui.
0: Oui, avec des nuages qui vont se faire de plus en plus nombreux au fil des heures, des averses attendues en début d'après-midi qui vont se généraliser à l'ensemble du département et un risque orageux encore en fin de journée dans le centre de la Dordogne ainsi qu'au sud du Périgord. Température maximale 28 à 32 degrés, 28 degrés à Nontron, 30 degrés à Périgueux et à Bergerac, 31 degrés à Sarlat. Prochain rendez-vous d'info à 10h.
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0: Il fut un temps le leader des Martin Circus, mais cela c'est une autre histoire. Voici Gérard Blanc.

0: Ici Périgord et l'autre histoire de Gérard Blanc.
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0: Avec Jean-Louis, le jardinier qui est là pour répondre à vos questions concernant vos plantes, vos arbustes, vos légumes, vos fruits, vos fleurs. 05 53 53 82 82. Et Jean-Louis, vous avez ce matin un coup de cœur pour le lilas des Indes.
3: Ah bah, s'il y a bien une plante emblématique de notre région, c'est bien le lilas des Indes. Hein. Une des plus grandes pépinières de France s'est spécialisée dans ce domaine et on en voit partout. Et surtout, ça va être une très bonne époque pour les planter. Alors bon, on va oublier le coup de chaud de la semaine dernière. C'est une très bonne époque pour les planter. Pourquoi ? Parce que la terre est chaude et si on est présent jusqu'à l'entrée de l'automne pour faire un arrosage régulier et correct, on a un enracinement qui est bien supérieur à celui qui serait du mois de décembre avec de l'eau et des températures beaucoup plus basses. Ensuite de quoi, c'est un très bon moment parce que là, vous achetez vraiment l'arbuste avec sa fleur. Vous n'achetez pas un chromo. Vous avez une vague idée si c'est un rouge, est-ce qu'il sera foncé, clair, etc. On ne sait pas. Là, au moins, c'est le coup de cœur pour les fleurs et c'est le coup de cœur aussi pour le feuillage. Parce que voilà quand même un arbuste qui se décline avec une gamme de couleurs de fleurs. Alors, des roses, des blancs, des violets, des rouges, avec des nuances pas possibles. Hein. La gamme est vraiment importante. Mais également des feuilles vertes, des feuilles vert foncé et des feuilles pourpre, voire presque noir. Le coup d'œil est vraiment sympa. Alors la forme, on peut les trouver en tige, vous comptez 80 à 100 euros, demi-tige, 70, donc, grosso modo 70 euros, et en touffe. En touffe, c'est pour faire les gros bosquets. Alors là, ça démarre à 15 euros, et on peut aller jusqu'à 200 ou 300 euros si on a un petit peu de budget. Hein, oui. L'exposition, c'est bien sûr le soleil. S'il y a une plante qui n'aime pas l'ombre, c'est bien le lilas des Indes. Le sol, globalement, ça pousse pas trop mal partout, sauf dans les cailloux. Hein, c'est pas une plante de rocaille, on oublie ça. Et évidemment, le coup de sécateur est là. J'espère que Pascal, qui sur le Facebook nous a posé des questions sur le lilas des Indes, va réécouter attentionnellement, cette chronique, parce que là, vraiment, la taille, c'est incontournable. Fin février, début mars, après les grosses gelées. Et alors la taille, on y va sévèrement. Globalement, on supprime 50 à 70% du branchage de l'année d'avant. Donc c'est pas rien. Un bon apport d'engrais après la taille. Moi, je remets toujours un petit coup d'engrais début juin pour que vraiment il soit au maxi pour préparer les boutons et la floraison. Et une petite surveillance quand même. Au mois de juin, on a l'oïdium qui s'installe. Vous vous rappelez l'oïdium, cette petite farine blanche. Et là, elle est embêtante sur les lilas des Indes parce que elle se met sur les boutons et du coup, elle donne les boutons avortif, donc on n'a pas la belle fleur, la belle panicule que l'on devrait avoir. Sur le Facebook, il y a une photo, c'est un qui est chez moi, figurez-vous, qui a exactement 50 plantations. Je l'avais pris tout petit, il fait 1m20 de haut, 70-80 de large, c'est une boule de fleurs déjà depuis 15 jours. Alors évidemment, avec les conditions météo cette année, tout a été avancé. Tout finira peut-être un peu plus vite, mais ça reste quand même un des champions de l'été. Vive le lilas des Indes.
0: Et merci pour ce bon conseil Jean-Louis. Vos questions, c'est jusqu'à 10h. N'hésitez pas, 05 53 53 82 82.

0: n'est rien avec, bien sûr, Julien Clerc.
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0: Votre jardin, vos plantes et vos questions à Jean-Louis jusqu'à 10h. 05 53 53 82 82, direction Prat de Carlu. Françoise, bonjour.
2: Oui, bonjour.
0: Vous avez eu l'excellente initiative de nous envoyer des photos sur icipérigord@radiofrance.com de votre laurier rose. Quel est le souci, Françoise ?
2: Eh bien, écoutez, je me suis aperçue dans le milieu de la semaine qu'il était recouvert de blanc. J'ai pensé tout de suite que c'était une cochenille, mais je n'en suis pas sûre du tout et je l'espère. Et il a beaucoup de pucerons, mais c'est pas ce qui m'inquiétait le plus.
3: Bon,
2: et
3: Françoise,
2: ça colle, évidemment.
3: Ah bah oui, ça colle, c'est sûr. Françoise, vous nous mettez dans le courriel, évidemment, qui accompagnait les photos, que vous l'aviez rabattu en hiver. Alors, à quelle époque vous l'avez rabattu ?
2: Février, bon. Je crois.
3: Alors, j'ai la photo. Hein. Alors, dans l'avenir, si vous devez rabattre des lauriers roses, c'est première quinzaine de mars. On attend vraiment que les potentielles gelées fortes soient passées. Et puis surtout, on le rabat pas de moitié. Si on doit lui rentrer dedans, on sacrifie une année de floraison, mais au moins, on va dire qu'on le réinitialise. C'est-à-dire qu'il va repartir sur de bonnes bases, parce que là, en le taillant de moitié, il va être de plus en plus haut, et une pluie orageuse va le coucher encore un peu plus, et ainsi de suite. C'est un peu ça le danger.
2: En fait, on l'a rabattu de moitié, mais pas spécialement en hauteur. On a retiré le maximum de grosses branches assez basses, à 50 cm du sol.
3: Ouais. Alors là, j'ai la photo sous les yeux. Bon, faudra quand même se poser la question à un moment ou à un autre, peut-être l'année prochaine, de se dire, bon, 2027, j'aurai pas de fleurs, mais au moins, je récupérerai une belle boule qui sera facile à tailler dans le futur. Parce que là, il y a déjà des branches qui sont à nouveau très hautes. Ça va être compliqué pour lui. Alors, photo, elle est très explicite. J'ai une petite question supplémentaire. Est-ce que pas loin, il y aurait des fusains, par hasard?
2: Assez loin.
3: Bon, vous irez jeter un coup d'œil au fusain aussi, parce que la cochenille qui est dessus, alors c'est une cochenille, c'est pas la farineuse, c'est pas la floconneuse, c'est la cochenille à bouclier qui en général fait son premier cycle sur les fusains. Et puis comme il se plaise bien, eh ben ma foi, il y a une génération qui sort avec des ailes et qui s'en va coloniser les copains aux alentours. Bon, c'est possible que ça arrive de là.
2: Non, rien là.
3: Ouais. Bon. Alors, de toute façon, elles sont arrivées de quelque part, mais on va s'en débarrasser. C'est pas un problème. Les pucerons. Ah. Alors, c'est le grand classique du laurier rose au mois de juin. C'est le puceron bronze. Oui. Alors, on connaît les verts, les gris, les cendrés, les lanigères, etc. Ben, c'est une famille de pucerons qui est très facile à dégommer parce qu'elle a un cycle qui est pas très invasif. En fait, vous l'avez pas partout sur la plante. Vous l'avez que sur quelques nouvelles pousse, là où c'est le plus tendre. Vous allez vous en débarrasser facilement. Sous la main, du spruzite, l'insecticide à base de colza dans lequel ils ont eu la bonne idée de mettre de la pyréthrine, qui est un insecticide végétal. SPRUZIT. Alors, il n'y a pas le feu. Ça peut attendre demain, bien évidemment. Maintenant, vu la taille du bestiau, il va falloir au moins 5 ou 7 litres de pulvérisation à chaque traitement. De façon vraiment à aller dessus, dessous, dedans, l'impression de le peindre comme si on voulait le repeindre de partout. Deux traitements dans la même heure et rebelote dans une quinzaine de jours.
2: Deux traitements dans la même heure,
3: c'est ça ? Et oui, parce que ces huiles-là étouffent les insectes et le but, c'est de passer deux fois dans la même heure pour être sûr d'être passé partout, sous des angles différents, pour être sûr de les toucher au maximum. D'accord. Ensuite de quoi, au pied, je laisserai couler un petit peu le tuyau, parce que bon, moi je suis pas loin de chez vous, je suis sur le sud Sarladé, on n'a pas eu d'orage cette nuit, il n'est rien tombé. Je l'inonderai un peu, j'oublierai un peu le tuyau au pied pendant un petit quart d'heure, 20 minutes. Si vous avez une réserve d'eau, bien sûr, ce serait parfait.
2: Et
3: derrière, s'il n'a pas eu d'engrais au mois d'avril-mai, ça serait bien de lui mettre de l'engrais pour qu'il passe l'été bien correctement. Donc, engrais, alors ce que vous avez sous la main, ou un organique en pelé, ou un granulé engrais bleu nitrophoscat, ça sera très bien.
2: Du bleu,
3: quelques trous, des poignées un peu partout, un gros arrosage copieux pour qu'il tienne le choc. Et puis peut-être qu'on se rappellera au mois de mars pour savoir quelle décision on prend pour la taille.
2: D'accord. Parce qu'en fait, on voulait couper pas toutes les branches.
3: Ouais, mais esthétiquement, il va partir dans tous les sens. Ça va être ça va être plus compliqué. Donc, vaut mieux le réinitialiser, mais on se rappelle fin février, début mars.
2: D'accord. Et pour la cochenille, alors ?
3: Alors la cochenille, c'est le même traitement. Hein. Cette cochenille-là, bouclier, le but c'est d'étouffer la carapace de l'insecte, donc deux fois dans la même heure et rebelote dans 15 jours. Normalement, ça sera suffisant. Au fin août, vous faites un peu d'investigation. Si vous voyez qu'il reste quelque chose, vous retraitez.
2: D'accord, entendu.
0: On vous souhaite un bon dimanche après de Carlu, Françoise. Vos questions à Jean-Louis, profitez-en, c'est le dernier dimanche avant l'été. Donc, ben oui.
3: Mais c'est les soldes aussi. Hein.
0: Oui, c'est... Oui. C'est moins cher aujourd'hui.
3: C'est moins cher. Vous avez vu, là, on a répondu à deux trucs hein, en même temps. Hein.
0: 05 53 53 82 82.

0: Live Dream avec Alex Warren sur votre radio, ici Périgord, avec le jardin et les bons conseils de Jean-Louis. Nous allons à Saint-Jory-Lasblou. René, bonjour.
1: René, oui, bonjour Jean-Louis. Voilà, j'ai trois rosiers. Les feuilles sont toutes brûlées. Je voudrais savoir ce qu'il faut faire, ce qu'on peut y faire.
2: Les fleurs ou les feuilles? J'ai mal entendu, excusez-moi.
1: Les feuilles.
2: Les feuilles. La totalité de ces feuilles a brûlé.
1: Oui, elles sont brûlées. Ouais.
2: Ils sont en pot, ils sont en pleine terre?
1: En pleine terre, mais ils sont en plein soleil. Hein.
2: Ouais, d'accord. Ben ils ont pris le feu. Hein. Moi je vais vous dire, à la maison, ils sont pas allés aussi loin, mais les fleurs ont complètement été brûlées évidemment mardi, mercredi. Donc du coup, ben je les ai rasées. Quelle hauteur font-ils en ce moment?
1: Oh, ils faisaient bien un peu plus d'un mètre cinquante.
2: Ah ouais, d'accord. Eh ben vous allez les ramener à 50 centimètres. C'est des variétés. Oui. Vous avez pas le nom de la variété ou le type de rosier?
1: Ça, non, je sais pas. C'est des belles petites roses, mais qui durent pas longtemps.
2: D'accord. Bon, alors, vous les ramenez à 50, 60 centimètres du sol. C'est un geste courageux, hein, mais faut le faire réellement. Moi, je l'ai fait mardi et ça commence à redémarrer. Donc, ça va aller très vite derrière. Maintenant, je les ai rasés. J'ai amené le tuyau à côté. Je les ai inondés au pied. Et le lendemain, j'ai donné un petit coup de griffe en surface et j'ai mis deux belles poignées d'engrais par plant. J'ai redonné un petit coup de griffe pour enfouir. Et j'ai à nouveau inondé. Et une fois par semaine, là, je vais les arroser copieux. Je vous ai dit en faisant ça mardi. Hier soir, je suis allé les voir et les bourgeons commençaient à redémarrer.
1: D'accord.
2: Donc, c'est pas perdu, pas de traitement, faut pas les brutaliser, c'est juste la taille. Ils ont pris le feu, hein. Qu'est-ce qui n'a pas pris le feu cette semaine? Donc, il n'y a aucun souci, ils vont reprendre. Ben, floraison maintenant, vers le 15 août.
1: Ouais.
2: C'est pas si mal.
1: Non, je peux poser une autre question.
0: Allez-y, René.
1: On a deux buis. Pareil, les buis, deux petits buis en boule, ils sont aussi tout brûlés.
2: Ils sont en pleine terre ou ils sont en pot?
1: Oui, en pleine terre.
2: En pleine terre. Alors là, ça serait intéressant d'avoir eu les photos, mais ça peut être un squelette de passage de la pyrale du mois d'avril. C'est gris ou c'est marron?
1: C'est gris.
2: C'est gris. Donc ça, c'est le passage de la pyrale qui n'a pas été traité ou au mois d'avril ou au mois de septembre l'année dernière. Et c'est des feuilles qui ont desséché. Moi, j'arriverai à côté, vous mettez des gants et vous les gigotez, vous les massez pour faire tomber le maximum de feuilles. Un bon apport d'eau au pied, un petit apport d'engrais, ça va pas leur faire de mal. Et éventuellement, attention, on est fin juin, le deuxième cycle des pyrales est en cours. Et ben, peut-être les surveiller dans la semaine qui vient pour leur faire un traitement contre la pyrale du buis.
1: D'accord.
2: Voilà, un petit peu de boulot.
0: Bah oui, il en faut. Passez une bonne journée à Saint-Jory-Lasblou, le jardin Jean-Louis et vos questions. Ça revient dans un instant. 05 53 53 82 82.
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0: Il est 9h31 et comme chaque heure, votre radio locale Ici Périgord est là pour vous donner les bons plans et les infos utiles du quotidien.
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0: Une bonne nouvelle pour cet été en Dordogne. Depuis hier, la baignade est surveillée sur les 4 grandes bases départementales de loisirs. Le lac de Gurson, le grand étang de Saint-Estève, celui de la Jemaille et la base de Roufiac. Des sites gratuits et préservés où l'on peut se baigner, mais aussi pratiquer diverses activités de pleine nature. Concrètement, le département a recruté 32 nageurs sauveteurs. La baignade est surveillée tous les jours de 11h à 19h et ce jusqu'au 31 août. Et il n'y a pas que la baignade. Sur place, vous pourrez emprunter gratuitement des paddles, des kayaks et même des VTT électriques à Saint-Estève. Côté enfant, le dispo Zitif, ce coup-ci gratuit. J'apprends à nager et proposé tout l'été dès 6 ans sur inscription. Et puis n'oubliez pas l'opération L'été actif. Puis de plus de 800 rendez-vous sportifs et nature un peu partout dans le département. Toutes les infos, les dates et les inscriptions sont sur le site dordogne.fr.
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0: Retour au jardin et au bon conseil de Jean-Louis. Prenons la direction de Sorge pour retrouver, devinez quoi, un autre Jean-Louis. Bonjour.
8: Bonjour.
0: Et je vous vois vous gratter la tête, Jean-Louis, concernant les iris. Quelle est votre question ?
8: Parce que j'ai beaucoup d'iris et je voudrais les dédoubler.
2: Oui.
8: J'en ai de toutes les couleurs.
2: Ah, génial.
8: Et je voudrais les dédoubler et les replanter. Si, à quelle époque, quand je peux le faire. Ou...
2: D'accord. Bon, alors, Jean-Louis, d'abord, quel magnifique prenom, on ne le dira jamais assez, il n'y a aucun doute, c'est pas comme Christophe. Quoi,
0: non, voilà, bah, non, bien sûr, oui.
2: Bon, alors, Jean-Louis, plus sérieusement, les iris, ce n'est pas du tout le moment, on va attendre un peu, mais c'est le moment de les préparer à cette fameuse opération de division de rhizomes, puisque là, on a affaire aux gros iris germanica qui font les gros rhizomes. Donc, moi, j'en ai au jardin. Eh ben, c'est le bon moment de les nettoyer, c'est-à-dire que toutes les tiges qui portent les anciennes fleurs fanées et les fruits qui sont en cours de formation, vous coupez le plus court possible. Première étape.
8: C'est déjà fait.
2: Ça, c'est bien. Ensuite, le feuillage. Est-ce que le feuillage est très vert ou il a commencé à sécher un peu ?
8: Il commence à sécher un peu.
2: Bon, eh ben, vous rabattez tout le monde à 10 ou 15 cm du sol. Première étape, un très gros arrosage une fois par semaine, mais vraiment un bel arrosage. Une fois par semaine, et à partir du 15 août, donc grosso modo vers le 15-20 août, eh ben ma foi, vous pouvez commencer, suite à un bel arrosage, à les lever à la fourche bêche, et puis à les couper, vous tronçonner. Alors, en général, on fait des beaux morceaux de rhizome, hein, des 10-12 cm si c'est possible, pour avoir une plante costaud, et en le faisant, à cette période-là, après le 15 août, jusqu'au 15 septembre, mais enfin, plus tôt c'est fait au mois d'août, mieux c'est. Vous les remettez en place dans différents endroits du jardin, donc évidemment ensoleillés, dans une terre légère, etc. Eh bien, vous avez plus de chances d'avoir des fleurs dès l'année prochaine que de vouloir le faire qu'à la sortie de l'hiver 2027. Donc, du 2026-2027. Donc, du coup, là, pour l'instant, c'est du nettoyage, un bon arrosage hebdomadaire pour qu'il soit vraiment, les rhizomes soient costauds, bien racinés. Et hop, après le 15 août, on y va. On lève les plants et on divise.
0: Voilà, Jean-Louis.
2: Ah oui, c'est tout simple.
0: C'est tout simple.
8: Oui.
0: Merci à vous. On vous souhaite un bon dimanche à Sorge, votre jardin. Vos questions à Jean-Louis, c'est jusqu'à 10h. 05 53 53 82 82.

0: avec le chat sur votre radio, ici Périgord, le jardin, les bons conseils de Jean-Louis, ça se poursuit, 05 53 53 82 82, direction Lanouaille. Jeanne, bonjour.
1: Bonjour.
0: Vos courgettes font une drôle de tête, que se passe-t-il ?
1: Elles sont multicolores. En fait, elles poussent bien, et puis il y a le bout qui devient jaune.
2: Oui. Oui. Alors ça c'est un grand classique. Bonjour. Oui, c'est un grand classique sur les courgettes. C'est très souvent c'est une mauvaise pollinisation. C'est-à-dire
1: pourtant, j'ai mis. Il y a des lavandes. Il y a des.
2: Ouais.
1: Je vous ai écouté. Hein.
2: Oui. Alors bien souvent je vous dis c'est la cause principale c'est ça, mais ça concerne que les premiers fruits. C'est-à-dire vous voyez le plant de courgette. Dans le cœur il y a la première fleur qui a donné un premier fruit qui donne rien. Les trois quarts du temps on l'enlève et quelquefois la deuxième fleur nous fait la même chose. Après, ça doit enquiller. Après, ça doit vraiment bien aller d'un bout à l'autre.
1: Donc, oui, si parce que ça fait quand même presque 15 jours que j'en mange régulièrement.
2: Ah oui, bien sûr, oui, là, elles ont certainement eu le coup de chaud un petit peu comme partout. L'arrosage est régulier. Quelle fertilisation vous aviez mis à la plantation ?
1: Rien.
2: Ah, alors c'était ma question en deux, vous voyez, directement, parce que évidemment ça épuise, comme c'est une culture qui est irriguée, on les arrose quand même régulièrement et abondamment, ma foi, les sels minéraux sont lessivés. Donc du coup, vous vous retrouvez peut-être avec des végétaux qui ont bien envie de fleurir, mais qui n'ont pas la vigueur ni les moyens dans le sol de retrouver du casse-croûte. Alors là, plus question de mettre de l'engrais granulé ou de l'engrais en pelé ou en poudre. Là, la meilleure solution, vous faites l'acquisition d'un litre d'engrais universel, c'est organique. Vous spécifiez bien que vous voulez de l'organique, mais en général, dans les points de vente, c'est ça. Ce sont des produits naturels, c'est à base de pulpe de betterave, il y a une belle écriture en termes de concentration. Et vous leur faites les prochains arrosages avec cet engrais-là. Vous respectez la dose. Je crois que c'est un bouchon pour 10 litres ou deux bouchons pour 10 litres. J'ai pas tout en tête. Mais globalement, en faisant ça, vous allez re-remplir le garde-manger pour que la plante puisse à nouveau s'alimenter correctement et amener son fruit jusqu'au bout. Vous me dites que la pollinisation est OK, donc là, il n'y a pas de problème. C'est juste un manque de vigueur et sont vides de substances dans le sol. Donc, au secours, j'ai faim.
1: Voilà, au secours, j'ai faim. Et c'est une autre petite question vite fait. Comment ça se fait qu'il y ait tant de fourmis ? J'ai des fourmis dans les fleurs de courgettes, des fourmis dans les rosiers, des fourmis.
0: Pareil chez moi, dites donc.
2: Ben alors, on sait bien que les fourmis viennent pas se balader, elles viennent parce qu'il y a des insectes. Donc,
1: Je ne vois pas les insectes.
2: Ouais. Sincèrement, une loupe ou un compte fil, et puis d'un seul coup, ça va s'illuminer. Vous allez voir un petit peu. Il y a beaucoup de choses un peu partout, évidemment. Il y a une période météo là qui était très favorable aux insectes. Alors, est-ce que sur les courgettes, ça vaut le coup d'aller traiter, retourner 2-3 feuilles quand même pour être sûr, vous enlever un doute. C'est possible qu'il y ait des pucerons verts. Il n'y a pas de feuilles qui se sont mises à se déformer, un peu à se friper, à se gaufrer.
1: Pas du tout. J'ai fait plein de courgettes, mais si ce n'est qu'il y en a quelques-unes qui sont passées bicolores. Voilà.
2: D'accord. Et sur les rosiers, jetez un coup d'œil. Je ne sais pas si vous avez entendu le conseil qu'on a donné à René là il y a quelques instants. Les rosiers ont quand même pris un gros coup de chaud et ça a fatigué énormément la floraison qui était en cours. Donc si vous devez prendre une décision de taille, de fertilisation et d'arrosage, il n'y a aucun problème. Vous pouvez les raser pour les régénérer, pour les faire repartir, pour avoir des fleurs en août-septembre.
1: Ok.
0: Voilà Jeanne, on vous souhaite un bon dimanche à Lanouaille. Le jardin revient dans un instant avec les conseils de Jean-Louis, 05 53 53 82 82.
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0: Ici Périgord et le suprême Robbie Williams.
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0: Et faisons un dernier tour du jardin avec Jean-Louis à la Monzie-Saint-Martin. Monique, bonjour.
2: Oui, bonjour.
0: Vous avez un souci avec votre cica, Monique.
2: Voilà, mais j'ai des feuilles qui ont jauni. Alors, suite, il y a un côté qui a pris le gel, je pense, un peu cette hiver. Et là, ben, avec le soleil, ça n'a rien arrangé. Donc, on l'a mis à l'ombre. Et voilà.
3: Oui. Oui, alors, bon, le cycas, hein, faut se rappeler que c'est une plante. Le plein canard ne lui fait pas peur. Hein, quand vous êtes sur la côte d'Azur, oui, il y en a de partout. Il n'y a pas de souci. Juste, il y a un souci. Il est en pleine terre ou en pot? Non, apparemment, il est en pot.
2: Une grande jardinière.
3: D'accord. Est-ce que les nouvelles feuilles, les nouvelles frondes qu'il a fait cette saison sont vertes ou elles sont jaunes? Voilà, donc il est en train de vous dire que les vieilles frondes, il les élimine globalement. Une fronde, la durée de vie sur un cycas, c'est 2 à 3 ans. Donc, les vieilles frondes qui sont sur le pourtour, les plus anciennes, elles vont jaunir, elles vont brûler. Donc ça, vous les coupez le plus court possible près du stipe. Le stipe, c'est cette espèce de tronc un petit peu préhistorique, voilà. Et vous l'arrosez régulièrement à l'engrais, vous lui mettez du casse-croûte un peu?
2: Oui, je mets de l'engrais, oui.
3: Vous lui mettez quoi?
2: Je mets de l'engrais. De l'engrais plante verte.
3: Oh non, c'est pas assez. Non. Là, vous, alors, comme pour l'auditrice précédemment, vous allez faire l'acquisition d'un engrais liquide universel. Bon, le problème de l'engrais liquide universel pour les plantes en pot, c'est qu'évidemment, le surplus d'eau qui va sortir du pot peut tacher la terrasse. Alors, vous auriez peut-être, vous, plutôt intérêt à acheter un engrais universel en granulé. Ce sera organique, hein, mais en petit bâtonnet. Avec un plantoir, après un bon arrosage, vous faites 4-5 trous tout autour. Quelle dimension fait le pot?
2: Je sais pas, 40.
3: Ah oui, c'est pas un très gros.
2: C'est pas assez grand.
3: D'accord, bon. Il est dans le même pot depuis combien? Plus de 2 ans?
2: Ah oui.
3: Ah oui, alors printemps prochain, là, il est en train de crier famine quand même. Donc là, on va le maintenir jusqu'au printemps prochain. Plusieurs trous avec le plantoir, 5 ou 6 trous tout autour. Une demi-poignée d'engrais organique dans chaque trou. Vous remettez un petit peu de terreau par-dessus, vous tripotez ça comme ça. Un bel arrosage, évidemment. Et là, vous êtes tranquille pour qu'il passe l'été. L'hiver prochain, à partir du moins 7, moins 8, évidemment, vous l'abritez. Si vous pouvez le mettre dans un garage, les jours de gel, hein, sur les 2-3 jours de gel, faut pas qu'il y soit tout le temps. Et puis, printemps prochain, va vraiment falloir le rempoter parce que là, ça fait plus de 2-3 ans, il commence à vraiment être en souffrance. Donc, éliminer les feuilles jaunes, du casse-croûte.

0: Moi de même, au revoir.
1: Avant de vous laisser pour cette longue période estivale, mon bon Jean-Louis, parce que je sais bien que vous allez partir à Londres avec des citrons verts proximité et puis des boissons fraîches et des glaçons, voilà.
2: Oui. Mais comment il devine? Il vit dans les cartes en plus.
1: Vous vouliez répondre aussi à une question que Thierry nous a posée sur Facebook.
2: Thierry, il a un câlin coé, il fleurit moins et tout, mais Thierry, à un moment ou à un autre, il faut qu'ils aient une période de repos. Donc, ce câlin coé, hop, vous coupez les fleurs fanées, et puis moi, je le changerai de place, là, jusqu'au mois de septembre, une pièce dans la maison qui serait moins lumineuse, ou carrément dehors, à l'ombre complète, sur une terrasse protégée, vous oubliez un petit peu plus les arrosages, il faut que la terre sèche bien entre deux arrosages, et puis, à partir de mi-septembre, vous lui re-souhaitez la bienvenue, vous le remettez à la maison, un petit apport d'eau, engrais dans l'eau d'arrosage et vous allez voir qu'il redémarrera une floraison sur décembre, janvier, février, mars et ainsi de suite et ainsi de suite. Donc pas de problème avec le câlin coé.
1: Bon, et puis qu'est-ce qu'on va faire alors tout cet été? On se...
2: Vous croyez... on met à l'ombre d'un albizia, non,
1: un peu, non. Oui, non, je compte planter un albizia, oui.
2: Oui, ben, la terre est chaude, vous avez bien raison. Les albizias, c'est comme les lagerstromia. Il faut absolument que ce soit planté en terre chaude. Donc, si on est là pour arroser en été, évidemment, on plante en été. Sinon, septembre, mi-octobre, mais après, ça racine moins bien. Non, moi, je vous ai trouvé du boulot. Les pommiers, les poiriers, on oublie qu'à la mi-juillet, ça se taille. On fait une taille en verre. On enlève tous ces sions là qui montent vers le ciel, qui font des cannes à pêche, qui n'ont aucun intérêt pour la plante.
1: Mais oui, mais ça pousse.
2: Mais ça pousse, on les vire. Le but, c'est d'avoir des pommes, c'est pas de produire du bois de pommier ou du bois de poirier. Mince. Qu'est-ce qu'on fait? On repique les derniers poireaux et puis il y a le feu. Hein. Là, faut vraiment s'en inquiéter. On arrive fin juin et puis on est vigilant avec la pyrale parce que on arrive dans le deuxième cycle. Ça fait 7 semaines que le premier cycle a eu lieu. Le deuxième arrive et puis on continue de semer des haricots en faisant bien attention, on trempe le sol, on met la graine, on recouvre, on tasse. 3 jours après, c'est levé, hop, on commence à buter, on arrose entre les rangs. Enfin bon, il y a de quoi s'occuper. Et à un moment ou à un autre, on se pose à l'ombre d'un albizia avec une boisson citronnée et on met ce qu'on veut dedans, monsieur.
1: Et ça pousse rapidement, cette bestiole?
2: L'albizia?
1: Oui.
2: Oui. S'il y a de bonnes conditions, alors en plantant cette année, il ne va pas faire de miracle.
1: Ouais.
2: Mais l'année prochaine, il peut prendre 80 cm.
1: Ah, bon. Bah,
2: si on lui demande poliment, si on fertilise.
1: Je vais lui demander poliment. Je vous souhaite de passer un très bel été, Jean-Louis.
2: Pareillement. Profitez bien, tout le monde. Le jardin, c'est un endroit de partage. Donc, les amis, la famille, on s'amuse, on prend du beau temps et on reste à l'ombre.
1: Et surtout, on reste à l'ombre. À très bientôt, Jean-Louis.
2: Salut, bon été à tous.

0: 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J'espère que bientôt je pourrai te laisser conduire.
1: Conduire avec Louane dans 5 minutes les infos.
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0: I'm not in love avec le groupe Ten CC.
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0: 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Les infos, Valentine Lottès.
2: 1 000 000 de morts de plus qu'à la normale depuis mercredi. Les premiers chiffres de Santé publique France laissent présager un bilan humain particulièrement lourd. Après 11 jours d'une chaleur extrême et certains effets sur les corps ne se sont pas encore fait sentir. Mais la France retrouve des températures plus respirables ce dimanche. Seuls 2 départements sont encore en vigilance rouge pour canicule ce matin. Ceux de l'Alsace, le Bas-Rhin et le Haut-Rhin. Ailleurs, le mercure chute avec plus de 10 degrés de différence par endroit par rapport à la semaine dernière. Une bouffée d'air en partie due aux orages. Ils éclatent depuis hier sur le pays. Et ce matin, 63 000 foyers en paient le prix puisque les rafales de vent, la grêle et les chutes d'arbres ont provoqué des coupures de courant, principalement dans les Hauts-de-France, en Île-de-France et en Centre-Val de Loire. Les équipes d'Enedis sont déjà sur le terrain. La saison des incendies commence. Plus de 250 pompiers mobilisés dans la Loire hier sur des feux de végétation. Presque autant dans le département voisin, la Haute-Loire, sur un violent incendie à Villeneuve-d'Allier. Le risque de feux de forêt reste élevé aujourd'hui dans 10 départements. Une semaine de soldes d'été supplémentaires, au moins le gouvernement les prolonge, puisque leur démarrage a été considérablement ralenti par les températures. Les commerces de proximité, en particulier, enregistrent une baisse de leur chiffre d'affaires estimé entre 10 et 30%. Le ministre du Commerce n'a pas encore indiqué à ce stade la date de fin précise de ces soldes. Un bouclier de plus dans la collection du Stade Toulousain, sacré pour la 4e fois d'affilée champion de France de rugby, le 25e titre de l'histoire du club, après sa victoire en finale du top 14 hier soir contre Montpellier, 28 à 20. C'est désormais l'heure de la fête. Les joueurs sont attendus à Toulouse, place du Capitole, à la mi-journée. La séance à 5 euros jusqu'à mercredi, c'est la fête du cinéma. Et dans toute la France, votre place en salle est à tarif réduit.
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0: Progressivement, les passages nuageux vont se faire de plus en plus nombreux. Des averses vont apparaître en début d'après-midi, s'étendre rapidement partout. En fin de journée, le temps deviendra orageux dans le centre de la Dordogne ainsi qu'au sud du département avec des maximales comprises entre 28 et 32 degrés. 28 degrés à Nantes, 30 degrés à Périgueux et à Bergerac, 31 degrés à Sarlat. Prochain rendez-vous d'info à 11h.
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C'est Zazie qui s'est invitée sur votre radio ici, Périgord, avec Zen. Bonjour à toutes et à tous. Ça vous dit une petite parenthèse, bien au frais, une heure pour prendre le temps et savourer ensemble les meilleurs moments de bienvenue chez vous de la semaine. Au programme aujourd'hui, ça sent bon la gourmandise. Direction le Moulin de la Vessière à Neuvic qui accueille la toute première édition des Toqués du Moulin. Un concours de jeunes cuisiniers, du talent plein les assiettes et de quoi éveiller vos papilles. Paul Dieudonné nous y emmène. On parlera aussi patrimoine vivant avec une toute nouvelle plateforme qui met en lumière châteaux, manoirs et jardins remarquables près de chez vous, châteauprèsd'ici.com, voilà son nom. Et j'ai reçu Christophe Manger, délégué d'Ordonne de cette plateforme, et Jean-Marc Leroyard, propriétaire du château du Pierrot, pour en parler. Et ben ce sera juste après Paolo Conte, voici Via Conmi.

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2: Et donc, bienvenue chez vous. On va vous mettre l'eau à la bouche. Un tout nouveau concours culinaire débarque en Dordogne, au Moulin de la Vessière à Neuvic. Les Toqués du Moulin. Jeunes talents, produits du terroir, défis gastronomiques. Et bien, pour en parler, Paul Dieudonné, dont du Moulin de la Vessière, est avec nous. Alors, présentez-nous un petit peu cette nouvelle idée. Ce concours, ça consiste en quoi?
3: Alors, le but au Moulin, c'est qu'on articule nos produits et tout ce que l'on fait autour de la transmission, et notamment la transmission des savoir-faire. Il nous est paru évident que la transmission des savoir-faire et la valorisation de notre produit, elle passait par les jeunes cuisiniers. Et donc, ce que l'on a à cœur de faire dimanche, c'est de mettre en avant des jeunes cuisiniers, des binômes qui vont s'affronter autour de nos produits, autour de savoir-faire gastronomique et de produits emblématiques du Périgord, dans le parc du Moulin, un lieu séculaire, un cadre qui se prête bien justement à l'organisation d'un événement comme celui-ci.
2: Alors justement, le Moulin de la Vessière est un lieu chargé d'histoire et puis un lieu familial.
3: Exactement, le Moulin lui-même date du 16e siècle, il est dans notre famille depuis 1857, et donc depuis 7 générations maintenant,
2: incroyable,
3: on se transmet le savoir-faire de la fabrication d'huile de noix. Et aujourd'hui, au travers de ce concours-là, on souhaite transmettre à des jeunes cuisiniers la passion que l'on met dans nos produits, et on souhaite les accompagner dans la valorisation de cela.
2: Le Moulin de la Vessière qui s'est un petit peu agrandi avec un autre site, me semble-t-il. Hein,
3: exactement. Fin 2022, on a repris une exploitation agricole à Sarlat qui s'appelle les Noyeurs et du Landeur.
2: Ouais.
3: Où historiquement, au Moulin, on était transformateur, majoritairement fabricant d'huile de noix. Aujourd'hui, on a diversifié nos savoir-faire. Mais on avait à cœur de remonter jusqu'à l'amont agricole, jusqu'à la production de matières premières. Et donc, c'est dans ce cadre-là qu'on a repris les Noyeurs et du Landeur à Sarlat.
2: Qui sont ces jeunes talents qui vont participer?
3: Alors, on a 5 binômes, 4 écoles différentes, 2 écoles de Haute-Vienne, une école de Bordeaux-Ferrandi, et ouais, puis une école slovène.
2: Incroyable.
3: Incroyable. On arrive même à élargir ce concours en Europe au sens large. Et donc, vraiment des jeunes cuisiniers qui vont s'affronter autour d'un plat, d'un dessert. Pour le plat, mise en avant l'huile de noix, le cerneau de noix et le filet mignon de porc. On a élargi un peu la sélection. Et puis pour le dessert, farine de noisette, puisqu'on fabrique également de l'huile de noisette et découle de l'huile de noisette la farine de noisette. Et puis la fraise du Périgord, en partenariat avec la SOCAV, grâce à notre partenaire Transgourmet. Mmh. Donc le but pour nous, c'est effectivement de mettre en avant nos produits, mais aussi de mettre en avant les produits du territoire via des jeunes cuisiniers passionnés.
2: Alors des jeunes cuisiniers qui vont être jugés. Et par un jury, on peut le dire, assez prestigieux.
3: Exactement. Alors, on a la chance de travailler avec un certain nombre de restaurateurs, et puis notamment un restaurateur qui est Vincent Arnoux, chef étoilé et meilleur ouvrier de France au Vieux Logis, qui a accepté pour cette à Trémola, tout à fait, qui a accepté pour cette première édition d'être le parrain du concours. Donc on a une grande chance de pouvoir compter Vincent à la tête de ce jury, mais ce jury est également composé de restaurateurs du territoire. On a Louis Festa des Singuliers à Saint-Astier, on a Adrien Salavert qui est périgourdin d'origine et qui nous vient des Belles Perdrix à Saint-Émilion, et on a également Tony Pomé qui est le responsable culinaire Nouvelle-Aquitaine de Transgourmet, qui est notre partenaire pour l'événement et qui fournit les matières premières. J'aurai la chance aussi de faire partie du jury. Moins d'expérience, mais je suis plutôt gourmand. Donc j'apporterai également ma pierre à l'édifice.
2: Un concours qui mêle donc patrimoine, gastronomie et qui va faire aussi la part belle à la créativité des jeunes chefs. Vous restez bien avec nous. Paul Dieudonné vous parle de tout ce que vous pourrez savoir et tout ce qu'il y a à faire aussi cet été au Moulin de la Vessière.
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2: Et aujourd'hui, on part à la rencontre d'un lieu emblématique de notre territoire, le Moulin de la Vessière à Neuvy, qui lance un événement inédit mêlant patrimoine, transmission et gastronomie. La première édition des Toqués du Moulin, c'est ce dimanche, un concours qui s'inscrit aussi, Paul Dieudonné, dans une programmation estivale qui est beaucoup plus large, hein, au Moulin et au Noiret du Landeur à Sarlat. D'autres rendez-vous attendent le public et... Entre autres, autre date importante, c'est le dimanche 26 juillet avec le marché banquier à la noix. Ça consiste en quoi? Et là, c'est pas au Moulin, par contre. Hein.
3: Non, alors là, cet événement est bien au Noyeret du Landeur à Sarlat, notre deuxième site. Cette année, on a eu à cœur de rassembler nos deux événements de l'été, puisque l'été dernier, on avait le banquier d'un côté et le marché de l'autre. Donc là, on rassemble tout sur une seule et même journée. L'objectif de cet événement, c'est de mettre en avant les savoir-faire agricoles, les productions agricoles au sens large. Donc l'événement prendra place toute la journée, de 10h jusque tard le soir, puisque on commencera par le marché à la noix, donc au cœur de la noyeraie, sous les noyers, à l'ombre. Donc s'il fait chaud, on pourra accueillir tout le monde, on sera super bien. Et donc là, on met en avant différents savoir-faire agricoles, apiculteurs, trufficulteurs, la distillerie de l'Orte également à Montignac, de la mycosylviculture, donc la culture des champignons, culture des fruits rouges, donc les différents producteurs s'installeront sous les noyers, présenteront leur savoir-faire autour de différents ateliers. On aura du vieil...
2: Il y aura des ateliers.
3: Oui, il y aura des ateliers de présentation, un atelier de cavage de truffes, par exemple. Donc ça, c'est Patoche qui vient avec son chien pour faire une démonstration de cavage, par exemple. Tout au long de la journée, on aura une présentation de matériel agricole également avec les vieilles périgourdines. Il y aura des balades possibles avec des ânes. Et puis, bien évidemment, l'objectif, c'est de présenter notre métier et notre savoir-faire. Donc on proposera tout au long de la journée des visites de la noyeraie. La force que l'on a à Sarlat, c'est qu'on part vraiment de la production de noix jusqu'à la transformation en huile. Donc nos visiteurs pourront partir dans les vergers à la découverte de la culture de la noix, du cassage et de la transformation en huile, puisqu'on a un moulin sur l'exploitation également à Sarlat.
2: Et ça se terminera avec ce fameux banquet à la noix.
3: Exactement, donc deux points de restauration, un le midi toujours avec Pana du restaurant Les Singuliers à Saint-Astier, et puis le soir banquet sous les noyers. Banquet traditionnel, hein, salade périgourdine, cochon à la broche, pommes de terre sarladaise, un gâteau aux noisettes en dessert et puis une animation musicale le soir.
2: Autre date à retenir, vendredi 7 août avec la 5e édition du marché des métiers et de savoir-faire.
3: Exactement, donc là c'est une 5e édition, on a à cœur de montrer et de mettre en avant les savoir-faire des artisans au sens large, et là donc ce sera des artisans d'art, couteliers, vanniers, céramistes, toute la journée dans le parc du Moulin de 10h à 19h, entrée gratuite, et donc là le but c'est qu'il y aura également des ateliers de tous les artisans qui présenteront leur savoir-faire en direct à nos visiteurs. Un point de restauration le midi sera assuré par le restaurant Pana toujours. Et puis le soir, un point de restauration par la Cocotte qui mijote, le food truck de la Tour des Vents à Montbazillac, avec une animation musicale également. Et là, le but, c'est de faire rayonner l'artisanat. Je trouve que les artisans gastronomiques ont souvent la part belle, moins les artisans d'art. Donc, on raisonne en collectif et on a à cœur de mettre en avant tous les artisanats présents sur notre territoire.
2: Énormément donc de rendez-vous à retrouver au Moulin de la Vessière, mais aussi à la Noiret du Landeur à Sarlat. Là. Merci beaucoup Paul Dieudonné d'avoir été avec nous. Puis vous trouverez bien sûr toutes les informations sur ici.fr.
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0: Comment motiver une personne qu'on voit dans le mal? C'est le tout dernier titre de Jérémy Frérot et ça s'appelle Frérot. Et si les plus beaux trésors du Périgord étaient à deux pas de chez vous? Imaginez des châteaux chargés d'histoire, des jardins remarquables, des lieux parfois méconnus, mais toujours fascinants. Châteauprèsd'ici.com, c'est une nouvelle plateforme qui ouvre les portes de ce patrimoine vivant qu'on va découvrir ensemble. Mais juste avant, si vous cherchez une petite idée de sortie pour fuir la chaleur, rien de mieux que les expos. Et Théo Martin a une superbe idée pour vous. On le retrouve juste après Diane Tell, Si j'étais un homme, qui arrive dans moins d'une minute.
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1: Si vous cherchez une idée de sortie pour fuir la chaleur, rien de mieux que les expos. Mettez-vous à l'abri des murs avec le musée Parcelles. En ce moment, le site consacre une exposition événement à l'artiste Fernando Costa, intitulée Le Chant du Métal. Ce sculpteur autodidacte réalise un travail absolument fascinant sur la transformation de la matière. Pour ce projet, il a récupéré des fragments de vieux tracteurs agricoles. Certaines pièces sont des véritables sculptures monumentales, tandis que d'autres s'apparentent à des tableaux de métal coloré. Une exposition qui résonne avec l'histoire du musée, puisqu'il s'agit d'un ancien site viticole. Et puis côté pratique, le musée vous accueille du mercredi au samedi de 11h à 18h et le mardi et dimanche de 14h à 18h. Comptez 9 euros l'entrée, c'est gratuit pour les moins de 8 ans et vous avez des visites guidées qui sont également proposées sur réservation si vous le souhaitez. Et notez également que Marie-Dominique recevra cet artiste dans son émission Bienvenue chez vous, mardi à 10h pour en parler.
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2: Bienvenue chez vous, votre émission qui met en avant nos fiertés locales. Et aujourd'hui, je vous emmène à la découverte d'une initiative qui met en lumière le patrimoine près de chez nous. La demeure historique Lance Château près d'ici. Une plateforme en ligne accompagnée de nouveaux dépliants pour valoriser les lieux historiques ouverts au public. Un outil, vous le verrez, simple, moderne, pour donner envie de visiter, de séjourner, de découvrir autrement nos châteaux. Et pour en parler, j'ai le plaisir de recevoir Christophe Manger, représentant de Château près d'ici, le délégué d'Ordogne et lui-même propriétaire du château du Salambre. Christophe, comment est née cette plateforme? C'est quoi exactement cette plateforme, concrètement?
3: Mais écoutez, en fait, c'est un constat qui a été fait au niveau national, que les monuments historiques, enfin monuments et jardins historiques privés manquaient pour certains, et surtout pour les petits d'ailleurs, de visibilité. Et puis pour surfer aussi sur les outils modernes comme les cartes interactives. Là, il y a un gros travail qui a été fait au siège l'année dernière et qui a abouti au lancement de cette plateforme, donc châteauprèsd'ici.com, château au pluriel avec un X, où chacun peut se connecter dès maintenant d'ailleurs et suivre la démonstration, que ce soit sur un smartphone, une tablette ou bien un ordinateur, et où il y a effectivement moyen de visualiser autour de soi ou à l'avance, puisqu'on peut se géolocaliser, quels sont les châteaux privés, petits et grands, mais l'originalité c'est évidemment pour les petits, parce que les grands ont déjà leur visibilité, qui propose un certain nombre d'activités pour le grand public.
2: 3000 châteaux à travers toute la France, et combien en Dordogne?
3: Alors, donc, la demeure historique, effectivement, qui est l'association national des propriétaires de monuments et jardins historiques privés en France, donc à 3000 adhérents. Ouais. Une moitié sont des propriétaires familiaux qui sont chez eux et c'est leur droit. L'autre moitié, donc 1500, ont une activité touristique et économique plus ou moins grande. Donc si vous divisez 15 par 100, vous avez une moyenne de 15 en Périgord. Donc il y a 90 châteaux qui ont une activité touristique et économique qui sont adhérents et 35 qui participent à cette opération, ce qui est le département le plus important de France avec l'Allier.
2: Bravo! Une belle initiative aussi parrainée par un certain Stéphane Bern.
3: Oui, il n'est jamais insensible évidemment à la défense du patrimoine et puis à la mise en valeur et la mise en accessibilité pour les visiteurs du patrimoine privé français. Il est lui-même propriétaire donc d'un monument à l'ouest de Paris et donc effectivement il s'est emparé de cette initiative pour la promouvoir.
2: Concrètement, qu'est-ce que les visiteurs découvrent en cliquant sur cette plateforme?
3: Alors, en fait, ils découvrent prioritairement ce qu'ils peuvent voir autour d'eux. Parce que sur la carte interactive qu'il y a donc sur châteauprèsd'ici.com, vous pouvez vous géolocaliser en temps réel, en particulier si vous venez d'arriver quelque part, par exemple dans le Périgord. Là, je m'adresse aux visiteurs qui nous écouteraient. Et ils peuvent voir dans un rayon de 10, 50, 100 kilomètres les châteaux privés qui sont ouverts au public. La plateforme s'adresse également quelque part au monde entier, puisqu'en fait, où que vous soyez, en Europe, aux États-Unis, que sais-je, vous pouvez aussi, en temps réel, vous géolocaliser en avance sur l'endroit où vous allez aller. Imaginons qu'un Belge, je prends au hasard, vienne passer ses vacances dans le Périgord. Il peut dès maintenant se géolocaliser dans le Périgord et prévoir ses vacances s'il aime les monuments historiques pour voir un petit peu où il peut s'héberger, qu'est-ce qu'il peut voir, etc. en fonction des 5 activités que propose cette plateforme.
2: La plateforme châteauprèsd'ici.com, un outil qui valorise tout un réseau d'acteurs passionnés. Mais concrètement, pourquoi ces propriétaires s'engagent-ils dans cette démarche? On va dans quelques instants découvrir un témoignage sur votre radio ici Périgord.
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0: Virtual Insanity, c'était Jamiroquai sur votre radio ici Périgord. Ce matin, eh bien, je suis ravie de vous embarquer dans les meilleurs moments de bienvenue chez vous de la semaine jusqu'à 11h. Vous savez, ces châteaux privés qu'on admire de loin et dont on rêve parfois de pousser la porte, eh bien aujourd'hui, ça change. Avec la plateforme Château près d'ici, ces lieux parfois discrets s'ouvrent et vous racontent leur histoire. Cette semaine, j'ai reçu Christophe Manger, délégué en Dordogne de cette plateforme, et Jean-Marc Leroyer, propriétaire du château du Pureau. Pourquoi a-t-il choisi de rejoindre l'aventure? Vous allez l'entendre. La suite des meilleurs moments de bienvenue chez vous, ce sera juste après le duo Jerk et Carla avec La Recette.
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2: Avec la plateforme châteauprèsd'ici.com, vous partez tout simplement à la rencontre de lieux d'exception et de leurs propriétaires. Mais derrière cette plateforme, il y a aussi et surtout des hommes et des femmes qui font vivre ces lieux au quotidien. Alors je vous propose de prendre la direction du Terrassonnais au Lardin-Saint-Lazare pour rejoindre Jean-Marc de Royer du château Perrault et qui a d'ailleurs rejoint cette plateforme. Bonjour à vous Jean-Marc.
3: Bonjour.
2: Un château qui appartient à la même famille depuis plus de 7 siècles.
3: Ah oui, c'est une histoire très ancienne qui se prolonge jusqu'à ce jour depuis effectivement l'année 1300. On a beaucoup d'archives qui racontent toute l'histoire familiale, tous les hauts, les bas, les vicissitudes. Et c'est d'ailleurs ce qu'on souhaite partager avec les visiteurs. Voilà, on passe un moment avec eux dans ces 7 siècles d'histoire.
2: Le site est inscrit au monument historique depuis 1948. L'ensemble du vallon est classé depuis 1985 comme site remarquable. Alors pourquoi avez-vous décidé de rejoindre cette plateforme Château près d'ici ?
3: Alors nous sommes membres de l'association Demeure historique qui promeut cette plateforme. Et nous sommes complètement dans cette logique d'ouverture, de montrer la richesse de notre patrimoine, qu'il soit historique, qu'il soit naturel, puisque vous avez mentionné le site inscrit autour du château. Et donc nous, pour nous, ça ne posait aucune question. On a rejoint immédiatement cette plateforme.
2: Depuis le 8 juin, un parcours compté, histoire et nature, est proposé deux fois par jour.
3: Ah ben, c'est-à-dire que c'est un parcours de propriétaires. Donc c'est ma femme ou moi-même. Nous emmenons les visiteurs à la découverte des lieux. Nous parlons d'abord du site, mais ensuite de toutes ces histoires dynastiques, je dirais, entre ces familles périgourdines locales dans le château au cours de ces 700 et quelques dernières années. Et puis nous découvrons enfin le jardin, qui est un jardin de topiaire, donc un jardin vert taillé, avec quelques roses en ce moment. Voilà, donc on passe une heure ensemble, et ensuite, si je le souhaite, les visiteurs peuvent prolonger par une balade dans le site d'une petite heure avec de belles vues sur le château.
2: C'est aussi une façon finalement de transmettre un petit peu tout ce patrimoine auprès du public, Jean-Marc de Royer.
3: Oui, c'est une façon de le transmettre et puis c'est une façon de rappeler notre ancrage local. Nous sommes là, Périgourdins, depuis longtemps. On fait partie de notre territoire. Vous avez mentionné le Terrassonnais. On est entre Terrasson et Montignac. Lascaux, on aime beaucoup notre région, on aime beaucoup montrer, partager. On aime aussi avoir les réactions des visiteurs, bien sûr. Et donc, pour nous, c'est une expérience très enrichissante.
2: Merci beaucoup Jean-Marc de Royer d'avoir été avec nous. Je rappelle, vous êtes le propriétaire du château Perrault au Lardin-Saint-Lazare, à découvrir sur cette nouvelle plateforme Château près d'ici. Bonne journée.
3: Merci.
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0: Votre dimanche se poursuit sur votre radio ici Périgord. Dans un instant, votre rendez-vous Maïtaché Métaport avec vous, Nicolas Poche. Et qui est votre invité aujourd'hui?
1: 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Et on va parler de tout ça dans votre émission occitane Maïtaché Métaport.
0: Merci Nicolas, on vous retrouve juste après les infos de 11h.
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1: Il ne me reste plus qu'à vous souhaiter un excellent dimanche à l'écoute d'Ici Périgord. Il est 11h, tout de suite, les infos.
2: Moins de morts par rapport à la canicule de 2003, malgré les chiffres très inquiétants dévoilés ce matin par Santé publique France. Près d'un millier de décès enregistrés en plus depuis mercredi par rapport à la normale. Eh bien, pour la ministre de la Santé, il est probable que le bilan humain soit moins important au cours de cette canicule historique. Nous n'avions pas la même connaissance médicale à l'époque, explique Stéphanie Rist, ni la même prévention et autant de pièces rafraîchies dans les EHPAD. Ce matin, seuls deux départements sont encore en vigilance rouge canicule, ceux de l'Alsace, le Bas-Rhin et le Haut-Rhin. Depuis hier, les températures baissent de plus de 10 degrés dans certaines régions par rapport à celles enregistrées ces 11 derniers jours. Et c'est dû en partie à l'arrivée des orages. Des grêlons de la taille d'une balle de ping-pong sont tombés hier dans les Yvelines, des arbres et des poteaux électriques sur les routes, avec pour conséquence une coupure de l'électricité chez 63 000 clients d'Enedis ce matin, principalement dans les Hauts-de-France, en Ile-de-France et en Centre-Val de Loire. La saison des incendies commence. Plus de 250 pompiers mobilisés dans la Loire hier sur des feux de végétation. Presque autant dans le département voisin, la Haute-Loire, sur un violent incendie à Villeneuve-d'Allier. Le risque de feux de forêt reste élevé aujourd'hui dans 10 départements. Les bonnes affaires continueront après le 21 juillet. Le gouvernement prolonge les soldes d'été au vu, je cite, de leur démarrage considérablement ralenti par la canicule. Les commerces de proximité en particulier enregistrent une baisse de leur chiffre d'affaires estimée entre 10 et 30% par rapport à un début de solde classique. Sur la place du Capitole à Toulouse, la fête se prépare à quelques heures de l'arrivée des joueurs du Stade toulousain. Le club sacré pour la 25e fois de son histoire champion de France de rugby. Un 4e titre d'affilée en top 14 remporté hier soir face à Montpellier grâce à une victoire 28 à 20 au Stade de France. Jusqu'à mercredi 1er juillet, voir un film sur grand écran vous coûtera 5€. Toutes les séances sont à tarif réduit à l'occasion de la fête du cinéma.
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4: Avec des passages nuageux qui vont se faire de plus en plus nombreux, quelques averses apparaissent en début d'après-midi. Elles vont s'étendre rapidement partout. Puis en fin de journée, le temps devient orageux dans le centre de la Dordogne ainsi qu'au sud du département. Température maximale entre 28 et 32 degrés, 28 degrés à Nontron, 30 degrés à Périgueux et à Bergerac, 31 degrés à Sarlat. Prochain rendez-vous d'info à midi.
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2: On défie un monde d'oki et de lieux et bienvenue dans votre émission Meitasse, Meitapor, les mixos occitanes tous les dimanches sur votre radio locale Ici Périgord, la dernière émission de la saison. Un peu spécial, puisque nous allons parler de la 105e Félibrée qui va se dérouler les 3, 4 et 5 juillet à Abuja-sur-Bandia. Nous avons parlé la semaine dernière, vous pourrez écouter cette émission en podcast, de tous les bénévoles qui œuvrent toute l'année pour construire cette belle fête occitane. Et nous allons parler de la programmation ainsi que des infos pratiques pour vous rendre à cette belle fête avec Christelle Grégoire, la présidente du Bonando Périgord. Elle nous détaillera tout le programme et donnera toutes les informations pratiques. Et elles vont parler des tout coquilles d'Ikelemifio.
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2: Nous sommes en direct à Abuja-sur-Bandia. Nous sommes exactement dans le jardin des légendes derrière l'église d'Abuja-sur-Bandia. Nous sommes avec Christelle Grégoire. Comment va Christelle ?
3: Comment va bien ?
2: Eh bien, alors, nous allons parler cette fois-ci, la semaine dernière, nous avons parlé des coulisses des bénévoles de toute l'organisation. Et là, tu vas nous parler un peu plus de la programmation de cette fête qui dure 3 jours aujourd'hui ?
3: Oui, 3 jours depuis 2014. Donc, le vendredi qui est réservé aux scolaires. Cette année, nous accueillerons 1000 élèves occitanistes du Périgord qui vont venir à la rencontre des métiers traditionnels, de la langue, parce qu'on aura une large partie d'auteurs et qui seront là toute la journée du vendredi également, de la cuisine, des initiations danse, chant, musique, et tout ça donc est offert par le Bournat du Périgord et par le comité Félibré. Nous offrons les déplacements, je tiens à le souligner, je remercie le comité pour avoir de nouveau participé à ça. Ensuite, ils ont un déjeuner qui est pris en commun, et l'après-midi, un grand bal qui permet aussi à tous les petits, puisqu'on a des maternelles jusqu'au lycée, de partager un moment autour de la danse.
2: Et donc, ça, on se rend compte que la transmission, c'est quelque chose qui compte toujours dans une Félibrée, parce qu'on voit les métiers traditionnels, on voit les gens en costume, les gens pourraient avoir une idée péjorative de tout ça, mais ce qui est important, c'est de voir tous ces petits qui dansent. Je sais que c'est quelque chose qui t'émeut, vraiment.
3: Oui, c'est toujours, enfin, c'est mon bébé, hein, la journée des scolaires, donc j'y tiens beaucoup. Mais ce qui nous émeut tous, c'est effectivement de les voir participer aux métiers traditionnels. Et je remercie aussi tous nos exposants métiers traditionnels qui sont là dès le jeudi et qui vont proposer ces ateliers gracieusement. Et puis bien sûr, de voir 1000 enfants qui chantent et qui dansent autour de l'Occitanie, c'est notre plus grande fierté.
2: Alors, est-ce que tu peux nous rappeler les points forts pour les visiteurs qui vont venir pendant ces 3 jours, les points forts des 3 jours de cette Félibrée ?
3: Oui, donc au-delà de la journée des scolaires, le vendredi fin d'après-midi, on a le spectacle des enfants, où on a initié tous nos petits du secteur d'Abja sur la danse, du théâtre et du chant en occitan. Donc là, c'est ouvert à tout le monde dès 18h, 18h30. Ensuite, on a un apéro, trad, puisqu'on est au cœur du Périgord vert, et là aussi, on boit. Et puis, donc le soir, on a Auravent, qui est un groupe local qui sera sur scène pour un concert bal. Donc ça, c'est pour la journée du vendredi. Et puis, on a une multitude d'animations qui se feront, notamment au Jardin des Légendes, sur, pareil, en fil rouge de cette Félibrée, avec le samedi et le dimanche, une pièce de théâtre, 1640 à Abja, avec la révolte dont on a parlé la semaine dernière. C'est aussi pour ça qu'on a appelé cette Félibrée Nature et Légendes, parce que c'est un territoire qui est gorgé de légendes, toutes plus dramatiques les unes les autres, mais bon, pour certaines qui se terminent bien quand même, rassurez-vous. Et puis, on a des expositions un petit peu partout aussi, dans l'église d'Abja, qui est une très belle église qui a été remise en valeur. On a les métiers traditionnels qui occupent une grande place cette année. Et puis, on aura donc le salon du livre régional, qui est aussi au pied de l'église. Nos dentelières, qui seront nombreuses, elles seront plus de 50 cette année. Et puis, beaucoup de commerçants, artisans, le pôle des métiers d'art de Nontron, qui sera dans le jardin du prieuré. Et puis, voilà, plein de petites choses. Une scène ouverte musique, une scène ouverte danse. Et puis, le programme officiel, on peut peut-être en parler un petit peu. Donc, le samedi après-midi, sur la scène principale, Cantoc, qui est le concours de chant et de poésie en occitan. Le concours de bourrée, je regarde mes petits copains d'à côté, c'est bien la bourrée, la danse, hein. Bon, parce que vous avez l'habitude de faire autour de la buvette.
2: Qu'est-ce qu'il y a même chez Chadoula qui m'accueille pas, quoi, qui est des dents, chat, qui était quoi.
3: Parce que là aussi, hein, ils sont gourmands de tout ici. Ensuite, on aura de nouveau un apéro trad le samedi soir et puis un bœuf le samedi en fin d'après-midi. Et on aura la chance d'avoir la FAT, donc la fanfare traditionnelle qui est autour de Tocane, qui a accepté de venir cette année nous soutenir. Donc merci à eux. Et le dimanche, c'est le point d'orgue, c'est aussi, c'était le début de la Félibrée.
2: On parle d'Audimel juste après, vous écoutez Rodi, Zomai Pro.

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0: Aujourd'hui, nous sommes à Abjas-sur-Bandière pour vous parler de la 105e Félibrée qui va se dérouler les 3, 4 et 5 juillet. Nous sommes avec Christelle Grégoire, la présidente de l'association L'Aubourdon de Périgord, qui nous détaille tout le programme et qui nous fait passer la parole à tous les bénévoles qui organisent cette grande fête. Donc, tu as parlé juste avant cette musique, tu as parlé du dimanche qui est le point d'orgue de la Félibrée. Qu'est-ce qui va chez Poche à l'Audi Banquet?
3: Alors, le dimanche, c'est 8h45, la remise des clés.
0: Donc, il faut chez l'Eva de Bourg.
3: Exactement. Ça se mérite de venir à la Félibrée. 8h45, donc le maire d'Abjas remet les clés de la ville à la présidente du Bourgnat du Périgord qui ne connaît pas très bien Abjas-sur-Bandière encore et donc les remet de manière symbolique à la reine de la Félibrée.
0: On n'en a même pas parlé, parce qu'à la Félibrée, il y a une reine de la Félibrée, il faut en parler d'écho.
3: Tout à fait. On a une reine et des demoiselles d'honneur qui sont sensationnelles, mais on aura l'occasion d'en reparler. Donc à partir de là, c'est le départ du défilé. On aura à peu près 2 km de défilé, 21 groupes traditionnels en costume. Ils partent ensuite donc jusqu'à la messe en occitan, où là c'est pareil, on aura donc 3 prêtres qui officient en occitan, avec les chorales, notamment la chorale du Bourgnat et des groupes traditionnels. Et le redépart du défilé à 11h, donc, qui nous amène jusqu'à la Tolade, le grand repas traditionnel qui aura lieu juste derrière l'église. Tout se passe autour de l'église, en fait.
0: Alors, faut dire à la Zinc que la Tolade, que grand repas qui traditionnel, est complet.
3: Oui, on a beaucoup de chance, c'est complet depuis une quinzaine de jours. Donc, merci à tous ceux qui ont répondu présent très tôt. La Tolade est complète, donc plus besoin de réserver.
0: Il faut préciser à la Zinc et Venem, alors la Folie Brésade, qu'il y a des qui Minza, Tobé, il y a Panouma, la Tolade per Minza, il y a dans Gendré, la Folie Brésade per Minza.
3: Oui, tout à fait. On en parlera avec Rita tout à l'heure, mais on a eu à cœur de mettre à l'honneur nos producteurs locaux. Donc, on aura beaucoup de producteurs sur la place des Marronniers.
0: Et donc, après Minza, la Tolade, il y a le cours d'amour. Tu peux nous parler d'écho?
3: Oui, alors ça, c'est le programme officiel. La cour d'amour, ce sont 7 groupes traditionnels qui évoluent sur scène, donc sur des séquences d'une demi-heure à peu près, qui ont proposé des choses très, très différentes, et notamment du théâtre. Et à côté de ça, on aura également la scène ouverte musique, avec des musiciens amateurs et professionnels qui sont là pour ambiancer un petit peu le village et puis pour vous faire danser.
0: Eh bien, alors, Végé qui a coûté des tuyaux, il y a une moucheur qui s'appelle Bernard, qui a travaillé à Perle au métier traditionnel. Adi Bernard.
4: Bonjour.
0: Comment bien?
4: Comment?
0: Alors, votre travail en tant que bénévole qui parle français, qu'est-ce qu'il avait fait?
4: Je suis référent donc des métiers traditionnels. J'ai organisé tout le placement. Le placement, il y a 42 exposants. Donc, 42 places au niveau d'un champ qu'on a récupéré. Une personne qui a bien voulu nous le prêter. Donc on a fait un peu tout ce qu'on a, tout ce qu'il fallait. On l'a nettoyé d'abord, on a mis tout ça comme il faut. Et là, maintenant, on va tracer les emplacements la semaine prochaine.
0: Alors, vous pouvez tourner à Trouba, qu'est comme métier traditionnel?
4: Alors, d'abord, le métier traditionnel le plus courant, c'est la batteuse sur cale, avec la presse derrière et avec le moulin à farine, le tarare qui s'appelle ici le ventador. Et puis le dépiqueur, et puis le tamiseur à farine qui sera là aussi. Il y aura les scieurs de long, il y aura les scieurs avec passe-partout, il y aura le boulanger, les moulins bien sûr qui vont se suivre avec la batteuse. Et après, il y aura les forges, bien entendu. Donc, je fais partie. Moi, mon premier métier, c'était forgeron.
0: Donc, qui est une bonheur pour vous de présenter un métier de faire la forge, ok?
4: Oui, parce que c'est quand même un métier qui est assez vieux, qui a eu on va dire, moi, quand j'ai arrêté de faire le forgeron, il y a eu plus beaucoup de travail dans ce domaine-là. Apparemment, ça veut repartir en ce sens-là. Et donc, pourquoi pas encourager les jeunes de faire ce métier aussi.
0: Et puis, par là, on avait parlé comme Christelle, d'éveiller en tout cas aux zones et qui d'éveiller le métier traditionnel qui est important pour vous, la transmission.
4: Oui, oui, parce que c'est pour ça un petit peu que je suis là. J'ai monté la forge que je vais. J'ai monté la forge chez moi que je vais me remonter ici. Et le vendredi, je serai là bien sûr toute la journée pour faire voir comment on forge, comment on fait des choses à la forge. Et le dimanche, le samedi bien sûr, je serai là aussi. Le samedi, le dimanche aussi.
0: Et qu'il y ait une plongée des veilles, ben le goulachou, chez Tuna devant Cocun qui tape qui sur cadre au fer rose. Okay.
4: Voilà, c'est du fer qui est chauffé à 1200 degrés minimum. Pas trop, parce qu'après, il est en fusion, donc on ne le voit plus. Et oui, c'est intéressant de faire voir ce qui se passait, bien sûr, dans les années antérieures. En fait, le forgeron, dans les années antérieures, c'était le quelqu'un du village qui aiguisait les outils, les tranches, parce qu'il n'y avait pas de pesticides, il n'y avait pas de désherbant, il n'y avait rien. Donc
0: comme il faisait tout à la main.
4: Ça se faisait tout à la main, donc il fallait que les outils coupent. Et moi, mon premier métier, c'était aiguiser les tranches, les socs de charrue et tout ça. Bon, après, dans les années 80, ça a été fini, terminé. Donc bon, après, on est parti sur autre chose.
0: Magnot, qui voulait un fac et un métier, des outils cubriques, est important de faire des cubriques qui en Amazon.
4: Oui, bien sûr. Et c'est très important de faire découvrir ça aux jeunes. C'est pour ça que je suis là.
0: Et moi, j'ai... On est au mal vieille, parce qu'il y a comme on a, qui, à peu près 40 ans, qui, et qui ne savent pas comment on fait pas.
4: Tout à fait, tout à fait. Là, ils verront concrètement comment on fait pour... Alors après, dans le métier de forgeron, il y avait aussi faire des grilles, des portails, tout un tas de choses de ce genre. Qui malheureusement aujourd'hui, les industriels, ils ont mis des barreaux tout droit, ils ont fait tout ça tout droit. Donc mais aujourd'hui, on sent bien qu'on a un retour en arrière, que les gens, ils veulent quelque chose de façonné, quelque chose de beaucoup mieux.
0: Eh bien, merci beaucoup Bernard. Vous chez Tourna Trouba, l'eau divendre, dix chats et dix mêmes, en l'offre libre et zade. Et vous chez Couta Lou Sériol, au Poune des Mirabelles.

0: Open des Mirabelles dit Meï Taché, Meï Tapon sur votre radio locale, ici Périgord.
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0: Si vous venez de nous rejoindre, nous sommes en direct de la magnifique commune d'Abjas-sur-Bandia en Périgord vert pour vous faire découvrir les coulisses et la programmation de la 105e Félibrée qui va se dérouler les 3, 4 et 5 juillet. Nous sommes toujours avec Christelle Grégoire. Comment vas-tu, Christelle?
3: Oui, bien.
0: Qu'il me plonge, déchets, comment tu? Et il y a Bénédicte, et comment entraille, j'occupe de la communication. Et qui tu peux nous perdre la déco, Christelle, une fois, parce que le Félibrezade, qui est une grande fête, mais il faut un père là qui est important, que qui la communication.
3: Ah oui, c'est le nerf de la guerre, comme on dit. Cette année, on a la chance d'avoir vraiment une professionnelle à notre service. C'est une belle découverte d'avoir Bénédicte à nos côtés. La Félibrée, ce sont des commissions de travail, effectivement, qui s'assemblent pour réussir cet événement. La communication, c'est un vecteur important. Donc, on a beaucoup communiqué sur les réseaux sociaux, bien sûr, mais on a aussi tout ce qui est abribus, plaquettes. Et voilà, je tiens à remercier Bénédicte et son équipe parce qu'ils ont beaucoup œuvré pour cette manifestation.
0: Il faut vous dire qu'il y a une affaire des bénévoles et trouvent pas tout à la journée de la zinc et chôme professionnel dès qu'il y a un métier parce que d'une tout à la commission il faut trouver ben, un ancien gendarme pour la sécurité qu'aucune qui fait de la communication ou graphiste perco, qui est important qu'on ait trouvé de la zinc réchourche.
3: Oui, ben, les référents des commissions sont des gens moteurs à la réunion publique on insiste beaucoup sur ça parce qu'il y a des commissions qui sont très importantes comme tu le dis, en termes de sécurité il faut des connaissances et des compétences et j'ai toujours dit qu'à la communication, pareil, il fallait vraiment des gens expérimentés parce qu'on fait tous de la communication mais des fois de la mauvaise communication. Donc là cette année je pense que la communication a été réussie.
0: Bénédicte, bonjour.
4: Bonjour.
0: Merci d'être dans Meï Taché, Meï Tapon. Alors comment t'es arrivé pour toi l'aventure d'être dans le comité de la Félibrée?
4: Je me suis proposée pour aider pour la communication. C'était un peu évident, on va se dire, on est voisins et j'ai déjà participé à des Félibrées antérieures et c'était il y a 20 ans, mais bon, on a grandi avec et aujourd'hui c'était naturel d'accompagner la Félibrée.
0: Et mettre ce métier, parce que tu es graphiste, je crois.
4: J'ai une agence de communication.
0: Donc ouais, de mettre ce métier de communication au service de la Félibrée, c'était important.
4: Oui. Ouais, c'est aussi une grande découverte pour moi de valoriser de l'ancien et du moderne, d'arriver à mixer et de faire quelque chose qui mette en avant cette Félibrée.
0: Est-ce que tu connaissais un peu tout le milieu de la culture et de la langue occitane et tout ça ou pas du tout?
4: Alors, on va dire quand même qu'on est novice, hein, c'est pas le travail de tous les jours, mais ça permet justement d'apprendre et d'évoluer avec cet événement.
0: Ce qui est important à dire, Christelle, aussi, c'est qu'il y a beaucoup de gens qui critiquent la Félibrée, tu vois, c'est quelque chose. Ils disent oui, c'est passéiste, c'est tout ce qu'on dit. Qu'est-ce que tu as à leur répondre par rapport à ça et toute la com que vous avez fait du coup cette année?
3: Déjà, je les invite à nous rejoindre, que ce soit en amont ou pendant la Félibrée, parce qu'on a toujours besoin de bénévoles. Donc c'est la meilleure manière de découvrir.
0: Ils peuvent roumer mais en faisant quelque chose sur place quoi.
3: Aussi. C'est la meilleure manière de découvrir ce qu'est la Félibrée. Et puis, ceux qui disent que la Félibrée, ce sont principalement des vieux. Si on regarde autour de nous, il n'y a pas de vieux. Il n'y a que des gens qui ont envie, qui œuvrent au quotidien. Et je pense qu'on s'est aussi beaucoup renouvelé sur ces 10-15 dernières années. Donc, preuve en est, on sera là 3, 4, 5 juillet. Et avec Bénédicte, on a beaucoup fait pour montrer que c'était une communication vivante, dynamique et à la hauteur de notre Félibrée à Abjas.
0: Et Bénédicte, parle-nous de ton travail du coup que tu as effectué pour la Félibrée. Ça a été la conception d'affiches, il y a un site internet, il y a les réseaux sociaux, parle-nous de tout ça.
4: C'est vrai que cette année, il y a une nouveauté, on a décidé de faire un site internet. Abjan étant un petit peu reculé dans notre Périgord, on a décidé de le mettre en avant et de permettre d'informer la population avec un accès facile. C'est vrai que le site internet, on retrouve toutes les informations.
0: Le site, l'adresse, c'est
4: félibrée-abjas2026.fr.
0: Et donc sur ce site, on peut retrouver, je crois, la programmation. On peut aussi s'inscrire en tant que bénévole. J'ai vu un onglet dessus pour s'inscrire en tant que bénévole. Et du coup, qu'est-ce qui marche le mieux, le site, les réseaux sociaux? Qu'est-ce qu'on peut mettre en avant?
4: Les réseaux sociaux, on va pas se le cacher, aujourd'hui c'est ce qui fonctionne le mieux. On a une très belle évolution quand on regarde les statistiques. C'est je vais pas me vanter, mais c'est une des Félibrées qui a le plus de vues. Aujourd'hui on a atteint les 1500 followers, et quand je regarde un petit peu en arrière, c'est une de mes petites petite fierté, on va dire.
0: Eh bien, merci beaucoup, Bénédicte.
4: Merci.
0: Il faut préciser à Tombé Christelle qu'il y a une boutique en ligne pour prendre les choplages, Tombé Eloasso.
3: Oui, tout à fait. Eloasso, donc, est en place depuis l'année dernière avec Sarla. On avait commencé comme ça. C'est un bon moyen de faire moins d'attente aux caisses. Juste une petite attention, il n'y a pas de distributeur d'espèces à Abja. Donc, prenez vos précautions. Soyez gourmands distributeurs locaux. Venez avec de l'argent liquide. Et puis, le reste, on s'occupera du porte-monnaie. Monnaie de chacun.
0: Et bien vous, Pépon, je tenais tourne à Trouba du jour moment tout, et tout notre convidat pour parler de la Félix Brésade. Restez à l'écoute de votre radio locale, ici Périgord.
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7: 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Pour bien commencer la semaine, chaussez vos baskets, remplissez vos gourdes et préparez-vous à un effort modéré qui va vous vider la tête et vous remplir l'estomac. 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Un parcours parfaitement adapté aux marcheurs ainsi qu'aux enfants à partir de 7 ans. 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Et puis notez qu'à 19h30, place à la détente avec l'ouverture du tout premier marché nocturne de la saison. 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Une sortie dans le Périgord propre à ne pas rater.
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0: rail, la filiate d'Alcholin dit Meïta chez Meïtapor.
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0: Dernière émission de la Chaujon, chez Gonne Pertier de votre émission Meïta chez Meïtapor, l'émission chitane tout le dimanche sur Radio Locale, ici Périgord. 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Nos invités aujourd'hui nous parlent de la 105e Félibrée qui va se dérouler les 3, 4 et 5 juillet à Abja sur Bandia en Périgord vert. Nous sommes avec Christelle Grégoire, la présidente de l'Aubenas Périgord, qui nous sert de fil conducteur un peu pour cette émission. Christelle, on a parlé des animations, mais il n'y a qu'aucune qui est connue chez Mpamie, qui est-tu, l'animation qui va chez Pacha à la Félibrezade?
3: Oui, bon, c'est une co-construction aussi, l'animation, puisque nous, on a effectivement tout ce qu'on a sur les Félibrées précédentes, et puis on a la partie petite couleur locale. Et là, je vais laisser la parole à Michel, qui nous a beaucoup aidé sur cette nouvelle édition à Abja.
0: Et bonjour, Michel.
4: Bonjour.
0: Comment va-t-il? Alors, tu chez dans Renvers, donc, qui et qui rend important d'anima qui est au bourgui des hasards.
4: Et Mike qui rend important de faire venir tout le Kuntairei dans le coin, comme tu disais, tout le Santadou, et tout le qui voulait en participer, et qui voulait en participer, et qui a fait le plagiat de participer.
0: Et donc, il y a une grande animation qui est dure d'un peu de la journée, qui est le Kantok, et le Kantok, tu pourrais nous parler de quoi?
4: Alors, par le Kantok, usant, va y aller chez les participants. En temps, il y a Beuil Comay, à Charla, il y a 150 personnes sur scène, à qui il y aura une peu moins. Et quand je passe, il y aura des très heureux de la première jour, Shinkore de Mio de la première jour.
0: Le 17. Le 17, d'accord, oui. Le 17. Et donc après, il y a dans le théâtre, parle-nous de toute quelle animation qui vont pêcher veiller qui au hasard.
4: Mais je crois qu'il y a un peu de spécial au hasard, qu'il y a des pays de l'année, une bouée de les Indes, une vardie de les Indes, un jardin de légendes, qui est à Amenaza, sur le les Indes, lequel, que constitue trichot d'Aza, par qui est vraiment dit l'aime de l'Ozan, qui est le les Indes, et qui est le révolte d'Aza. Et donc, dit le vardie, va y un théâtre, et qui va y compter le Darei Marsa, d'Aza, en 1640, le jour de leur révolte. Chokesho, nous pouvons estimer Chokesho Pacha.
0: Donc, il y a un théâtre où côté Lazan va chez Pouillaki.
4: Mais Lazan, que Chiropé, non, leur révolte, Chiropé présente parce que finalement, que le jour dans Marsa, et Lazan dit Jean Chokesho Pêche à la Sarel, que va au cours est mort, fuguez-toi, Chokeshiro, une catastrophe par Aza, par le Chéu.
0: Et perdu, par le folie bizarre, leur langue est importante, mais l'animation et la culture qui est mita.
4: Veille qui n'ont tout failli parce que leur langue sur le mail présente possible et Crézebec et le Chiro Beuk ont représenté.
0: Eh bien, merci beaucoup, Michel.
4: Merci
0: beaucoup. Vous écoutez Moisbat, la fille des Morjades du Meïta chez Meïtapor.

0: moins se battent. La fille des Morgias dit Meitaché, Meitapor.
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0: Donc nous sommes revenus à l'intérieur, nous sommes en direct à Abjas-sur-Bandia, nous sommes au QG des couturières de cette 105e Félibré qui va se dérouler les 3, 4 et 5 juillet. Je suis avec Nicole, c'est un peu comme la capitaine de l'équipe de France des couturières à Abjas-sur-Bandia. Nicole, est-ce que vous pouvez me parler de tout ce travail de couture autour des costumes traditionnels? C'est important ça, la Félibré?
3: Eh bien écoutez, moi je considère que la Félibré, c'est la représentation de notre culture, hein. Et moi, de mon ADN, hein, puisque je suis née ici, enfin pas à Abjas, mais à Piégut. Donc, toute petite, j'ai vu celle de 1962, avec la reine qui était Mademoiselle Moreau. Et la couture, ben, que ça soit Nadine ou moi, nous aimons ça. Nous ne sommes pas couturières, mais nous adorons ça. Et ben, nous sommes ravis d'avoir pu créer, avec notre petit savoir... donc, ce que nous avons fait.
0: Par exemple, qui vous a demandé des costumes? C'est des artisans? C'est aussi, il faut habiller les reines et demoiselles d'honneur pour la Félibré. Ce sont peut-être des élus. Nadine, qui est votre collègue, vous pouvez nous en parler?
4: Alors déjà, on a habillé toutes les reines et les miss, enfin les dauphines. Mais on a aussi des personnes de mairie, des choses comme ça. Les commerçants, les artisans qui vont venir, on en a habillé quelques-uns pour qu'ils soient dans le thème de la Félibré, quoi.
0: Et c'est important de dire costumé et pas déguisé.
4: Ah, c'est costumé, surtout pas déguisé. Sinon, oh là là.
0: Il m'a fait les gros yeux, je sais que c'est quelque chose d'important.
4: Oui, c'est très important. Parce que c'est une fête, c'est une coutume, donc on n'est pas déguisé comme on pourrait être au carnaval, mais voilà.
0: Et donc, est-ce que vous pouvez nous décrire les costumes femmes et hommes, vite fait, pour donner une idée aux gens qui ont commencé un costume traditionnel?
3: Alors, les costumes femmes, ben, vous en avez là. Vous avez la paysanne avec le pli, avec un pli dans le bas de la jupe. Vous allez avoir le tablier avec des poches pour le costume paysanne. Nous avons le foulard de tête pour la paysanne. Et après, pour les chemisiers, évidemment, anciens, en coton, éventuellement un châle sur les épaules ou un petit gilet. Et pour les dames chics du dimanche, eh ben, je te passe la parole, Nadine.
4: Alors, c'est une jupe ample, sans plis dans le bas, avec un tablier noir sans poche, un joli petit chemisier brodé, avec de la dentelle, et nous portons une coiffe, une bonnette en dessous la coiffe pour bien la maintenir, avec, y a de la dentelle et de la broderie, suivant...
0: Et c'est pas trop compliqué pour trouver ces matières-là, pour fabriquer ces costumes?
4: Si, actuellement, c'est compliqué, donc on essaye de faire avec du coton, mais on n'arrive pas à trouver la qualité qu'il y avait autrefois.
0: Alors, est-ce que vous avez une idée, comme ça, du nombre de costumes que vous avez fait? C'est quelque chose d'immense, c'est peut-être des kilomètres de fil?
4: Le fil, c'est des kilomètres de fil. On n'en a jamais assez, d'ailleurs.
0: Entre le fil pour les guirlandes de fleurs et le fil que vous utilisez pour les... On pourrait aller à Paris, peut-être, avec la longueur de fil que vous avez utilisée?
4: Je pense.
0: Et pour vous, c'est Nicole, pour vous, c'est vraiment une fierté d'avoir de s'être investie dans cette aventure qu'elle a fait livrer.
3: Ah oui, mais j'ai déjà fait un costume pour ma petite fille et mon petit-fils a le gilet qui est prévu pour ils vont défiler, enfin ils vont être là samedi. Ils vont pas défiler, mais ils vont venir à la Félibré costumés samedi.
0: Et lors de la Félibré, on va pouvoir vous voir pour voir votre travail, etc.
3: Ben, notre travail, vous allez le voir sur les personnes qui vont défiler.
0: Est-ce que vous allez faire des démonstrations, par exemple, de couture et tout ça pendant la Félibré?
3: Non, pas sûr. Nous allons expliquer, mais par contre, la présidente de la Félibré d'Abjas va être costumée par nos soins. Et je pense qu'elle est contente. Et il va y avoir effectivement pas mal de gens qui vont défiler avec nos costumes.
4: Comme
3: et nous, Madame Nevers. Juliette, Nadine va être costumée, moi aussi. Alors défiler, non, parce qu'on va être à tour de rôle ici. Mais on est très fiers déjà, le vendredi, d'habiller tous les enfants qui vont être sur scène.
0: Et Coquille qui nous miraude, c'est merveilleux. Je vous remercie. Et bon, je l'écoute à Nux, Vomica, Lonnie Chardette.

0: Luxe vos mica la nifardette dit Meitaché, Meitapor.
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0: Nous sommes en direct à Abjasourmandia pour faire découvrir les coulisses de la 105e Félibrée qui va se dérouler les 3, 4 et 5 juillet donc à Abjasourmandia. Je suis avec depuis l'émission de la semaine dernière que vous pouvez réécouter en podcast et aujourd'hui avec les bénévoles qui œuvrent depuis plus d'un an pour mettre en œuvre cette belle Félibrée. Je suis avec Rita qui va nous parler de restauration parce que c'est important de dire qu'il est important des mises, c'est bien important de manger, Rita.
3: Tout à fait, parce que le côté culturel, c'est nourrissant, mais pas complètement quand même. Alors voilà, nous
0: sommes... Donc vous êtes responsable de la commission restauration à la Félibrée.
3: Voilà, avec mon mari. Nous sommes tous les deux chargés d'organiser la venue des producteurs locaux qui vont donc proposer dans leur camion-restaurant des produits locaux que l'on peut trouver dans le Périgord, donc les magrets de canard, les foie gras, les omelettes à la truffe, enfin toutes ces bonnes choses. Et à côté de ça, l'association propose 4 buvettes avec des sandwichs, de la boisson, de la bière. Et donc nous sommes prêts à vous recevoir dans nos petits stands.
0: Alors je vois qu'à côté il y a Jean-François qui s'occupe de la logistique. Jean-François, oui. Adieu mon cher.
4: Bonjour.
0: Comment va-t-il?
4: Comment va-t-il? Tout à fait.
0: Et donc alors Perlazinc et vont venir pour les gens qui vont venir d'un peu partout. Parle-nous de la logistique. Combien il y a de parking? Où est-ce qu'on peut se garer? Tout ça.
4: Alors il y a pas mal. On a essayé de trouver pas mal de parking et toutes les portes. Les gens qui vont arriver sur toutes les portes auront un parking à leur disposition. Les gens seront là de bonne heure pour les accueillir, les placer.
0: Et donc c'est vraiment pas loin pour aller du parking à la porte?
4: Non, ce n'est pas loin. Disons que les parkings, deux plus loin ou trois plus loin, seront allés à 500 mètres. 500 donc, mètres d'une porte.
0: C'était pas trop compliqué de trouver, organiser les parkings comme ça? Parce qu'on sait que la sécurité pour une organisation comme ça, c'est très important. Et du coup, ça a été facile pour vous à Abjas? Parce qu'il y a donc prêts un peu partout, ok?
4: Il y a des prêts un peu partout, mais ils ne sont pas tous plats. Ils ne sont pas tous très grands, donc il a fallu jongler, essayer de voir avec des gens qui quand même sont ont prêté leur prêt, ont arrangé leur prêt pour nous.
0: Et donc on rassure les auditrices et auditeurs, venez à la Félibrée, ce sera très facile pour marcher, pas comme dans des grandes villes comme Sarlat où des fois ça peut être compliqué, il y a des navettes.
4: Non.
0: Ici à Abja, c'est un village à taille humaine et vous pouvez venir, et qui est important de dire que vous faites proche de tout à la porte.
4: Voilà, les gens peuvent venir. Normalement, on devrait avoir assez de place.
0: Et donc, Persobac et les Michoum vont acheter comment Christelle et Fabienne. Une dernière petit mot, Christelle Belair.
5: Eh bien, tout ça, déjà, les 3, 4, 5 juillet. Un grand, grand merci à toutes les personnes qui nous ont prêté du matériel, qui nous ont accueillis, qui nous ont soutenus. Et puis, un grand merci à nos bénévoles qui sont là depuis le début.
0: Alors, Perla, une pompe d'information pratique. Le prix d'entrée, quel est-il? Les horaires, tu peux nous dire vite fait?
5: Alors, le prix d'entrée, c'est 3 euros le samedi, donc à partir de 13h. 6 euros le dimanche, c'est gratuit pour les moins de 12 ans. Et puis, on fera une belle fête tous ensemble.
0: Et Fabienne, un dernier petit mot, la présidente du comité de Félibrée.
6: Un dernier petit mot, ça sera pour tous les bénévoles. Un grand, grand merci à tous pour cette implication, cette mobilisation et cette bonne humeur. Et venez partager ces 3 jours de Félibrée avec nous.
0: Et nous mettrons sur le site de ici.fr toutes les informations, le plan de la Félibrée, aussi la billetterie en ligne pour accéder plus facilement à la Félibrée. Et vous souhaitez une bonne Félibrée.
5: Grand merci.
0: Et bon, chez Kouta, Massilia Sound System, Louane.

0: Massilia Sound System, Louai est toujours Louai, dit Meitaché, Meitapor.
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0: L'Eipera, le Salandier, le Calandier, l'agenda des manifestations, vos sorties occitanes en Dordogne. Ben, je vous propose d'aller du 3 au 5 juillet, donc à la Félibrée, à Abjas-sur-Bandia. Le samedi 11 juillet, à Saint-Pantaly-d'Excideuil, la fête du pain avec le groupe Tucht, Manuenko et Lougouya. Le samedi 18 juillet, un bal avec Gilles Debec-de-Lièvre à Montsaguel. Dimanche 19 juillet, à Saint-Chamassy, un marché gourmand et bal avec le groupe Tucht. Alors, je voulais vous remercier tous et toutes de nous écouter, dit Meïta Chamassy. Et pour les mixos occitanes tous les dimanches votre radio locale ici Périgord. Vous pouvez nous écouter pendant l'été en podcast sur le site ici.fr ou alors sur l'application ici. Et per le moment, vous souhaitez une bonne estée.
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0: Personnellement, c'est Born in Bergerac, chacun son truc. C'était le boss, Bruce Springsteen.
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0: 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Les infos, Jeanne de Butler.
2: Une forte activité électrique dans le ciel, du vent, de la pluie parfois et surtout beaucoup d'éclairs. Les orages ont été particulièrement violents cette nuit, surtout dans l'ouest du département. La foudre, notamment, a causé des dégâts, Clément Comte.
3: Oui, la foudre s'est abattue à plusieurs reprises, notamment sur une maison à Saint-Marcel-du-Périgord entre Sarlat et Bergerac. La foudre a fait disjoncter le compteur électrique qui a pris feu. L'incendie s'est propagé à la cuisine et des fumées ont envahi toute la maison. Heureusement, personne n'a été blessé. La famille a pu dormir dans des gîtes juste à côté. Les pompiers sont aussi intervenus pour d'autres départs de feu. Cette fois, des arbres frappés par la foudre à Boulazac, Atur, Montfaucon, Vonac, Saint-Martial-d'Artancé et Saint-Géraud-de-Corps. Au total, Météo France a recensé plus de 20 000 impacts au cours de la nuit lors de deux vagues orageuses successives, dont plus de 1000 impacts de foudre qui ont touché le sol du département. Ce matin, un millier de foyers étaient privés de courant en Dordogne. Les techniciens d'Enedis font au plus vite pour essayer de rétablir tout le monde.
2: Les orages qui ont balayé la Dordogne avec du vent, parfois un tout petit peu de grêle, mais c'était très léger en Bergeracois ou encore du côté de Tocane. Les vignes ne sont pas touchées, nous disait ce matin le maire de Pontport et viticulteur Anthony Cassel. Les orages qui n'ont pas dit leur dernier mot pour aujourd'hui, puisque Météo France prévoit un risque pour la fin de journée, notamment en Périgord noir. La Dordogne est en vigilance jaune à partir de 17h. Un millier de morts de plus par rapport à la normale à cause de la canicule. Santé publique France a fait un premier bilan de cet épisode de chaleur. 1000 morts supplémentaires depuis mercredi dans tout le pays. C'est tout de même moins que la grosse canicule de 2003, mais ces chiffres sont encore amenés à évoluer dans les jours qui viennent. Le réseau électrique est rétabli pour tout le monde ce midi à Périgueux, selon la mairie, après la nouvelle coupure d'hier. 800 foyers sans courant à cause de la chaleur. Troisième coupure en trois jours. Les fortes températures ont endommagé des câbles souterrains. Le Parti Socialiste, le PCF, les écologistes, la France Insoumise et d'autres partis de gauche, ainsi que des collectifs, appellent à manifester contre l'organisation du banquet du canon français à Périgueux. Rassemblement mardi à 18h devant la mairie pour interpeller la municipalité, je cite, sur sa responsabilité dans l'accueil de cet événement. La semaine dernière, les organisateurs du banquet du canon français ont annoncé déplacer le banquet de Bergerac à Périgueux à la salle de la Filature. Les signataires de cet appel à manifester dénoncent la proximité de l'événement avec le milliardaire d'extrême droite Pierre-Édouard Stérin. C'est peut-être la demande en mariage la plus originale de l'année. En tout cas, elle s'en souviendra toute sa vie. Laurence, la caissière du Leclerc de Sarlat, s'est fait demander en mariage par son amoureux Johnny, employé du rayon boulangerie du Leclerc. Sur son lieu de travail, ça s'est passé cette semaine. Johnny a mis toutes ses peurs de côté. Alexandre Alves, il s'est mis à genoux à la caisse de l'hypermarché devant tous les clients.
4: Ça fait 20 ans que Johnny et Laurence se connaissent, 11 ans qu'ils sont en couple. Le projet de mariage, ils y pensent depuis longtemps. Johnny voulait marquer le coup.
5: On avait l'intention de faire un petit mariage. Alors je me suis dit, autant que la demande soit en conséquence, quoi, qu'elle compense un peu le petit mariage. Plus il y a de monde, moins elle est à l'aise. Je me suis dit, bah, pourquoi pas faire ça bah, au travail. Étant donné qu'elle est en caisse, au moins on est sûr qu'il y a plein de monde autour. Elle pourra pas dire non, je me suis dit.
4: Il a demandé l'autorisation à son patron et tous les collègues l'ont aidé à préparer la demande.
5: J'étais caché dans un rayon à côté de sa caisse. J'ai ouvert la caisse, je suis rentré, j'ai mis le genou à terre en lui demandant si elle voulait bien devenir ma femme. Puis voilà, enfin, c'était plein d'émotions, plein de stress. Elle était tellement sans voix qu'elle a pas répondu directement. D'ailleurs, je l'engueule un peu, bah, il m'a dit oui ou non.
4: Sous les applaudissements des clients, Laurence a dit oui.
6: J'ai eu une grosse bouffée de chaleur quand j'ai entendu sa voix au micro. J'étais émue quand même parce que je ne m'attendais pas à ce qu'il fasse ça avec autant de monde. Et puis j'ai vu tout le monde qui arrivait derrière lui. Donc j'ai, voilà, surprise hein, pour le coup, il a réussi son coup. Je risque pas d'oublier. Hein.
4: Maintenant, ils sont en train de préparer le mariage dans les prochains mois. Et ils ont déjà un surnom. Les mariés du Leclerc.
2: Ah, les mariés du Leclerc, on vous a mis une vidéo de la demande sur ici.fr.
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2: Vigilance jaune aux orages donc aujourd'hui, Christophe.
8: Eh oui, des orages qui pourraient arriver en fin de journée, essentiellement dans le centre de la Dordogne ainsi qu'au sud du département. Le tout avec des maximales entre 28 et 32 degrés. 28 degrés à Nontron, 30 degrés à Périgueux et à Bergerac et jusqu'à 31 degrés à Sarlat. Il est midi 5.
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2: Bonjour, bonjour, bon dimanche. Sous vos applaudissements, c'est Willy vient déjeuner chez vous, numéro 1066.
11: Oh là là,
2: bonjour la tribu.
11: Bonjour.
2: Alors qui est là aujourd'hui? Nicolas Malabeuf, bonjour mon bon Nicolas.
11: Bonjour Willy, bonjour tout le monde.
2: Notre enfant de la télé est là et Fabien et mon autre geek. Bonjour mon Fabinou.
12: Bonjour Willy, bonjour à tous.
2: Et bienvenue à tous, merci d'avoir choisi votre émission utile sur votre radio utile. Alors c'est la dernière de la saison. Si, mais restez avec nous jusqu'au bout. On vous dira tout à l'heure ce que nous allons devenir. J'aurai trois bonnes nouvelles à vous annoncer et une mauvaise.
12: Oh là, j'ai très peur.
2: On n'est pas au courant pour la mauvaise.
12: Ça m'inquiète. Je crois qu'on est viré.
2: La DRH n'a pas osé vous appeler.
12: C'est la première en direct.
2: Donc restez avec nous, restez bien à l'écoute. D'ici là, mes amis, voici vos 55 minutes nécessaires où on va comprendre l'actu avec nos invités et s'amuser de la vie avec nos chroniques. Alors vite, notez bien les dossiers du jour. Dans un instant, cette canicule aura lancé un débat lunaire. Pour ou contre la clim? Alors au-delà des sensibilités des uns et des autres, une clim, est-ce que ça pollue vraiment? Est-ce qu'il ne serait pas urgent de au moins climatiser tous les endroits où il y a du public, des personnes vulnérables? Peut-être même climatiser tous les appartements de dernier étage, sous les toits? Eh bien on en parle dans une minute. Et à 12h30, le boom de la prêtrise. De plus en plus de jeunes se lancent dans le métier de prêtre. Alors pourquoi devient-on prêtre? Pourquoi en ce moment? Comment devient-on prêtre? Est-ce que lorsqu'ils sont à table, ils ont le droit de dire chaussée au moine,
11: oui.
2: Amen. Voilà, et bien on en parle dans 20 minutes. Si on a le droit de dire ça, c'est bien. Et bien bien sûr, vous le savez, vous faites partie de cette tribu. Alors réagissez sur tout ce que vous entendez sur le groupe Facebook. Alors
12: le groupe officiel,
2: oui.
12: Alors vous pouvez vous abonner, faites péter les compteurs pour la dernière.
2: Ah oui, allez-y.
12: Pour nous retrouver, pour vous abonner, c'est gratuit. Vous tapez Youpi la vie avec Willy Rovelli. Et comme c'est la dernière émission de la saison, donnez-nous votre avis voilà, concernant l'émission, car c'est votre émission.
2: Ah, hein.
12: Et nous avons déjà pas mal de messages. Marie-Ange Vigné a écrit merci, vous mettez de la bonne humeur chez nous tous les week-ends, c'est très gentil, merci Marie-Ange. Et Damien Sirad, alors lui a écrit encore une belle saison, Willy le râleur radin au cœur d'or.
2: C'est vrai.
12: Fabien le bout en train super pro.
2: On peut enlever.
12: Il nous connaît mal. Nicolas le sourire, la gentillesse et la curiosité pour vous avoir rencontré après un spectacle de Willy, c'est pas du faux, vous jouez pas les stars. Merci beaucoup Damien.
11: On l'a payé
12: Damien. Continuez à réagir, c'est gratuit, le groupe Facebook Youpi la vie avec Willy Rovelli.
2: Venez nous flatter, tiens, aussi au téléphone 0810 055 056. Non, mais ici, nous, on est trop transparents. S'il y a des critiques à faire, allez-y, il n'y a aucun problème. On écoute tout, nous, on prend tout. 0810 055 056, c'est votre émission. Profitez, c'est la dernière et vous repartez aujourd'hui avec.
11: Eh bien, elle se prépare pour l'été, elle a déjà mis ses tongs et sa crème solaire. C'est notre carte carburant. Elle vaut 100 euros et notre carte carburant, c'est en fin d'émission.
2: Merci beaucoup, la Tunis.
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2: Allez, ouvrons notre premier dossier. Bonjour François Gémen.
13: Bonjour Willy.
2: Bienvenue ici mon cher François. Je l'adore Gémen. Vous êtes membre du GIEC. Alors déjà, pouvez-nous dire c'est quoi le GIEC?
13: C'est le groupe d'experts qui est mandaté par l'ONU pour évaluer les connaissances qu'on a du changement climatique.
2: Très bien.
13: Donc on rend de très gros rapports tous les 6 à 7 ans.
2: Très bien mon cher François. Alors cette semaine, avec la canicule, il y a eu un curieux débat qui a été lancé entre autres dans les médias. Pour ou contre la clim? Les contre disent que ça pollue, les pour disent oui, mais enfin ça peut aussi sauver des vies. Et vous alors, mon cher François, quelle est votre position là-dessus? Parce que je vous ai beaucoup entendu là ces derniers jours.
13: Alors j'ai trouvé, honnêtement Willy, ce débat un peu lunaire, comme s'il s'agissait d'en faire un sujet politique. Voilà. Et je pense qu'il faut revenir à un peu de pragmatisme et remettre un peu les pendules à l'heure.
9: Merci François. Alors allez-y.
13: Premier point, est-ce que ça pollue?
9: Oui.
13: Alors, un petit peu, mais je pense qu'il faut remettre les choses en perspective. D'abord parce que l'électricité que la clim va consommer, c'est une électricité décarbonée en France. C'est pas le cas dans les autres pays, évidemment, mais en France, on a la chance d'avoir cette électricité décarbonée. Et donc, les impacts en termes de rejets de gaz à effet de serre sont très limités pour l'électricité. L'autre sujet, c'est les gaz réfrigérants qui sont utilisés dans les climatiseurs. Ça, ce sont des gaz qui sont très nocifs pour le climat, mais la bonne nouvelle, c'est que la technologie a beaucoup progressé, que la réglementation a aussi interdit les gaz les plus polluants, et en fait, les gaz réfrigérants que vous avez dans les climatiseurs aujourd'hui, c'est à peu près les mêmes que ceux que vous avez dans
9: les frigos. Voilà, c'est les mêmes. Voilà.
13: Et on n'interdit pas aux gens d'avoir des frigos, évidemment.
9: Non, non.
13: Le troisième sujet, c'est les rejets de chaleur dans la rue. Ça, c'est important de dire que ça n'affecte pas le climat mondial, ça n'affecte pas l'atmosphère. C'est un phénomène très local dans la rue. Alors, c'est vrai que dans des zones très denses, comme à Paris, ça peut faire monter la température dans la rue d'environ 2 degrés. Mais encore, pour relativiser, ça réchauffe moins la rue que les voitures. Or, personne n'interdit la circulation automobile pendant les canicules. Donc on ne peut pas dire que la clim n'a pas du tout d'impact sur l'environnement. Il y a quand même un léger impact, mais je pense quand même que les bénéfices en termes de santé publique sont plus importants. Ça permet de sauver des vies. Il y a malheureusement des gens qui sont morts dans leur appartement parce que ces appartements étaient juste trop chauds. Je pense qu'il faut considérer aussi l'enjeu de la santé publique. Le but de la lutte contre le changement climatique, Willy, c'est quand même de sauver des vies.
9: Bah oui.
13: Donc si vous sacrifiez des vies humaines en pensant protéger le climat, c'est que vraiment vous n'avez pas compris grand-chose à l'affaire.
9: Voilà, vous dites que ça peut avoir une conséquence sur la planète, mais ça en vaut la chandelle quelque part, quoi. Voilà,
13: C'est ça. Je pense que le gain en termes de santé publique est supérieur à l'impact sur le climat, qui est quand même, il faut le dire, très limité. Cela étant dit, il y a quand même deux limites à la crise. La première, c'est que ça résout pas le problème du changement climatique.
9: Non.
13: Évidemment, ça joue pas sur les émissions. Et donc, on ne peut pas se contenter de faire de la clim sans baisser aussi nos émissions. La bonne nouvelle, c'est que si vous installez une clim réversible, par exemple une pompe à chaleur, vous pouvez réduire les émissions liées au chauffage de votre logement. Et donc, ça vous permet à la fois de baisser vos émissions et de baisser votre facture. Donc, si vous avez la possibilité de faire cet investissement, mon conseil, c'est de le faire.
9: C'est un membre du GIEC qui vous le dit. C'est pas un vendeur de pompe à chaleur qui vous le dit. Donc, on précise bien, mon cher François. Allez-y,
13: L'autre enjeu, c'est l'enjeu social, évidemment. Ça reste une solution individuel, on sait que ça peut coûter cher, et donc tout le monde n'est pas égal, ni face aux canicules, ni face à la possibilité d'installer la climatisation, et donc c'est une solution individuelle qui peut pas remplacer les solutions collectives, végétaliser les villes, faire évoluer l'urbanisme, etc. Tout ça, c'est également très important. Donc la clim, c'est pas l'alpha et l'oméga, mais ça fait partie des solutions.
9: Voilà, quand vous appelez un grand plan d'investissement pour le climat, vous entendez quoi par ça, mon cher François, du coup?
13: Alors, j'entends la climatisation dans tous les bâtiments publics. J'entends la végétalisation des villes. J'entends la rénovation des logements privés. J'entends une évolution des normes d'urbanisme et d'architecture qui parfois empêchent des rénovations, empêchent de mettre la climatisation. J'entends aussi qu'on réfléchisse ensemble sur les horaires de travail, sur les rythmes scolaires. En fait, le problème, c'est que on a conçu toute la vie en France pour un climat tempéré. Or, le climat de la France, il est en train de changer. On le voit bien, il va falloir s'adapter à un climat plus méditerranéen. Et donc, il va falloir aussi s'inspirer des pays méditerranéens.
9: Parce que
13: c'est pas la fin du monde, il faut juste apprendre à vivre autrement.
9: Parce que cette chaleur-là, c'est qu'on a eue là, ces derniers jours, c'est quoi? C'est juste un apéritif? C'est l'apéricube de la météo future?
13: Oui,
9: oui, voilà.
13: On peut dire ça comme
14: échantillon.
13: Ce qui est certain, c'est que oui, malheureusement, ça va se reproduire et ça va s'amplifier dans le futur. Bon. Et donc, si on veut pas en souffrir, comme on a souffert la semaine qui vient de s'écouler, il va falloir adapter beaucoup de choses, en particulier le bâti. On a conçu tous nos bâtiments, toutes nos villes pour qu'elles résistent au froid. Maintenant, il va falloir les transformer pour qu'elles résistent aussi au chaud.
9: Merci beaucoup. Voilà, parce que c'est très clair, comme d'habitude avec François. Je l'aime, François Gemène. Merci beaucoup d'être passé nous voir, membre du GIEC, co-directeur de l'Observatoire Défense et Climat. En France, 25% des logements sont climatisés, contre 60% en Italie, 73% en Sicile, 40% en Espagne, 60% en Grèce. Voilà, si vous vouliez briller ce midi, vous mangez, tu sors ça et j'en dis oh là là, qu'est-ce qu'il sait?
14: Qu'est-ce qu'il est intelligent.
9: On parle de quoi avec toi dans un instant, mon bon Fabien?
14: L'actu web de la semaine, j'ai encore trouvé des idées pour vous rafraîchir, notamment une astuce avec des petits pois congelés.
9: Des petits pois congelés, très très bien. En attendant, est-ce qu'on n'irait pas là sur.
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0: Il est midi 16, mes amis, nous sommes en direct. Merci d'être avec nous, merci de votre fidélité. Regardez, il est là, Fabien Emo, notre geek. Alors, mon Fabinou.
3: Toute l'actu web de la semaine, et avec encore et toujours cette canicule. Et un petit garçon a bien fait rire les internautes il y a quelques jours, parce qu'en fait, il n'arrive pas à prononcer le mot canicule. Oui.
4: Il fait trop chaud, c'est la manipule, on est en été, c'est comment?
5: C'est quoi la manipule?
4: La manipule, quand il fait chaud.
3: C'est mignon, canicule, manipule, c'est presque la même chose. Passons à l'astuce du jour. Une jeune internaute a une idée originale pour rafraîchir son appartement cette semaine. Elle a accroché une bouteille en plastique à son ventilo et écoutez ce qu'elle a mis à l'intérieur.
6: Elle a trouvé une solution de malade pour rafraîchir la pièce. Tac. Donc c'est une bouteille qui a des trous avec une charlotte, je crois, et il y a des petits pois congelés dedans. Ça rafraîchit à mort.
3: Ouais, en fait, elle a rempli de petits pois congelés sa bouteille. Elle l'a accroché directement au ventilo et du coup, ça diffuse. Ça fait comme une petite clim. Okay. Voilà, comme une petite clim. Sinon, autre astuce pour trouver de la fraîcheur, reprendre contact avec d'anciens potes. Oui, d'anciens potes propriétaires de piscine.
7: Ah oui. Oui, oui.
3: C'est ce qui a fait l'internaute Pierre-Antoine.
8: Allô, Jérémy. Je sais pas si tu te rappelles de moi. On était ensemble en quatrième primaire. On avait fêté ton anniversaire dans la maison de tes parents, là où il y a une piscine. Ah, t'as déménagé. Pas trop bien que t'aies déménagé. T'as pas de piscine. Non. Là où t'as déménagé.
3: Voilà l'astuce du jour. Trouvez-vous des amis qui ont une piscine dans leur jardin. Autre astuce, plus accessible. J'ai trouvé une application trop bien. Son nom, c'est Fraîchou. Fraîchou, appli créée par Axel Abri, un Rennais. Le principe de Fraîchou, c'est simple. L'appli, en fait, calcule les itinéraires piétons les plus ombragés grâce aux parcs et aux arbres qui se trouvent sur votre chemin. C'est pas bête quand même. Le fonctionnement est tout simple. En gros, c'est un GPS pour piétons, tout simplement. Il suffit d'entrer un départ, une arrivée et le tour est joué. Fraîchou propose jusqu'à 3 itinéraires allant du plus court au plus frais. Appli pratique pour ceux qui se déplacent donc à pied ou même à vélo. Le nom Fraîchou, et c'est français, monsieur.
0: Bravo.
3: Toujours dans l'actu web, alors là on change de sujet. Un Australien a battu un record cette semaine, un peu spécial. Celui du cri humain le plus fort du monde. Cet homme est capable d'hurler à plus de 122 décibels. C'est un niveau sonore équivalent à une tronçonneuse, au décollage d'un avion ou encore d'une sirène d'ambulance.
0: C'est toujours moins que Mama Rovelli. C'est rien tout ça.
3: Petit joueur, après avoir écouté l'homme le plus bruyant du monde, écoutons une voix beaucoup plus agréable.
9: Hier encore, j'avais 20 ans, je gaspillais le temps en croyant l'arrêter. Et pour le retenir, même le devancer, je n'ai fait que courir.
0: Ah, c'était pas mal.
3: La personne que vous entendez, en fait, c'est un supporter de l'équipe du Maroc. Le gars, en fait, s'est filmé dans la rue avec le maillot marocain, en train de chanter. Il était tout seul, du Charles Aznavour. La vidéo est devenue virale en quelques heures. Elle a été vue des millions de fois. Comme quoi, certains supporters sont vraiment formidables.
0: Toi aussi, mon Fabinho, tu as formidable. Comment?
7: Formidable.
0: Toujours sympa. Ils sont jaloux, les deux, là. Mais ils ont presque le même âge.
7: Il y a 10 ans d'écart quand même.
0: Oui, alors.
3: Mais tu fais mon âge et moi je fais ton âge.
0: Tu es vieux que Fabien.
7: Je m'inquiète. Hein.
0: C'est très étonnant.
3: Non, je suis resté.
0: Tu es resté jeune.
7: Dans la force de l'âge.
0: Merci, mon bon Fabien. Tu as été excellent tout au long de cette année. Bon, c'est vrai.
3: C'est
0: hein.
3: Grâce à vous. Vous me portez.
0: Mais non,
3: vous me portez.
0: Ben, voilà, moi je suis bien entouré avec vous. Je le reconnais. Donc merci beaucoup, mon Fabinou. Reste avec moi jusqu'à la fin de l'émission parce que tu n'es pas au courant de ton avenir.
3: Oui, c'est vrai. Parce que là, en fait,
7: c'était la dernière tout court.
0: Voilà. Donc. On va à apprendre. Ta place, je resterai jusqu'à.
3: Non, mais je reste.
0: Comme tu
3: veux. Je suis payé, pas
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0: Ça va, mon Franck?
10: Et ça va très bien, Willy. Ça fait plaisir de vous
0: retrouver. Ben, c'est un plaisir partagé, mon Franck. Tu nous appelles d'où?
10: Alors, j'appelle Damien dans le Hauts-de-France.
0: Ah, Damien, très bien. Ah, bah, on va pas. Ah,
3: non. Oui, à Lille.
0: Ah, on va à Lille. Ah, bah, Amiens, c'est pas Lille. Alors, on va oublie ce que je viens de dire. Oublie ce que je viens de dire, Franck. Franck, tu voulais réagir sur les clims, je crois, c'est ça?
10: Ben oui, je pense que. Moi, je suis contre la climatisation. Il faut revenir à une climatisation naturelle. La climatisation mécanisée, elle va contribuer au réchauffement climatique. Imaginez, vous essayez d'éteindre un feu avec de l'essence, ça n'a pas de bon sens.
0: Oui, alors oui.
10: Pour faire machine arrière, on a arraché du végétal pendant des années, il faut planter, végétaliser, il faut arrêter de mettre du béton partout, il faut réfléchir avec nos polytechniciens, nos ingénieurs et nos politiques à des solutions pérennes, qui sont peu coûteuses. Après, la climatisation dans les établissements...
0: là où il y a du public, des hôpitaux, tout ça, voilà.
10: Ça, c'est une évidence. Ça, c'est une évidence. Pour protéger nos anciens, on va dire. Donc là, il y a une priorité, bien sûr. Mais pour ce qui est de la fraîcheur à la maison, on va dire, entre guillemets, je pense qu'on peut faire d'autres efforts et éviter justement de mettre des clims partout et puis d'aggraver le problème finalement.
0: Ouais, alors là où je suis d'accord avec toi sur la végétalisation, c'est que le problème, le temps qu'un arbre pousse, il faut quand même plusieurs années, tu vois, donc c'est un petit peu compliqué. Et après, par exemple, là, tu dis à la maison, on peut se débrouiller. Tu sais que, pardon, parce que nous, on habite Paris, mais c'est partout pareil en France, hein, tu vois, tous les gens qui habitent au dernier étage, sous les toits, là, je peux te dire que là, c'était très compliqué. Donc, tu as raison, c'est vrai, mais c'est ce que vient de nous dire notre invité, François Gémen, hein, tu veux, le membre du GIEC, a dit exactement comme toi, il a dit la clim, c'est pas la solution, mais c'est peut-être l'une des solutions. Et je pense qu'effectivement, s'il y avait un grand plan qui était lancé là-dessus, je suis sûr que nos ingénieurs qui sont formidables et qui ont du talent, je suis sûr qu'ils vont trouver peut-être des clims moins polluantes, tu vois. Voilà, mais peut-être qu'il faut qu'on arrête de diaboliser ça. Mais après, c'est mon avis, et Franck, c'était le tien, donc c'est bien,
3: on le respecte.
0: Tu vois. On a chacun notre avis, mon Francky. Oui, toi, tu t'es refroidi comment, là, ces jours-ci ?
10: Il y a des petites solutions basiques, peindre un bâtiment en blanc, etc. Voilà. Bah, ça n'est pas une fortune, et puis c'est
0: d'accord.
10: Efficace.
0: Je suis d'accord. Je suis d'accord avec toi. Ben voilà. Ben peut-être qu'effectivement, il faut qu'on réfléchisse à tout ça. Mais hier, on en a parlé dans l'émission. On n'est pas prêts, mes amis.
3: Mais non,
0: il faut qu'on arrête. On est bon dans l'urgence. Dans l'urgence. On est bon dans l'urgence, mais on n'est pas bon dans l'anticipation. Donc voilà. Maintenant, il faut anticiper.
3: Oui, voilà.
0: Mon Franck, merci beaucoup d'être passé nous voir. On t'embrasse très fort et tu repars évidemment.
7: Franck, tu seras peut-être notre dernier gagnant de la saison.
3: On part avec une clim
7: pour les 100 euros de carburant.
0: Voilà,
3: il t'offre une clim, bien sûr.
0: Une énorme clim, bien grosse. Merci, mon Franck. Allez, dans un instant, on va vous présenter un invité pas banal parce qu'on aime vous présenter des invités
5: pas banaux.
0: Mais d'abord, on va écouter assez ma chanteuse préférée. C'est Mylène Farmer, avec C'est à qui le tour.
7: C'est à elle.
0: C'est Mylène Farmer avec C'est à qui le tour.
7: C'est à elle.
0: C'est à qui le tour. C'est Mylène Farmer. C'est

0: Mylène Farmer, la nouveauté. En fait, elle dénonce, elle dit qu'on est coinços, tu vois, qu'on revient un petit peu en arrière, qu'on a moins de liberté.
1: Elle dénonce.
0: Est-ce qu'on a moins de liberté alors?
2: Vous avez deux heures.
0: Fabien,
2: oui.
0: Merci. Nicolas.
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0: Oh, c'est vrai. Oh, bah, pas tout.
3: Ah, bah, quand même.
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0: Allez, comme promis, place à la personne pas banale du dimanche. Bonjour Sébastien Siemeniac.
6: Bonjour.
0: Bienvenue ici, mon cher Sébastien. Alors, vous êtes bouché dans le 95 à Sagy. Il y a quelques jours, vous avez fait le buzz, comme on dit sur les réseaux sociaux, après y avoir publié, j'allais dire, un cri d'alerte. Votre métier est de plus en plus difficile. Et vous vouliez que ça se sache. Vous voulez que ça se sache parce que vous voulez ouvrir, on va dire, les yeux de vos clients et des autres en toute transparence sur les difficultés de votre métier. C'est ça, mon cher Sébastien?
6: Oui, même sur les difficultés de l'artisanat en France, parce qu'on est déjà plus beaucoup à ouvrir des commerces, à être des artisans, des vrais artisans. Donc,
0: voilà.
6: C'est une généralité.
0: Voilà. En fait, dans votre lettre, voilà, vous décrivez votre épuisement physique et mental. Alors, déjà, physique, pourquoi un épuisement physique? Pourquoi? On imagine pourquoi, mais allez-y, expliquez-nous, c'est quoi votre quotidien?
6: Pour les quotidiens, c'est autant un boucher, un boulanger ou tous les métiers, que ce soit plombier, on est quand même sur des charges de travail. On est dans le froid, dans la chaleur, à l'extérieur, on travaille sur des charges lourdes, sur des heures pas possibles. C'est la charge physique, elle est là, en fin de compte, c'est tout ça. Et puis, bien sûr, la charge mentale qui pèse aussi sur nous.
0: C'est debout 3 heures du matin, par exemple, en ce qui vous concerne, des carcasses de 400 kilos, parfois, que vous portez à bout de bras. Et vous vous versez toujours pas de salaire, Sébastien?
6: Il y a des mois où, non, malheureusement, on peut pas, quoi.
0: C'est ça, voilà, c'est ça l'artisanat, hein, c'est ça. C'est tu bosses toute la journée et puis tu te ramènes rien. Et puis, vous vouliez aussi évoquer la baisse du pouvoir d'achat, c'est-à-dire des gens qui viennent plus chez vous ou moins chez vous parce que eux n'ont pas d'argent, c'est ça?
6: C'est du moins une réaction sur les grands groupes en fait qui écrasent un peu le marché. Hein. C'est quand on achète toutes nos bêtes en France, tout part à l'étranger et qu'aujourd'hui les éleveurs sont en train de tirer la langue parce qu'on achète des bovins qui sont élevés en plusieurs mois seulement quelques centimes. Nous, en tant qu'artisans, on est obligé d'être dans l'excellence, donc on est obligé de répercuter nos coûts. Sauf que vu que le pouvoir d'achat baisse en France et que les salaires n'augmentent pas, c'est un cercle vicieux.
0: Voilà. Du coup, il y en a beaucoup qui vont acheter la viande au supermarché.
2: Dans les grandes surfaces.
0: Qui est forcément moins cher, et voilà. Mais bon. Et vous parliez aussi d'épuisement mental, parce qu'il y a encore des clichés qui circulent sur votre métier, mon cher Sébastien.
6: Sur les artisans de manière générale, hein, c'est pas que mon métier, mais c'est vrai que c'est pour beaucoup, on se rend pas compte en fait du travail qu'il y a pour juste sortir un beefsteak ou une saucisse, ou ça peut être beaucoup de choses, hein, même un boulanger pour sortir une baguette. On se rend pas compte des heures, l'épuisement que ça peut apporter de justement soulever ces carcasses, à détailler chaque pièce de viande pour apporter ce goût et proposer des bons morceaux en fait à nos clients, hein, tout simplement. On a plus cette image là, c'est plus facile d'aller chercher une barquette on n'a même plus le nom du morceau dessus.
0: Votre lettre a eu un grand écho, mon cher Sébastien. Ça a changé des choses? Vous avez vu, je sais pas, des gens sont venus vous en parler? Comment ça se passe depuis?
6: Ça a eu son effet. On a beaucoup de gens qui ont changé un peu leur manière de consommer. En fait, en se rendant compte que c'est pas forcément moins cher ailleurs et que souvent la quantité ça rime pas avec la qualité. Et que à l'image de quelques euros au kilo, en fait, ça fait quelques centimes de différence sur le ticket final, mais que derrière on s'y retrouve parce qu'on a un filet de poulet qui va pas réduire en cuisson, on va avoir une pièce de viande qui va être plus tendre, plus goûtue, et surtout un contact humain avec son commerçant, hein, tout simplement.
0: Ouais. C'est que moi j'habite dans Paris, il n'y a plus de boucher dans Paris. J'en trouve de moins en moins. Voilà, c'est dingue, hein, c'est un métier qui... Là, vous êtes dans un village, hein, donc c'est aussi une manière pour vous de défendre les commerces de proximité, le petit commerçant.
6: Oui, et puis dans les petits villages, on n'a plus grand-chose. Hein, on fait fermer nos écoles. Aujourd'hui, dans les milieux ruraux, on n'a même plus de médecins, donc on n'a déjà pas beaucoup de commerces, il faut essayer de les garder.
0: Voilà, faut essayer de les garder. Merci mon cher Sébastien. Voilà, on voulait vous faire un petit coucou et par votre intermédiaire saluer effectivement tous les artisans de France, parce qu'ici on les soutient, on vous aime beaucoup et voilà, dès qu'on peut parler de vous, on le fait tout le temps. Sébastien Simagnac, boucher à Sagy dans le 95, qui a donc publié une lettre ouverte sur Facebook sur les difficultés du métier. Il faut sauver les artisans, quels qu'ils soient. Hein. Sébastien est boucher, mais il parlait aussi des autres. Merci infiniment, Sébastien. Passez un bon dimanche. Allez, vous aimez être ici.
2: Ah oui.
0: Vous aimez la pub.
2: Ah bah oui,
0: et bah, elle arrive, et juste après, les infos pratiques près de chez vous, avec le ICI Express.
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8: Une bonne nouvelle pour cet été en Dordogne. Depuis plusieurs jours, la baignade est surveillée sur les quatre grandes bases départementales de loisirs. Le lac de Gurson, le grand étang de Saint-Estèphe, celui de la Gémaille et la base de Roufiac. Des sites gratuits et préservés où l'on peut se baigner mais aussi pratiquer plein d'activités de pleine nature. Concrètement, le département a recruté 32 nageurs sauveteurs. La baignade est surveillée tous les jours de 11h à 19h et ce jusqu'au 31 août. Et il n'y a pas que la baignade. Sur place, vous allez pouvoir emprunter gratuitement des paddles, des kayaks et même des VTT électriques par exemple du côté de Saint-Estèphe. Côté enfant, le dispositif gratuit J'apprends à nager est proposé tout l'été à partir de 6 ans sur inscription. Et puis n'oubliez pas l'opération L'été actif, plus de 800 rendez-vous sportifs et nature un peu partout dans le département. Tout ça, vous pouvez retrouver ces infos, ces dates et surtout les inscriptions sur le site internet dordogne.fr pendant ce mois de juillet et ce mois d'août.
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0: Allez, partons gaiement vers la deuxième demi-heure de votre talk show du dimanche. Alors ici, c'est comme la messe du dimanche,
2: mais en pas pareil.
0: Sinon, c'est la même chose. Dans un instant, on va parler du boom de la prêtrise. Être prêtre, c'est tendance, mes amis. Et votre tribu est là, notre enfant de la télé, Nicolas Malabeuf. Tu rêvais de faire quoi quand tu étais petit, bon Nicolas?
3: Moi, c'était de la télé ou de la radio. Donc j'ai réalisé mon rêve.
0: Bravo,
3: grâce à vous,
0: Nico. Non, grâce à toi, c'est ton talent. Et notre spécialiste web, Fabien Emo, tu rêvais de quoi quand tu étais petit, mon Fabinou?
9: De monter sur scène.
0: Et alors?
9: Il l'a fait. Alors, bah, je vous regarde, moi, sur scène.
0: C'est pas mal.
9: Donc, c'est
0: tu
9: pas
0: me
9: mal.
0: Regarde monter sur scène.
9: Dans l'ombre. Dans l'ombre,
0: c'est
9: voilà. Je vous éclaire.
0: Et bah, bravo, c'est très bien. Je suis ravie de réaliser tes rêves.
3: Et vous, votre rêve, c'était quoi?
0: Ça. Moi, c'est la télé, la radio, la scène.
3: Bravo.
0: Et j'ai une passion. Mais plus pour la radio. C'est un truc de malade. J'aime tellement ce média. Et être ici avec vous, ça m'honore, vraiment. Vous voulez parler de quoi sur le groupe Facebook? De ce que vous voulez.
3: Alors, c'est la dernière.
0: Alors, oui.
3: Vous pouvez vous abonner à l'effet de péter les scores. Le groupe Facebook s'appelle Youpi la vie avec Willy Rovelli. C'est complètement gratuit. Nous avons beaucoup de messages. Marina dit j'espère vous retrouver à la rentrée. Bien suspense. Willy va tout nous dire tout à l'heure. On a un message. Isabelle, fidèle depuis la toute première émission. Voilà, on est obligé de la citer.
0: Merci, Isabelle.
3: Merci beaucoup pour ce long message. Donc continuez à réagir, c'est complètement gratuit. Le nom du groupe Facebook, c'est Youpi la vie avec Willy Rovelli.
0: Voilà, et appelez-nous, c'est la dernière, 0810 055 056. Appelez-nous, on va prendre encore deux auditeurs d'ici là. Non, un auditeur et après il y a le tirage. Voilà.
3: Il
0: y a le tirage vers
3: 2055. Dernière carte de la saison qui tombe chez vous.
0: Allez, appelez-nous, du ce que vous voulez. On vous aime. Voilà, c'est moi très bien. 0810 055 056. Mais d'abord, si vous n'avez pas suivi l'actu, pas de panique. L'actu vous suit. Il est temps pour moi de mettre
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0: Et on commence avec un point Patrick Bruel. Alors regarde. Regarde ma bite. Cette semaine, une masseuse a témoigné sur TF1. Elle aurait été victime du chanteur qui lui aurait dit « J'aimerais que tu mettes vraiment ton coude dans l'arrêt de mes fesses ». Bon. Et encore, ça c'est rien. Hein. Connaissant le bonhomme, il aurait pu lui demander directement de lui masser sa grosse paire de coudes. Patrick Bruel, c'est le seul gars qui en garde à vue a retiré sa ceinture, ses lacets et son slip alors qu'on lui a pas demandé. Canicule, encore quelques départements dans l'est du pays en vigilance rouge. Courage. Jean Lassalle, lui, il a pas besoin de canicule pour qu'il passe en vigilance rouge. Lui, ça commence à 12,5 degrés. Vigilance orange à Bordeaux. On rappelle que le visage de Bernard Montiel est en vigilance orange depuis 60 ans. Sortie polémique de Monique Barbu, notre ministre de la Transition écologique. J'en mets la clim partout. Vous croyez que ça va éviter un feu de forêt? Bon bah Barbie, on savait pas qui c'était, mais quand elle parle, ça pique. Aux États-Unis, une femme qui dînait tranquillement au bord d'un lac meurt frappée au cou par un parasol emporté par le vent. Et il a failli arriver la même chose à Mimi Mati, mais par le parasol à cocktail de son daiquiri. Daiquiri Kiki, même du coup. L'animateur Jean-Pierre Foucault, définitivement condamné, payé plus de 450 000 euros au fisc. Il va devoir participer à Qui veut gagner des millions. Au Brésil, l'emblématique chef Raoni se remet doucement d'une intervention chirurgicale pour une occlusion intestinale. Et oui, dans la ville, il y a ceux qui sont nés avec une cuillère en argent dans la bouche. Et il y a le chef Raoni, qui est né avec un cendrier en terre cuite dans la bouche. Télévision, cette semaine, c'est Cynthia qui a remporté la finale de Koh-Lanta sur TF1. Et vu les audiences, tout le monde s'en fout. Télévision encore, hier soir, c'est le chanteur Billy Crawford qui a remporté la finale de Masked Singer sur TF1. Et vu les audiences, tout le monde s'en fout. Patrick Bruel, lui, a un nouveau surnom, Masked Singer. Voilà, c'était lui dans le costume de Zizi, d'après les enquêteurs. Parce qu'il bouge de moins en moins, de plus en plus de jeunes ont des maladies de vieux, comme le diabète de type 2. En fait, si les enfants ont de plus en plus de maladies de vieux, c'est pour tromper les pédophiles. Les jeunes avec des maladies de vieux manqueraient plus qu'ils soient de droite, ces petits cons. Enfin, la question du jour. Est-ce qu'on peut dire, du coup, que ces enfants avec des maladies de vieux ont maintenant deux cartes essentielles, la carte Pokémon et la carte vitale? Ouh. Et ben, vous avez 2 heures. Voilà, heureusement, dans 186 jours, c'est fini 2026.
3: Bravo.
0: Voilà, mes amis, écoutez, un bon petit repas. Dis donc, les jeunes, bougez-vous, hein. Qu'est-ce que c'est que ces histoires-là? Tu te rends compte des jeunes qui ont du diabète de type 2? Bougez-vous, bordel, bougez-vous. Alors, écoutez, ça va pas. Bah, restez, on a le truc. Quand je vais vous dire à vous, vous allez me faire un padababababa et ça ira beaucoup mieux. Regarde, là, ça va pas. Là, ça va pas bien.
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0: 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La seule radio au monde où tu fais padababababa et ça va beaucoup mieux. Voici Michel Berger avec celui qui chante.
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0: Mes amis, c'est la première fois de la saison qu'on a passé un disque en entier.
1: Bravo,
2: bravo, bravo.
1: Il était temps.
0: Il était temps pour la dernière. Ouais. Je suis tellement fière de moi.
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0: Oui, hey, ça y est,
4: c'est un miracle. Chez vous.
0: J'apprends le métier. C'est un miracle, effectivement. Ben, restons dans les miracles, mon cher Nicolas. Ouvrons notre nouveau dossier. Bonjour Damien et Etemanzadeh.
5: Bonjour Willy,
0: bienvenue.
5: Bonjour à toute l'équipe.
0: Bonjour. Bienvenue ici. Alors je vais donc vous dire mon père, puisque vous êtes responsable des vocations du diocèse d'Aix et d'Arles. Alors j'ai lu une petite interview là que vous avez donnée il y a quelques jours à nos confrères de la presse quotidienne régionale, où vous dites,
5: oui,
0: on assiste à quelque chose qu'on n'a pas vu venir, il y a un afflux, ouais, de candidats pour rentrer au séminaire. Mmh. Et donc votre secteur, oui, n'est pas en crise alors, mon père, parce que j'arrêtais pas d'entendre dire qu'il y avait de moins en moins de vocations. Alors expliquez-nous, Damien. Mon père, pardon, oh là là.
5: Oui, oh, ça va, Damien, ça va très bien.
0: Damien,
5: en fait, c'est difficile de répondre à cette question. Pour l'instant, c'est quelque chose qu'on constate.
0: Ouais.
5: C'est tout frais, ça fait 2 ans à peu près qu'on a effectivement un afflux qui semble correspondre à l'augmentation aussi du nombre de baptêmes d'adultes.
0: C'est vrai.
5: Alors, c'est pas tout à fait concomitant parce que ça fait maintenant plusieurs années que les baptêmes d'adultes sont en augmentation. Et là, ça fait, on va dire, 2 ans, hein, que on constate que dans les séminaires, il y a plus de monde qui vient frapper à la porte.
0: Et pourquoi ce sursaut?
5: Pour l'instant, on en est là.
0: Ouais.
5: Donc,
0: pourquoi ce sursaut, à votre avis, mon père? Qu'est-ce qui se passe?
5: Alors, il y a sûrement plusieurs facteurs. Il y en a un, à mon avis, qui est lié au besoin de sens déjà, ouais, et puis une sorte de générosité naturelle aussi, hein, qui est là dans le cœur de l'homme. Et ces candidats voient dans la prêtrise, hein, la possibilité justement de déployer cette générosité qu'ils portent en eux. Quand on leur pose la question, bah, c'est souvent ce qu'ils ont comme réponse. Hein. Mais il peut y avoir d'autres facteurs aussi qui restent encore à déterminer, ouais, hein, à ce jour.
0: Voilà. Ouais. Vous pensez que ça peut être lié, je sais pas, par exemple, à plein de choses qui s'est passé dans l'actu, par exemple, ces dernières années, peut-être le Covid même. Oui, je sais qu'il y a des gens qui ont été extrêmement marqués.
5: Effectivement, donc là, quand on discute avec, c'est un petit pourcentage, mais c'est quand même bien réel et présent, hein, quand on discute avec ceux qui viennent frapper à la porte, il y en a quand même quelques-uns qui disent, j'étais étudiant,
0: voilà,
5: je me suis retrouvé tout seul, vraiment isolé, et ça a été l'occasion pour moi de faire un peu le point dans ma vie,
0: ouais,
5: ce que je ne faisais pas forcément jusque-là. Évidemment, on ne pouvait plus aller ni en boîte, ni dans les bars ou tout ça, donc ils se sont retrouvés beaucoup seuls avec eux-mêmes. Et beaucoup se sont ouverts, étrangement, hein, par la même occasion, à la transcendance qui était là en eux. Et ça a coïncidé avec un nombre de conversions assez considérable, en fait, pendant cette période-là.
0: Ouais.
5: Et donc, qui dit conversion aussi, dit mise en route. Et qui dit mise en route, dit pour certains d'entre eux, on va essayer de transformer l'essai, et pourquoi pas devenir prêtre, en fait.
0: Ouais,
5: voilà.
0: Ouais. Alors, du coup, mon père, comment ça se passe alors pour devenir prêtre là, voilà, en deux, trois mots, c'est quoi les grandes étapes? Ça prend combien de temps? Si moi, je viens vous voir tout à l'heure, je viens vous voir, ça passe, je serai père dans combien de temps, mon père?
5: Alors déjà, je vous accueille très volontiers, première chose. Et deuxième chose, en fait, il faut compter au minimum 7 ans. Donc,
0: sept
5: ce sont
0: ans.
5: Des études qui sont longues. Hein,
0: ouais.
5: Je dis au minimum parce qu'il peut y avoir ce qu'on appelle un intercycle, hein, au milieu à peu près.
0: D'accord.
5: De la formation, qui est plus sur le terrain. Et il peut y avoir après des études complémentaires dans l'optique où on demanderait à tel ou tel de se former pour enseigner ensuite.
0: D'accord.
5: Voilà, donc c'est 7 ans minimum, avec des cours très très variés.
1: C'est quoi les cours, ouais?
5: Donc il y a de la philo, évidemment, il y a de la théologie, il y a de l'exégèse, hein, qui est l'étude biblique, à la fois critique et spirituelle. Donc il y a ces deux dimensions-là, des cours de spiritualité, des cours de langue également, aussi, latin, grec, hébreu.
0: Puis des cours,
5: on peut dire d'humanité aussi, plus large, hein, des cours d'histoire, des cours d'histoire de l'art également, de littérature. Étant donné que le prêtre est appelé à être un homme de culture, voilà, on essaie de ratisser un peu large et de proposer la formation au moins intellectuelle la plus riche et diversifiée possible.
0: Vous dites aussi que la première année, il y a parfois chez certains toute une éducation à refaire ou à faire, une éducation de savoir-vivre,
5: tout ça. Alors c'était plus en aparté avec le journaliste, je ne m'attendais pas à ce que...
0: il a tout capté.
5: Ceux qui ont lu ça après, ils n'ont pas dû être très très à l'aise.
0: Non, mais c'est intéressant.
5: Mais, Oui, en fait, c'est vrai que c'est intéressant. Hein. Au-delà de ça, en fait, moi, ce qui me marque, et je crois que c'est vraiment un reflet aussi de notre société actuelle et des difficultés qu'a notre jeunesse actuelle, c'est la difficulté à se concentrer et à être attentif. Là, pour le coup, moi, ça fait maintenant 9 ans, c'est la 9e année que je m'occupe de la première année de séminaire en particulier, et puis des vocations aussi, donc... Et en fait, je pense pas que ce soit une vue de l'esprit, passez-moi l'expression, que de dire que la capacité à l'attention et à la concentration est en baisse. Ça se retraduit. Ouais. Ça se retraduit après dans la vie de tous les jours. C'est et vrai, donc voilà, il faut reprendre un peu des éléments de base de la vie en communauté.
0: Et mon père, le célibat, c'est quelque chose dont on vous parle souvent quand les jeunes viennent vous voir, là, qui démarrent ce cycle, j'allais dire, pour être
5: prêtre. Pas toujours ce qui est abordé au début. En fait, au début, c'est une forme de, je vous disais, un peu de générosité très large, parfois un petit peu naïve aussi. Et en fait, les questions, elles peuvent venir un peu plus tard. Alors déjà, elles sont présentes parce que nous, on les provoque dans la formation. On a des cours de psychologie, on a des intervenances spécifiques sur ce sujet pour aider justement les jeunes à intégrer pleinement et, je dirais, librement et joyeusement cette dimension dans leur future vie de prêtre. Mais au début, c'est pas forcément la question qui se pose. Voilà, pour répondre à votre question.
0: Bon, et pour terminer, mon père, là, vraiment en un mot, mais forcément, c'est... D'abord, qu'est-ce que vous dites ? C'est un métier ? C'est un métier d'être prêtre ? Vous dites métier ?
5: Alors, c'est une vocation.
0: Une vocation, une vocation.
5: Vous avez raison de dire que c'est aussi un métier, parce qu'il y a une dimension professionnelle. Voilà. Déjà, la longueur des études en atteste, mais sur le terrain aussi, il s'agit d'être tout à fait professionnel, comme n'importe quel professionnel, avec des exigences, avec une déontologie. Et donc, on peut aussi dire que de ce point de vue, c'est une vocation qui est aussi un métier.
0: Bon, merci beaucoup, mon père, d'avoir pris quelques minutes pour nous. Donc, Damien Etemad Zader, responsable des vocations du diocèse d'Aix et Arles, de plus en plus de jeunes qui veulent devenir prêtres. Il y a un petit sursaut.
1: À partir de quel âge on peut... On s'en fiche.
0: On s'en fiche. On pose des questions quand l'invité est là, ou une fois qu'on lui a raconté.
1: Deux heures après, lui.
0: Mais il m'énerve.
4: Avec toute sa famille. Oui, il vient déjeuner chez vous.
0: Ça va, Frédéric?
6: Oui, ça va, faut pas t'énerver, Willy.
0: Il m'énerve, les deux là m'énervent. Ouais, mais ils sont pas au courant. Dans 5 minutes, ils sont pas au courant de ce qui va leur arriver. J'en peux plus. Tu voulais réagir sur la canicule?
6: Oui, on est tous impatients, les auditeurs, de savoir la suite.
0: Hein. Tu voulais réagir sur la canicule aussi, mon Fred?
6: Oui, c'est vrai. Même hier, notamment, on parlait aussi beaucoup des personnes âgées, mais c'est vrai que les enfants et les nouveau-nés, c'est vrai que j'ai un petit nouveau-né, c'est vrai que c'est pas évident aussi. Franchement, c'est difficile et on trouve un peu des solutions pour faut bien l'hydrater, mettre des linges un peu humides, bien faire attention.
0: Être bienveillant et bien faire attention. Oui, après, il faut faire attention à ton petit toute l'année, tout le temps, même en dehors de la canicule. Comment s'appelle le petit ou la petite ?
6: Gabriel.
0: Ah, très à la mode, le prénom Gabriel. Très à la mode. Ouais. Et quel âge il a ?
6: 18 ans. Il y a 2 mois.
0: 2 mois ! Oh là là !
1: Il faut prendre soin, 2 mois, avec cette canicule, il faut vraiment en prendre soin.
0: Ah ouais, tu fais attention. Et il s'appelle comment, la maman ? La gentille maman ?
6: Ah, la maman s'appelle Ophélie.
0: Eh ben écoute, mon cher...
1: Ça reviendra à la mode.
0: Mon cher, oui, ça revient. Fred, merci beaucoup. Merci d'être passé nous voir, mon Fred.
6: C'est bien de vous avoir parlé. C'est cool.
0: Tu reviens quand tu veux.
1: Merci,
0: tu es chez toi ici, Fred, t'es chez toi, là. Moi, je veux plus aucun auditeur au téléphone, sauf toi. Tu repars évidemment avec ta sélection.
1: Et on te rappelle peut-être dans 10 minutes, en plus.
0: Peut-être qu'on te rappelle dans 10 minutes pour le tirage, d'accord, mon Fred ? On t'embrasse fort.
6: Bonne chance à tous.
0: Ciao, oui, Fabien.
1: J'ai demandé à Google quel âge on peut devenir prêtre. C'est avoir 35 ans, au moins 35 ans et moins de 55 ans.
0: Très bien.
1: Et bien
0: merci
1: voilà.
0: beaucoup. Bah, écoute, c'était très passionnant. Vous connaissez Yann Muller ?
1: Oui,
0: tout à fait. Vous connaissez les
1: oies sauvages.
0: Vous connaissez Oies ?
1: Oui.
0: Vous connaissez Sauvages ?
1: Ah, les oies sauvages.
0: Tout le monde est là. Regardez.
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0: Il y a Malabeuf,
1: Nicolas Malabeuf, notre vent de la télé, mon bon Nicolas.
2: Eh bien Willy, pour cette dernière émission avant les vacances, j'ai une petite question.
1: Alors vas-y.
2: Ah bon? Alors,
3: Est-ce que tu viens pour les vacances?
1: Super question.
2: Tout ça, la mise en scène, tout ça pour ça.
4: Oui, bon.
1: Bravo, bravo.
2: Et oui, David et Jonathan qui sont de retour, on l'avait pas vu venir celle-là. Le duo se reforme et leur première télé, c'était en 87 chez Michel Drucker, qui a le don de découvrir tous les talents.
1: Eh oui.
5: Et la première télévision de deux jeunes garçons, 19 et 18 ans, c'est toujours un moment qui reste. Alors, ils sont deux, ils sont connus au lycée Janson de Sailly. Il y en a un qui s'appelle David, qui doit avoir 18, 19 ans, avec son copain Janson de Sailly, qui s'appelle Jonathan. À mon avis, ils ont été virés du lycée. Voici les grands débuts de David et Jonathan. Bella vita!
2: Il a fait démarrer tout le monde, Michel Drucker. Et alors, comme à notre habitude, on se replonge dans nos archives et dans nos souvenirs. En juin 73, pendant le JT de 20h, Léon Zitrone alertait sur les risques et précautions à prendre avant de partir en vacances.
6: Les appartements vides tentent des visiteurs indésirables, quand Régaleur, montant l'air, etc.
2: Montant
6: sans compter les risques de robinets qui se mettent à couler sans vous prévenir et le feu qui prend, on ne sait pas quand ni pourquoi. Ah bah comment vous défendre pendant votre absence contre les dangers qui guettent votre logis?
2: Votre logis, non mais le vocabulaire, il parlait bien Léon. Et alors les vacances c'est bien, sur la route des vacances c'est un peu moins bien. Dans les embouteillages, on s'ennuyait beaucoup.
7: Vous faites dans la voiture pendant les embouteillages?
8: Attends, c'est mon petit bouquin. On écoute la radio, puis on discute avec ma belle-mère. Voilà. Puis on regarde les gens.
9: Eh bien, on mange dur. On a des bananes, on mange pour passer le temps.
7: Tu fais déjà un peu partie des vacances, les bouchons?
9: Ah non, ça m'ennuie beaucoup.
2: Et alors, archive touchante, en juillet 70, ce couple de retraités annonce partir en vacances pour la toute première fois.
10: C'est la première fois que vous preniez des vacances?
11: Oui, monsieur,
10: c'est
11: la première fois.
10: Et vous aussi, madame?
12: Oui, monsieur, de vraies vacances.
10: Quel âge vous avez?
11: 60.
10: Qu'est-ce que vous faisiez dans la vie?
11: Maçon. Et puis après, j'ai fait la guerre.
10: Et de toute votre vie, vous n'avez jamais pu prendre des vacances?
11: Ah non, 24 heures, un dimanche, quoi.
10: Ouais.
11: C'est tout.
10: Ça vous surprend pas un peu, ça?
11: Ah, je ne pensais pas. On ne peut pas s'en... On n'aurait jamais pu voir ça. On ne pouvait pas le prévoir.
2: C'est touchant.
1: Ben ouais, c'est
2: et alors, l'émission de l'été par excellence, je ne sais pas si vous en souvenez, c'était 40 degrés à
1: l'heure. Ah oui!
2: Qui a duré 10 saisons sur France 3. Une émission itinérante qui traversait les stations balnéaires françaises. Alors, on se souvient de plusieurs séquences, notamment Marie-Ange Nardi attaquée par un lion qui s'appelait Titi.
1: Titi, ouais.
2: Mais aussi cette gaffe de Vincent Perrault à côté de Patrice Lafont.
13: N'en peux plus, Perrault, mes enfants.
14: Alors, vous avez un numéro de téléphone 3615 God FR3.
15: Le rire. Bon,
13: 36-15, code FR. Ah ça, c'est la première fois que j'entends ça.
2: Et le rire de Patrice Lafont qui nous manque. Et le dernier potin de la saison, qui, une fois n'est pas coutume, va être donné par Willy Rovelli. Même plusieurs potins.
1: Oui, je vais vous donner là, dans un petit instant, mes amis. Je dois vous annoncer des choses. Alors, il y a trois bonnes nouvelles.
2: D'accord.
1: Et il y a une mauvaise.
2: On va commencer par laquelle?
1: Ah bah vous verrez.
15: Ça me fait peur parce qu'on est trois.
1: Ouais, je sais.
15: Donc, ouais.
2: Ça m'arrange pas. Ça.
1: Ouais. Bon, c'est juste après ça.
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1: De retour ici, c'est Willy vient déjeuner chez vous. On passe à table tous ensemble le samedi et le dimanche en direct entre midi et 13h. Mais vite, ce sont les 5 dernières minutes.
2: Déjà,
1: si, si, vite. Alors, comme c'est la dernière de la saison, mes amis, on va prendre quelques minutes pour vous faire quelques petites annonces. Puisque je l'ai dit depuis le début de l'émission, j'ai trois bonnes nouvelles et une mauvaise.
2: Oula,
1: alors, si, alors déjà... Pour commencer, déjà, quoi qu'il arrive, merci infiniment pour votre fidélité, pour les audiences, vraiment beaucoup, parce qu'ici, on est très humble. Nous, on la ramène pas quand elle fait des bonnes audiences, mais pourtant, vraiment, merci beaucoup. Vous êtes vraiment de très, très nombreux à nous écouter. Donc, merci de votre fidélité. Je l'ai souvent dit, c'est l'émission que je préfère faire de toute ma carrière. Donc, merci infiniment de me permettre de vivre ce rêve absolu depuis 6 ans. Voilà, j'aime parler avec vous en toute simplicité d'actu, de vie quotidienne, de votre actu, de votre vie quotidienne. Donc, merci infiniment, c'est un véritable honneur que de vous accompagner depuis 6 ans. Alors, première bonne nouvelle, et j'en profite pour remercier Philoche, notre réalisateur, et tous les techniciens, et tous
2: et
1: ceux et à l'eau standard, voilà, qui sont avec nous tous les week-ends. Alors, première bonne nouvelle, déjà, on continue tout l'été en direct. Alors, je serai seule, puisque Fabien va voler de ses propres ailes tout l'été, t'en vas te retrouver.

0: À quelle heure, mon Fabinou?
1: Tous les samedis, tous les dimanches, 16h-19h.
0: Voilà, t'as vu ça? Il s'émancipe.
2: Il va pas chômer.
0: Il s'émancipe.
2: Ça va changer de l'année.
0: Ah, ça va. Il va bosser, mon petit coco. Donc 16h.
1: C'est 16h-19h, c'est tous les samedis, tous les dimanches, voilà. Et on va vivre le Tour de France, entre autres.
0: Entre autres, voilà. Ensemble. Donc moi, sinon, je serai là tout l'été. Je vous abandonne pas, d'accord? Parce que tout le monde ne prend pas 2 mois de vacances. Moi, je serai avec vous. On continue à parler normalement, comme on le fait là. On continuera à mettre en avant des gens qu'on aime. On parlera actu, comme on le fait là. Et puis, on vous écoutera, vous, évidemment, comme d'hab. Il n'y a que Nicolas.
2: Oui, je n'en fous pas une.
0: Il n'en fout pas une. Le mec, il fait rien. C'est normal, il est jeune. Il a travaillé 2 jours par semaine depuis septembre.
2: Je suis
0: donc,
2: épuisé.
0: Il se prend 2 mois. Voilà, donc Nicolas en vacances. Deuxième bonne nouvelle, on se retrouve à la rentrée, toujours en direct, toujours sur votre radio ici, mais, et c'est la troisième bonne nouvelle, on se retrouvera dorénavant de midi à 13h30.
2: Ah, 30 minutes en plus.
0: 30 minutes en plus. Donc midi, 13h, l'actu, les tendances du moment, les invités, on continue à mettre en avant les belles idées, les belles initiatives. Et de 13h à 13h30, 30 minutes rien que pour vous, ça sera libre antenne totale. Le samedi, c'est youpi la vie. Et le dimanche, c'est youpi aussi. Voilà, ça sera votre moment. Plus que jamais, ici sera donc votre radio et ça sera chez vous. Enfin, la mauvaise nouvelle.
1: C'est quoi?
0: La mauvaise nouvelle, c'est que je n'ai pas réussi à me débarrasser de ces deux nigauds. Ah, Fabien Hémo et Nicolas Malabas seront donc encore à mes côtés. Je suis vraiment désolée, mes amis. Voilà, je suis désolée.
2: Nous, c'est que des bonnes nouvelles.
0: Voilà, mes amis. Donc, vivement la rentrée et vivement dès la semaine prochaine en direct. Voilà, mes amis. Bravo. Voilà, oui.
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0: Allez, c'est le dernier tirage.
2: 100 euros de carburant.
0: Oui, mon Nicolas.
1: Elle a tenu toute la saison, cette carte.
2: Elle est d'une longévité. C'est Lynn Renaud.
0: Allô, qui est là? Tu es qui, toi?
4: C'est Corinne.
0: Oh, Corinne. Corinne nous a appelé 150 fois cette année.
4: C'est ça.
0: Et à un moment donné, il fallait que ça tombe. Bravo, enfin. Ma coco. Tu nous appelles d'où déjà?
4: Je suis très contente.
0: Tu nous appelles d'où? Tu es où déjà? Là, tu es où? Tu es à la maison?
4: Oui, je suis à la maison.
0: Tu es toute seule?
4: Je suis toute seule.
0: Alors, c'est pas grave. Va devant la porte. Vite. Je veux que tu ailles devant la porte. C'est quoi? C'est un immeuble, une maison? C'est un immeuble, une maison?
4: C'est une petite maison.
0: Oh là là, madame est bourgeoise. Alors ouvre cette porte. Ouvre cette porte. Je veux que tu ailles devant.
4: Ça y est, je veux
0: que tu ailles devant et je veux que tu hurles dans la rue, nue. Ici. Je veux que tu cries fort.
4: Ici.
0: Corinne. Bravo, notre dernière gagnante de la saison. On t'embrasse fort, ma coco. Merci pour...
4: Je vous remercie beaucoup. Merci. À la rentrée. Passez bonnes vacances.
0: Merci. Ciao, ciao, ma belle. Voilà, c'est fini.
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0: Voilà, passez une belle semaine ici et pas ailleurs, mes amis. Dans un instant, ma France Week-end version cinéma avec Ségolène Aluni. Et puis là, il est tout pile 13h à samedi prochain.
6: Bonjour à tous, dans quelques instants, j'ai le plaisir de recevoir l'équipe du film Les Caprices de l'Enfant Roi avec Doria Tillier et Michel Leclerc qui seront nos invités. Mais d'abord, l'actualité de ce dimanche avec Cyril Ardo-Redon.
7: Et on commence ce journal avec cette information que l'on vient d'apprendre. Un avion de tourisme s'est écrasé ce matin à Tomblaine, près de Nancy. Nous sommes sur place en direct avec Lou Attard, d'ici Sud-Lorraine. Bonjour Lou.
8: Bonjour.
7: Et il y a donc, selon vos informations, plusieurs victimes.
8: Oui, plusieurs victimes, mais leur nombre reste à confirmer. Ils étaient sûrement à bord d'un avion de tourisme qui s'est crashé vers 11h30 à côté de l'aérodrome de Tomblaine, dans un champ à l'est de Nancy. Il est encore difficile de savoir ce qu'il s'est précisément passé, mais les secours sont actuellement sur place. Depuis tout à l'heure, je vois donc des camions de pompiers et de SMUR qui font des allers-retours dans ce périmètre de sécurité qui bloque l'accès à cette rue le Salvador Allende. Et un point presse nous en apprendra plus sur la situation à 13h actuellement avec le préfet et le ministère de l'Intérieur, selon nos informations, est attendu dans la journée sur place.
7: Merci beaucoup Lou Attard, d'ici Sud-Lorraine. Et j'ajoute que selon nos informations, l'appareil transportait une dizaine de personnes dans le cadre d'un baptême de saut en parachute. On reviendra évidemment sur cette information dans les prochaines infos sur votre radio locale ici et dès maintenant sur notre site ici.fr. L'actualité ce dimanche, ce sont aussi ces dizaines de milliers de clients privés de courant ce matin après le passage de violents orages hier soir. 63 3000 foyers concernés au total, la majorité dans les Hauts-de-France, mais aussi 4000 dans les Yvelines, 1700 en Indre-et-Loire et 1300 à Paris. Et au-delà des coupures de courant, les orages ont provoqué localement des dégâts, des toitures endommagées en Mayenne, des arbres déracinés dans l'Eure, 2 semaines de pluie tombées en à peine 1 heure à Maubeuge dans le Nord, des centaines d'interventions au total de pompiers dans les Hauts-de-France. Malgré tout, le pic de la canicule est désormais derrière nous. Ce soir à 22h, il n'y aura plus aucun département en vigilance rouge. Pour l'heure, seul le Bas-Rhin et le Haut-Rhin sont encore au plus haut niveau d'alerte. Mais les services de santé restent saturés et extrêmement mobilisés. Julie Smul, il y a eu depuis mercredi environ 1000 décès supplémentaires par rapport à la normale selon Santé publique France.
5: Oui, depuis le jour où cette canicule a commencé à pulvériser tous les scores avec des températures qui dépassaient les 40 degrés sur une bonne partie du pays. C'est d'ailleurs dans les régions placées en vigilance rouge ces derniers jours que Santé publique France constate une hausse très marquée de la mortalité en Île-de-France, en Nouvelle-Aquitaine, en Bretagne, en Centre-Val de Loire, en Normandie et dans les Pays de la Loire. Toutes les classes d'âge sont concernées, mais celle qui est la plus touchée, c'est celle des 65 ans et plus, qui représente l'immense majorité de ces décès, 85% exactement. Des personnes qui sont mortes à l'hôpital, en EHPAD ou chez elles, ce qui frappe d'ailleurs, c'est qu'on constate une hausse de ces décès à domicile, 40% de plus, un phénomène qui touche particulièrement l'Île-de-France, et un bilan donc global qui risque de s'alourdir, parce que si les températures redescendent à partir d'aujourd'hui, les effets de cette chaleur extrême sur les organismes, eux, vont continuer à se faire sentir dans les prochains jours.
7: Explication de Julie Smul sur votre radio locale ici à retrouver sur ici.fr. Prudence aussi au feu de forêt. 10 départements de l'Est, du Sud-Est et du Sud-Ouest du pays sont en vigilance orange. Il n'y a plus de département en alerte rouge pour le risque d'incendie selon Météo France. Dans la Loire, plusieurs feux ont ravagé au total près de 200 hectares hier. 13h03 sur votre radio locale ici. On passe à la Coupe du Monde de foot. On connaît désormais toutes les affiches des 16e de finale. La première, c'est ce soir à 21h avec Afrique du Sud et Canada. Beaucoup de pays habitués et quelques novices dans ce tableau final, Noureddine Zidane.
9: Les nations africaines sont les grandes gagnantes de cet élargissement à 48 équipes. 4 d'entre elles sortent ainsi des poules pour la toute première fois. Outre l'Afrique du Sud, il y aura la Côte d'Ivoire opposée à la Norvège mardi. Le lendemain, la République démocratique du Congo jouera contre l'Angleterre. Quant au Cap-Vert, plus petite nation de l'histoire à participer à un mondial, il aura le redoutable honneur de défier l'Argentine de Lionel Messi. Des champions du monde au tableau plutôt dégagé s'ils se qualifient le week-end prochain, puisqu'avant une potentielle demi-finale contre l'Angleterre ou le Brésil, les Argentins croiseraient la route de l'Australie ou de l'Égypte en 8e et celle en quart de la Suisse, de l'Algérie, de la Colombie ou du Ghana. Ce sera une toute autre histoire en revanche pour l'équipe de France, car s'ils battent la Suède mardi en 16e, les Bleus pourraient retrouver ensuite l'Allemagne en 8e de finale, les Pays-Bas ou le Maroc en quart et l'Espagne dans le dernier carré.
7: Merci beaucoup Noureddine Zidane, et vous l'avez dit, la France rencontrera donc la Suède mardi, match à suivre à partir de 23h. Et puis tenez, une vidéo qui va vous émouvoir, la jolie demande en mariage au Leclerc de Sarlat en Dordogne. C'est Johnny qui travaille au rayon boulangerie qui a organisé ça pendant des mois avec la complicité de ses collègues. Sa compagne depuis 11 ans, Laurence, a dit oui sous les applaudissements des clients. C'est à voir en images sur ici.fr.
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6: Bienvenue à tous, ça tourne, votre émission cinéma du week-end qui vous donne rendez-vous aujourd'hui au XVIIe siècle. Vous connaissez Molière, Cyrano de Bergerac et D'Artagnan. Eh bien, imaginez un film où ils sont tous réunis. C'est le pari du réalisateur Michel Leclerc, qui est notre invité. Bonjour Michel.
10: Bonjour.
6: Vous revenez donc avec Les Caprices de l'Enfant Roi, un film actuellement au cinéma que vous avez tourné il y a tout juste un an, à Fontainebleau, Vaux-le-Vicomte, au Mans, dans les Pays de la Loire, dans beaucoup de châteaux, puisque c'est un film d'époque, on va y revenir. Oui. Et à vos côtés, un de vos personnages royaux, la reine Anne d'Autriche, incarnée par Doria Tillier. Bonjour Doria Tillier.
11: Bonjour.
6: Ça vous va bien? Vous avez un port royal de base.
11: Ah bah merci, en plus c'est une station de métro, j'aime bien.
6: Ah oui, Port-Royal, vous incarnez donc la mère du futur Louis XIV qui, pour le protéger de la fronde, l'exfiltre du palais et le remplace par un sosie. Bon, je vous laisse faire la suite du pitch.
11: Ah oui, d'accord. Donc je reprends parce que je vais pas vous mentir, j'écoutais pas trop, j'étais bloquée sur Port-Royal, pas le jeu de mots, hein. Mais je me disais, parce que Michel a dû dire que j'avais un Port-Royal et du coup on me le dit souvent. souvent. Enfin, on me le dit en interview et je me dis, oui. Mais pas du. Enfin, c'est dans le film, mais bah franchement, pardon. Enfin, mes amis qui me connaissent au quotidien, ils vont vraiment se marrer quand ils écoutent l'émission, quoi. Mais en tout cas, mais ça me flatte beaucoup, hein. Merci. Donc j'étais bloquée sur ça, donc j'ai pas écouté ce que vous avez dit ensuite. Excusez-moi.
0: D'accord.
11: Même si j'ai entendu que vous aviez pitché le film, mais je vais reprendre du début.
0: Oui, bah allez-y, puis on lance la bande annonce comme ça.
11: Et en fait, donc c'est la Fronde. Oui. Et donc la reine Anne d'Autriche que j'incarne craint pour la vie de son fils Louis. L'exfiltre, le fait exfiltrer du palais pour le protéger jusqu'à sa majorité à 13 ans. Et donc, elle le confie à son fidèle serviteur d'Artagnan, Franck Dubosc, ouais. D'Artagnan un peu ringard et un peu fatigué. Et D'Artagnan va lui-même confier ce petit roi, comme si c'était un acteur, voyons, on le met de main en main d'ailleurs. On fait passer ce petit roi à son ami Cyrano de Bergerac. Artus, et qui va lui-même emmener ce petit roi en le faisant passer pour son fils dans la troupe de Molière.
0: Bande annonce.
10: Maman !
12: Roi fort ! On n'appelle pas maman la reine de France.
10: Est-ce qu'ils vont venir nous tuer ?
12: D'Artagnan, Louis doit quitter secrètement le palais cette nuit même et se cacher hors de Paris.
13: Ne vous inquiétez pas, votre Altesse, c'est tout prévu. Louis va quitter le palais secrètement cette nuit même et se cacher hors de Paris.
12: Oui, c'est ce que je viens de dire.
13: Cyrano de Bergerac, j'ai besoin de toi pour une mission secrète de la plus haute importance. Tu es le seul à qui je peux demander ça.
14: Je sais que tu peux te demander, sauf de m'occuper d'un enfant.
6: Extrait du film Les Caprices de l'Enfant Roi avec Doria Tillier, Franck Dubosc, Artus et Julia Piaton. C'est actuellement au cinéma. Doria Tillier, parmi tous les lieux et décors où vous avez tourné, lequel vous revient en tête là sans réfléchir?
11: C'est le château de Fontainebleau. C'est une très grande galerie. On a tourné dans plusieurs endroits, mais là, il y avait en particulier une très grande galerie qu'on voit d'ailleurs au début du film. Je ne sais pas combien elle fait de long, mais en plus, quand elle est vide, c'est assez impressionnant, c'est très beau. Et en plus, c'est l'endroit où je me suis tombée, où j'ai glissé en voulant faire, même pas une cascade, oui, en voulant faire un effet comique avec mon corps, en marchant justement avec ce port royal que tout le monde me connaît. Et à un moment, je dois partir dans une porte secrète et donc je voulais marcher comme ça très royalement et d'un coup changer d'attitude. J'ai été un peu plus drôle que je ne voulais. Et donc je me suis cassé la gueule. Et quand on a une grande robe comme ça, c'est impressionnant.
0: Et voilà. Alors, du coup,
11: résultat des courses, ça va, c'est bon. On a tourné la scène.
0: On flippe Michel Leclerc quand on a un des comédiens justement qui chute.
15: Je ne l'ai même pas vu tomber.
11: Tu n'as pas vu la chute, mais tu as eu peur quand même.
15: Bah oui.
11: Mais je pense, et à mon avis, et c'est pas du tout pour le. Enfin, il a peut-être eu peur pour moi, mais j'imagine, et ce je comprends, moi si j'étais réalisatrice, j'aurais peur surtout pour l'actrice parce que tu as envie de pouvoir tourner la scène, quoi.
15: C'était le dernier jour de tournage.
11: Ouais.
15: J'avais moins peur. Je me dis, bon, ça va, on a presque tout dans la boîte.
0: Se blesser, c'est pas grave. Pour revenir sur les lieux, ce sont des lieux assez incroyables. Michel Leclerc, vous avez essentiellement tourné en décor naturel. Il n'y a quasiment aucun recours aux effets numériques dans votre film.
15: Aucun. On en a essayé quelques-uns et c'était catastrophique.
0: Ah bon ?
15: Alors, oui.
0: Vous avez tourné dans la cité Plantagenêt, qui est située au cœur du Vieux Mans, dans la Sarthe.
15: Oui.
0: Parce que ça n'a quasiment pas bougé depuis le XVIIe siècle, l'environnement.
15: En fait, pour tourner un film comme ça qui se passe au XVIIe siècle, il y a très peu d'endroits où on peut poser sa caméra et on a l'impression d'être au XVIIe siècle. Donc, par exemple, effectivement, au Mans, ils ont, mais maintenant c'est vraiment fait exprès, ils ont gardé et préservé tout un quartier. Et même les trucs d'aujourd'hui, les poteaux, les trucs, ils sont amovibles de façon à ce qu'on puisse tourner dedans. Et ce qui fait d'ailleurs qu'il y a plusieurs films qui se sont faits là-bas, entre autres le Cyrano de Bergerac de Rapneau.
0: De Jean-Paul Rapneau.
15: Et donc il y a tout un quartier qu'on peut complètement refaire la déco à l'intérieur du quartier. On a fait toute une rue avec un marché, on a fait un théâtre extérieur devant la cathédrale. Mais en fait, ces lieux-là sont très rares, ce qui fait que c'est très morcelé le tournage d'un film comme ça. C'est-à-dire que par exemple, Doria parle de Fontainebleau. Dans la même scène, le petit, il est dans cette galerie à Fontainebleau, et ensuite, quand elle vient pour le voir avec D'Artagnan, on a filmé ça dans un hôtel particulier à Paris. Enfin, tout est très morcelé comme ça.
0: Ça, c'est pas perturbant, Doria Tillier, de commencer une scène à un endroit, de la terminer dans une autre ville?
11: En fait, j'avoue qu'on est assez habitué à, enfin, que ce soit une autre ville ou simplement un autre décor. Pour nous, c'est juste un autre jour, quoi. Donc, oui, on est habitué à tourner dans le désordre. Bon, non, je trouve pas ça perturbant, moi.
6: En tout cas, c'est pas votre premier film d'époque, puisqu'en 2023, vous tournez dans Une affaire d'honneur, dans un rôle complètement différent, puisque là-dedans, vous maniez l'épée.
11: Bah oui, j'aurais bien aimé dans celui-ci.
6: Ah,
11: aussi.
6: C'est vrai, vous êtes déçue de porter juste le corset en soi.
11: Non, je suis très heureuse de mon rôle que j'adore. Mais si en plus j'avais eu l'occasion de me battre.
6: Alors, comme chaque week-end, ça tourne, met à l'honneur les métiers de l'ombre du cinéma. Et sur ce film, il y en avait beaucoup. Michel Leclerc, l'équipe technique pouvait atteindre parfois jusqu'à 100 personnes sur le plateau.
15: Oui. C'est monstrueux. Parce que rien que les costumes, le maquillage, quand vous avez des scènes avec beaucoup de figurants, il faut les habiller, il faut, enfin, les perruques. On peut pas, ils peuvent pas avoir des dreadlocks blonds. Enfin, il y a des tas de choses à voir. Donc, des fois, c'est un gros pataquès.
6: Et oui, et parmi ce gros pataquès, il y avait Albert Goldberg.
15: Je ne l'appellerai
6: Bonjour,
15: pas
6: Albert.
15: Comme ça, moi. Mais...
6: Au milieu de tout ça. Ça va, Albert?
16: Ça va très bien, merci.
6: Vous êtes chorégraphe de combat, régleur cascade. Voilà, je ne sais pas quel intitulé vous préférez.
16: J'aime bien les deux parce qu'ils me conviennent. Super. J'aime bien chorégraphe de combat parce que j'ai manié l'épée de très très nombreuses fois dans ma carrière. Ça fait partie vraiment de la plus grosse partie de ma carrière.
6: Et alors, précisément pour Les Caprices de l'Enfant Roi, quel était votre rôle là sur le film?
16: Eh ben, ça a été de chorégraphier tous les combats du film, c'est-à-dire le premier, pas duel, mais le premier 1 contre 4 qui se passe avec Cyrano. Et puis ensuite, je vais pas tout dévoiler, mais quelques gros combats avec beaucoup de monde, avec tous les comédiens, sur la fin. Et ça, j'ai eu besoin d'abord de voir avec Michel ce dont il avait envie. Ensuite, il a fallu préparer les comédiens en escrime. J'ai eu une chance inouïe parce qu'ils étaient tous très doués.
6: C'est vrai, encore. J'allais vous demander c'est qui le meilleur, parce que vous avez coaché Franck Dubosc, Artus, Julia Piaton, entre autres.
16: J'ai du mal à mettre un meilleur. J'ai été très impressionné vraiment par la quasi-totalité. Artus a une décontraction et une maîtrise vraiment, vraiment formidable.
6: Et c'est une sacrée contrainte physique, également due, j'imagine, au poids de l'épée. Alors, ce sont des vraies, de fausses épées? C'est quoi sur un tournage de film?
16: Ce sont des épées qui sont spécialement fabriquées pour les cascadeurs, les comédiens, pour pouvoir faire les combats à l'image.
6: Donc elles sont plus légères qu'une épée normale, par exemple?
16: Elles sont plus légères, elles sont plus équilibrées, elles sont dans un métal qui permet malgré tout d'avoir un son très intéressant. Et voilà, c'est des épées qui sont fabriquées uniquement pour ce type d'activité.
6: Secret tournage du film Les Caprices de l'Enfant Roi avec Doria Tillier, Michel Leclerc et Albert Goldberg. Et on se retrouve pour la séquence souvenir sensoriel de tournage. Préparez-vous tous les trois. Juste après, George Benson, Give Me the Night sur votre radio ici.

0: C'était George Benson sur votre radio ici.
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0: Bon dimanche à tous, à l'écoute de votre émission cinéma. Ça tourne avec l'équipe du film Les Caprices de l'Enfant Roi. Doria Tillier, Michel Leclerc, Albert Goldberg. C'est l'heure de replonger dans vos souvenirs de tournage sensoriels. Doria Tillier, quelle odeur retenez-vous de ce tournage?
3: Alors là, j'ai rien qui me vient. Merde, qu'est-ce que je pourrais dire?
0: On va vous odeur, inspirer, toi, Michel Leclerc.
4: J'ai une odeur personnelle.
0: Vous, c'est l'odeur des champs pendant les.
4: Oui, c'est vrai, j'ai pensé à ça. C'est quand on arrive avec la péniche, puisque la troupe se déplace en péniche. Et donc on arrivait vraiment dans la campagne, quoi. Et ils répètent au milieu des champs de vaches d'ailleurs. Il y avait des bousses de vaches, donc c'est peut-être l'odeur de bousses
0: de vaches. Ah, ça aussi, ouais, c'est l'odeur de la campagne.
4: Enfin, il y avait quelque chose de très estival dans ce tournage.
0: Ouais.
4: On avait tous quand même un petit peu la sensation d'être en vacances. Enfin, ça dépend des moments, mais en tout cas, voilà, moi je ressens ça. La chaleur aussi.
0: Doria.
3: Bah, la transpiration.
0: De qui?
3: Bah, de nous tous. C'est vrai qu'on a travaillé dans la chaleur.
0: Donc, oui, c'était en plein été, c'est vrai.
3: Donc voilà, c'était en plein été. Pour certains, on avait des costumes pas très estivaux.
0: Ah oui, vous avez eu très chaud donc, pendant ce tournage?
3: Oui. Je parlais pas de ma propre sueur.
0: Non, de Franck Dubosc, hein, qui joue, qui a beaucoup de scènes avec vous.
3: Non, je parlais même pas de celle de Franck, mais je sais que oui, bah forcément, les gens travaillent, transpirent, voilà.
0: Albert Goldberg, quel est l'accessoire qui vous a marqué sur ce tournage?
5: Je vais forcément dire une épée, l'épée de Cyrano, que je trouvais très belle.
0: Et vous, Michel, c'est autre chose. Alors, de Cyrano, si vous pouvez nous le montrer.
4: Voilà, je vous ai amené le nez de Cyrano, le vrai nez de Cyrano, celui qu'il porte dans le film.
0: Alors, c'est Artus qui porte une prothèse de nez. C'est très impressionnant, je l'ai touché, ça a vraiment la texture de la peau.
4: Mais en fait, alors pour faire un nez dans le film, il en faut un par jour déjà. Donc il y a eu 40 jours de tournage, ça fait 40 nez. Donc moi j'ai récupéré le 41e, parce qu'à la fin de la journée, une fois qu'il l'a porté, il ressent plus à rien son nez. C'est pas facile, parce que là encore, comme on a tourné en plein été, c'était la canicule. Quand il met le nez comme ça, lui il sue, donc il y a de l'eau qui s'accumule entre le nez et la prothèse de nez. Donc, il devait toutes les deux heures percer avec une petite aiguille pour que la sueur s'écoule. C'est un vrai truc, en fait. C'est pas aussi facile que ça.
0: Michel Leclerc, quel est le son qui vous a particulièrement marqué sur ce tournage?
4: C'est vrai que moi, c'est la première fois que je faisais un film où il y avait des chevaux. Le son des galopades. Ça renvoie tout de suite à l'enfance.
0: Albert Goldberg, quand vous êtes sur un plateau de tournage, vous restez jusqu'à la fin du film. Vous êtes par exemple, quand les comédiens se battent, vous êtes derrière la caméra, vous faites le chef d'orchestre.
5: Absolument, je suis là. Hélas, que les jours où il y a des combats, mais je suis derrière l'écran avec Michel.
4: Il joue même dans
3: c'est
4: le film.
3: C'est pas que les combats, c'est aussi d'autres cascades, par exemple.
5: Sans
3: dire qui c'est, mais à un moment, il y a une scène de pendaison.
0: Tellement dangereux. Les pendaisons aussi, c'est vous
5: absolument.
0: À l'écran.
5: Absolument.
0: Mais qu'est-ce que vous coordonnez du coup pour un exercice comme ça?
5: Le problème, c'est que pour pendre quelqu'un, si on le fait pas en vrai, il faut l'attacher autrement. Donc il y a un harnais, il y a un système de
4: très compliqué, ça, c'est très impressionnant.
5: C'est très compliqué.
4: Pour moi, c'est juste ça. C'était la journée la plus difficile de tournage, parce que mine de rien, à l'image,
0: pendre quelqu'un.
4: Oui, c'est très violent en fait. Et même à tourner en fait, c'est pas, évidemment il y a aucun risque au tournage, mais c'est quand même très important. Moi, ça m'a beaucoup impressionné.
0: Vous aussi, Doria? Ouais.
3: Moi j'avoue, moi je trouve ça marrant. Oui, c'est impressionnant, mais non, mais ça m'a pas. Non, mais c'est vrai qu'il y a des. Moi je trouve ça. Oui, c'est impressionnant, mais ça m'a pas fait le même effet que certains étaient là presque. Enfin, choqués, peut-être que j'en rajoute, mais heurtés, disons, par ce qu'ils voyaient, alors que moi, non, j'avoue, ça m'amuse plutôt.
0: C'est du cinéma.
3: Ouais, enfin, en tout cas, voilà, je vis pas ça de cette façon-là.
0: Michel Leclerc, avec quoi avez-vous envie que le public reparte après avoir vu votre film?
4: Avec l'idée que c'est un film dans lequel on a envie de vivre. J'aime bien cette idée. Il y a des films comme ça où on sort de la salle de cinéma et on se dit tiens, j'aurais bien aimé faire partie de cette troupe, j'aurais bien aimé faire partie de ce monde-là. C'est un monde qui a l'air mieux que le nôtre. Donc je dirais ça, oui.
0: Doria Tillier, vous auriez eu envie de vivre dans ce film?
3: C'est dur à dire. D'y passer des vacances, ouais.
0: Voilà, pour les vacances. Tourner dedans, ça suffira.
3: Mais enfin, oui, c'est vrai qu'il y a une ambiance très délicieuse, très joyeuse. Après, moi, je veux vivre nulle part ailleurs que dans ma vie, mais c'est pas pour contredire ce que disait Michel, quoi.
0: Ouais. En tout cas, on ira le voir au cinéma, puisqu'il est actuellement en salle, Les Caprices de l'Enfant Roi. C'est avec Artus, Franck Dubosc, Julia Piaton, Suzanne Debecq, Nemo Schiffman et vous, Doria Tillier. Merci infiniment d'avoir été avec nous.
3: Merci à vous.
0: Guérissez-vous bien, rétablissez-vous bien.
3: Merci.
0: Et merci d'être venu dans Ça Tourne. Merci Michel Leclerc et bravo pour ce premier film d'époque.
4: Eh ben, j'espère pas le dernier.
0: Oui, non plus, on espère. Merci Albert Goldberg de nous avoir parlé de votre métier de régleur cascade et de combat. Merci d'avoir été avec nous.
5: Merci beaucoup.
0: Ça Tourne, c'est tous les dimanches à 13h05 sur votre radio ici. À suivre l'actu près de chez vous.

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3: Voici Expression Directe, une émission réservée aux formations politiques, aux organisations syndicales et aux groupes professionnels représentatifs. Aujourd'hui, cette émission est assurée par la FAFP.
5: Chaque matin en France, tout semble naturel. 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
6: Si vous cherchez une idée de sortie pour fuir la chaleur, rien de mieux que les expos. Mettez-vous à l'abri des murs avec le musée Parcelle. En ce moment, le site consacre une exposition événement à l'artiste Fernando Costa, intitulée Le Chant du Métal. Ce sculpteur autodidacte réalise un travail absolument fascinant sur la transformation de la matière. Pour ce projet, il a récupéré des fragments de vieux tracteurs agricoles. Certaines pièces sont des véritables sculptures monumentales, tandis que d'autres s'apparentent à des tableaux de métal coloré. Une exposition qui résonne avec l'histoire du musée, puisqu'il Il s'agit d'un ancien site viticole. Et puis côté pratique, le musée vous accueille du mercredi au samedi de 11h à 18h et le mardi et dimanche de 14h à 18h. Comptez 9 euros l'entrée, c'est gratuit pour les moins de 8 ans et vous avez des visites guidées qui sont également proposées sur réservation si vous le souhaitez. Et notez également que Marie-Dominique recevra cet artiste dans son émission Bienvenue chez vous, mardi à 10h pour en parler.

écouter Axel Red avec son tout premier succès intitulé Sensualité. Vous savez quoi? Vous êtes branchés sur la meilleure des radios, ne touchez surtout à rien. Sophie Nolvaux avec vous pour entamer cette nouvelle demi-heure et cet après-midi placée sous le signe du repos et de la fraîcheur. C'est ce que j'espère en tout cas. Dans le prochain quart d'heure, de la musique avec George Harrison et Got My Mind, c'est Onyo. Mais tout de suite, on va retrouver Amir avec son tout dernier single, à l'imparfaite sur votre radio ici. Excellent dimanche avec nous.

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2: Comme tous les week-ends, on découvre ensemble des artisans, producteurs, événements qui œuvrent pour l'écologie. Et aujourd'hui, on va vous parler de fabrication de savons artisanaux au lait de chèvre. On est du côté de Busserolles, en Périgord vert, à côté de Nontron. Et c'est Frédéric qui est avec nous pour nous parler des cœurs de lait. Bonjour.
3: Bonjour.
2: Vous êtes éleveur de chèvres. Les cœurs de lait, c'est le nom de votre exploitation. Et vous proposez donc des cosmétiques à base de lait de chèvre.
3: Effectivement, des savons fabriqués avec notre lait de chèvre. Et formulé avec des produits issus de l'agriculture biologique, des produits de qualité. On sélectionne effectivement tous nos produits de façon à obtenir les meilleures formules et enrichir nos savons pour obtenir toutes les qualités que l'on peut attendre sur l'hydratation, les actions aussi bien apaisantes et anti-âge que procure cette gamme de cosmétiques. Alors notre priorité effectivement c'est le bien-être animal, les élever dans de bonnes conditions, dans un bon environnement. C'est vraiment l'objectif premier quand on a des animaux, de leur apporter un bien-être de façon d'une part à maintenir une bonne santé de l'animal et de façon à ce qu'elle ait un bon maintien, un état physique favorable aussi pour son bien-être et également pour la qualité du lait. Donc on est sur un élevage extensif sur 30 hectares avec du pâturage quotidien. Quand je dis quotidien, c'est 7 à 8 heures de pâturage en liberté, c'est-à-dire qu'elles vont aller aussi bien dans la forêt, dans les haies. Elles vont pouvoir ainsi choisir leur alimentation. Moi, je suis avec elles très souvent pour observer ce qu'elles vont manger. Et ce sont des animaux, ils savent dont ils ont besoin. Ils savent où ils ont mal, où ils ont des carences. Et donc, ils vont sélectionner les plantes qui vont leur apporter cet équilibre. Et voilà.
2: Oui, c'est ça, le lait de chèvre, je crois qu'il a quelques vertus hein, en termes de cosmétiques, justement.
3: Oui, tout à fait. C'est un lait avec des composants déjà actifs hein, dans sa composition. On a des acides gras essentiels, des vitamines A, B2, B3, du sélénium et du zinc. Donc autant de choses qui vont apporter aussi bien de l'hydratation, une exfoliation également naturelle. On va avoir également des minéraux qui sont antioxydants et c'est ceux-là qui vont effectivement combattre le vieillissement prématuré et soutenir les réparations cellulaires de la peau avec un éclat maximal.
2: Ça s'appelle cœur de lait, si vous voulez découvrir tout ça, du côté de Busserolles. On vous met évidemment toutes les infos sur ici.fr. Merci beaucoup Frédéric.
3: Merci à vous.
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Vous écoutez ici, c'était Zaz avec Mon Sourire. Dans la suite de votre playlist, je vous ai choisi Clara Luciani pour Apprendre à respirer encore et Scatterlings of Africa de Johnny.

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1: Très bel après-midi, il est 14h, vous écoutez Ici. Toute l'info en français dans le monde en 90 secondes avec Cyril Ardo-Redon.
2: 11 personnes tuées dans le crash d'un avion ce matin à Tomblaine, près de Nancy, en Meurthe-et-Moselle. À bord, il y avait 5 moniteurs de parachutisme avec 5 élèves qui participaient à un baptême. Les causes de l'accident ne sont pas encore connues. Le ministre de l'Intérieur, Laurent Nunez, est attendu sur place dans l'après-midi. Information à suivre sur notre site ici.fr. La canicule en France avec une surmortalité depuis mercredi. Il y a eu environ 1000 décès supplémentaires par rapport à la normale, selon Santé publique France. L'augmentation du nombre de décès à domicile est de l'ordre de 40%, particulièrement en Île-de-France. De violents orages hier soir, notamment dans la moitié nord du pays. Des maisons, des véhicules abîmés, des arbres déracinés et jusqu'à 63 000 foyers privés d'électricité dans les Hauts-de-France, en Île-de-France et en Indre-et-Loire. Le pic de la canicule est derrière nous. Plus que 2 départements en alerte rouge, le Bas-Rhin et le Haut-Rhin, jusqu'à 22h ce soir. 45 départements sont en vigilance orange canicule. 10 départements sont en orange face aux feux de forêt. Plus d'aide personnalisée au logement, les APL pour les étudiants non européens et non boursiers, et ce, dès le 1er juillet, mesure contenue dans la loi de finances pour 2026 et qui vient de paraître au journal officiel. Et puis la Coupe du Monde de foot, début des 16e de finale ce soir à 21h avec Afrique du Sud et Canada, avant le match de la France face à la Suède, mardi à partir de 23h.
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3: Votre météo en Dordogne avec des passages nuageux de plus en plus nombreux, des averses dans l'après-midi qui s'étendent rapidement partout et puis en fin de journée un temps qui devient orageux dans le centre de la Dordogne ainsi qu'au sud du département avec des maximales comprises entre 28 et 32 degrés, 28 degrés à Nontron, 30 degrés à Périgueux et à Bergerac, 31 degrés à Sarlat.
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0: une jolie escapade proposée par Julien Doré, Paris Seychelles sur votre radio ici. Ne ratez pas ce jeudi 2 juillet à 20h. Julien Doré sera au cinéma avec votre radio préférée. Vous allez pouvoir découvrir la captation du dernier Pestacle, une projection unique pour vivre ce concert sur grand écran. C'est Sophie Nolvaux avec vous, avec des conseils utiles à côté de chez vous et les trois chansons françaises à la suite. Avec Françoise Hardy, le nouveau titre de Benjamin Biolay et Jacques Higelin.
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0: Françoise Hardy avec VIP sur votre radio ici. Dans la suite, les Rolling Stones, juste après quelques infos d'ici.
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2: Demain, lundi à 17h30, rendez-vous sur le parking de l'espace Marcel Boisseau, situé à Couze et Saint-Front, pour le grand départ d'une soirée sportive et festive pour bien commencer la semaine. Chaussez vos baskets, remplissez vos gourdes et préparez-vous à un effort modéré qui va vous vider la tête et vous remplir l'estomac. À 17h45, l'association Les Copains d'abord lancera une randonnée pédestre accessible et conviviale pour battre les sentiers sur une boucle de 6 km, un parcours parfaitement adapté aux marcheurs ainsi qu'aux enfants à partir de 7 ans. Aux alentours de 19h15, retour au point de départ pour basculer vers les festivités. Et puis notez qu'à 19h30, place à la détente avec l'ouverture du tout premier marché nocturne de la saison. Orchestré par le comité des fêtes, vous allez pouvoir profiter des animations locales, de la fête et vous installer pour un bon repas et des dégustations de produits du terroir. Une sortie dans le Périgord propre à ne pas rater.
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0: bande originale du film Batman Forever en 95 avec Val Kilmer, Jim Carrey, Tommy Lee Jones ou encore Nicole Kidman, couronnée de 3 Grammy Awards, c'était Kiss from a Rose, une chanson phare dans la carrière de Seal.
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0: Si vous êtes né un 28 juin, joyeux anniversaire à vous. Vous êtes né le même jour qu'un certain Félix Gray. Et on se rappelle forcément du duo de légende qu'il a formé en 90 avec Didier Barbelivien. Allez, bientôt 15h et toute l'info en français dans le monde en 90 secondes. Avant ça, ici, les Bee Gees, Pascal Obispo et Francis Cabrel et le groupe Téléphone.
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1: Vous écoutez ici, excellent après-midi, il est 15h. Toute l'info en France et dans le monde en 90 secondes avec Cyril Ardo-Redon.
2: Une cinquantaine de pompiers, une vingtaine de policiers mobilisés, un secteur bouclé à Tomblaine, près de Nancy, après le crash d'un avion ce matin qui venait de décoller pour un baptême de saut en parachute. Yves Segui, le préfet de Meurthe-et-Moselle, est sur place.
3: L'avion qui transportait donc 11 personnes est tombé subitement aux abords immédiats de l'aérodrome. 11 victimes à ce stade. Il n'y a pas de victimes collatérales.
2: Le ministre de l'Intérieur, Laurent Nunez, est attendu sur place dans l'après-midi. Information à suivre sur ici.fr. La canicule en France, le pic semble désormais derrière nous. Il n'y a plus que le Bas-Rhin et le Haut-Rhin en alerte rouge, et ce jusqu'à ce soir 22h. 45 départements sont en vigilance orange canicule. 10 départements sont en orange face aux feux de forêt. En revanche, nous restons fragiles face à cette vague de chaleur avec une surmortalité constatée par Santé publique France. 1000 décès supplémentaires par rapport à la normale depuis mercredi. L'augmentation du nombre de décès à domicile est de l'ordre de 40%, particulièrement en Île-de-France. Un homme de 34 ans interpellé hier à la citadelle de Besançon pour un salut nazi dans l'une des salles du musée de la Résistance. Il est originaire du Venezuela et a été présenté au parquet en vue d'un classement sous condition du versement d'une contribution citoyenne. Et puis la Coupe du Monde de foot, fin des phases de groupe et début des 16e de finale. Premier match ce soir à 21h, Afrique du Sud contre le Canada. Avant France-Suède, mardi à partir de 23h.
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5: Votre météo en Dordogne avec des passages nuageux de plus en plus nombreux, des averses dans l'après-midi qui s'étendent rapidement partout, et puis en fin de journée un temps qui devient orageux dans le centre de la Dordogne ainsi qu'au sud du département avec des maximales comprises entre 28 et 32 degrés, 28 degrés à Nontron, 30 degrés à Périgueux et à Bergerac, 31 degrés à Sarlat.
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0: bien écouter les Simple Minds avec Mandela Day. Prenez bien soin de vous, continuez de bien boire de l'eau, de ne pas faire d'efforts physiques sous la chaleur, de rester si possible dans un endroit frais. Sophie Nolvaux pour vous accompagner cet après-midi avec dans le prochain quart d'heure des infos près de chez vous, sans oublier vos trois chansons françaises à la suite. Avec Jean-Jacques Goldman et Sirima, le dernier single de Florent Pagny, mais aussi France Gall.
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0: bel après-midi ici sur la radio de votre week-end. On écoutait Jean-Jacques Goldman et Sirima avec Là-bas. Dans un court instant, on va retrouver le groupe Toto, juste après quelques petites infos d'ici.
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2: Une bonne nouvelle pour cet été en Dordogne. Depuis plusieurs jours, la baignade est surveillée sur les quatre grandes bases départementales de loisirs. Le lac de Gurson, le grand étang de Saint-Estèphe, celui de la Gémaille et la base de Roufiac. Des sites gratuits et préservés où l'on peut se baigner mais aussi pratiquer plein d'activités de pleine nature. Concrètement, le département a recruté 32 nageurs sauveteurs. La baignade est surveillée tous les jours de 11h à 19h et ce jusqu'au 31 août. Et il n'y a pas que la baignade. Sur place, vous allez pouvoir emprunter gratuitement des paddles, des kayaks et même des VTT électriques par exemple du côté de Saint-Estèphe. Côté enfant, le dispositif gratuit J'apprends à nager est proposé tout l'été à partir de 6 ans sur inscription. Et puis n'oubliez pas l'opération L'été actif. Plus de 800 rendez-vous sportifs et nature un peu partout dans le département. Tout ça, vous pouvez retrouver ces infos, ces dates et surtout les inscriptions sur le site internet dordogne.fr pendant ce mois de juillet et ce mois d'août.
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0: Vous écoutez ici, c'était Freddie Mercury avec The Great Pretender. Samedi prochain, nous vivrons ensemble le départ du Tour de France en direct de Barcelone. Un événement à suivre sur votre radio locale ici, radio officielle du Tour, mais aussi sur notre site ici.fr. Et puis, il y a les nouveaux podcasts Partir également qui nous emmènent à la découverte de nos régions à écouter sur l'appli ici. Dans quelques minutes, l'info en français dans le monde en 90 secondes à 16h. Mais avant, Étienne Dao, le nouveau titre d'Alex Warren et Jeanne Masse. Bel après-midi.
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1: Vous écoutez Ici, il est 16h, très bel après-midi. Toute l'info en français dans le monde en 90 secondes avec Cyril Ardo-Redon.
2: Des infirmiers et infirmières libéraux parmi les victimes du crash près de Nancy. Selon le Conseil de l'Ordre, 11 personnes qui prenaient part à un baptême de parachutisme sont mortes ce matin à Tomblaine en Meurthe-et-Moselle. L'avion a fait une sortie de piste lors du décollage dans des circonstances qui restent à éclaircir. Le ministre de l'Intérieur est attendu sur place d'ici 2 heures. Un jeune homme de 19 ans tué par balle la nuit dernière à Nantes, près d'un centre commercial du nord-est de la ville. Une enquête est ouverte, les circonstances sont toujours inconnues. C'est le 5e décès par arme à feu à Nantes depuis le début de l'année. La canicule en France avec 36 000 foyers toujours sans électricité cet après-midi, principalement dans les Hauts-de-France, en Indre-et-Loire et dans les Yvelines. Cela fait suite aux orages d'hier soir. Le pic de chaleur est désormais derrière nous, mais les services de santé sont toujours saturés. Une surmortalité est constatée en France depuis mercredi, 1000 décès supplémentaires par rapport à la normale selon Santé publique France. Ce soir à 22h, il ne devrait y avoir plus aucun département en alerte rouge canicule. Seul le Bas-Rhin et le Haut-Rhin sont encore au plus haut niveau d'alerte. 45 départements sont actuellement en vigilance orange canicule. 10 départements sont en orange face aux feux de forêt. Et puis la Coupe du Monde de foot, début des 16e de finale ce soir à 21h avec Afrique du Sud, Canada. Avant le match de la France face à la Suède, ce sera mardi à partir de 23h.
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5: Votre météo en Dordogne avec des passages nuageux de plus en plus nombreux, des averses dans l'après-midi qui s'étendent rapidement partout et puis en fin de journée un temps qui devient orageux dans le centre de la Dordogne ainsi qu'au sud du département avec des maximales comprises entre 28 et 32 degrés, 28 degrés à Nontron, 30 degrés à Périgueux et à Bergerac, 31 degrés à Sarlat.

On écoutait Stevie Wonder avec Isn't She Lovely. Sophie Nolvo au micro de votre radio locale ici. Ravie de passer cette nouvelle heure en votre compagnie. J'espère que vous passez un très bon dimanche. Certains se reposent au frais, certains travaillent, certains profitent pleinement en famille de ce dernier week-end du mois de juin. À suivre Donna Lewis juste après Charles Doré avec Famille ou pas famille.

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1: Connaissez-vous la célèbre réplique de la cigale et la fourmi ? Ayant chanté tout l'été, la cigale se trouva fort dépourvue quand la bise fut venue. Merci pour les artistes, monsieur de la Fontaine. En gros, à refa de tout l'estio, il a réaminza per l'hiver. En gros, tu fais rien pendant l'été, parce que chanter, être artiste, c'est pas du travail. Du coup, t'as plus rien à manger pour l'hiver. Merci, mouchu de la fond. Remarquez en occitan qu'il parlait, un dicton rapporté par Michel Chadeuil existe bel et bien en ce sens. Été ou feignant, hiver des femmes. Été de feignant, hiver de disette. La culture du travail ne revêt qu'un seul habit. Moi, Laurent, la parparelle, la cigale en occitan. Petit, je la trouvais profiteuse, moi, la cigale, mentre que la fermi, alors que la fourmi, c'était mon héroïne. Travaillava, elle bossait, elle trimait. Et quand je pense que mon métier est d'être une cigale. Allez, soyez sympas, chères auditrices et auditeurs. Si vous voulez me porter un petit peu à manger, année adieu.
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0: qui a fait fureur en 84 et qui poursuit un sacré bonhomme de chemin depuis, Cookie Dingler avec Femme Libérée sur votre radio ici. Les dernières consignes avant les vacances d'été arrivent avec Sacha Judesco et Thomas Angelvie dans l'Humour en Tube. Ce sera derrière les infos près de chez vous, Womack & Womack, mais aussi Gaëtan Roussel avec Tout s'en va.
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0: Bienvenue et bon dimanche. Vous écoutez ici, c'était Womack & Womack avec Teardrops. Dans une poignée de minutes, Benabar, mais avant, et comme toutes les heures, les infos pratiques d'ici.
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2: Si vous cherchez une idée de sortie pour fuir la chaleur, rien de mieux que les expos. Mettez-vous à l'abri des murs avec le musée Parcelle. En ce moment, le site consacre une exposition événement à l'artiste Fernando Costa, intitulée Le Chant du Métal. Ce sculpteur autodidacte réalise un travail absolument fascinant sur la transformation de la matière. Pour ce projet, il a récupéré des fragments de vieux tracteurs agricoles. Certaines pièces sont des véritables sculptures monumentales, tandis que d'autres s'apparentent à des tableaux de métal coloré. Une exposition qui résonne avec l'histoire du musée, puisqu'il s'agit d'un ancien site viticole. Et puis côté pratique, le musée vous accueille du mercredi au samedi de 11h à 18h et le mardi et dimanche de 14h à 18h. Comptez 9 euros l'entrée, c'est gratuit pour les moins de 8 ans et vous avez des visites guidées qui sont également proposées sur réservation si vous le souhaitez. Et notez également que Marie-Dominique recevra cet artiste dans son émission Bienvenue chez vous, mardi à 10h pour en parler.
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0: très bel après-midi sur votre radio ici. C'était Pink avec All Out of Fight. Avec la chaleur estivale et les éventuelles canicules, il va falloir trouver les vêtements les plus adaptés. Alors en général, l'été, moins il y en a, mieux on se porte. Mais dans l'humour en tube, Fred Ballard a tenu à nous rappeler quelques règles de vie en société.
1: Il est interdit de se balader en slip de bain en ville pendant l'été. Ça veut dire que si vraiment ton kiff, c'est te balader en slip de bain, tu peux le faire. Mais il faut attendre l'hiver. En même temps, c'est logique, hein. C'est à Noël que tu sors les boules.
2: Alors oui, parfois l'humour d'hiver, même un peu lourd, est assez rafraîchissant quand on attaque l'été. Mais on ne va pas en guirlander Sacha Judasco, qui fait bien hein, de nous alerter sur cette loi du slip de bain en zone urbaine.
1: C'était les commerçants qui ont demandé en premier cette loi, parce que eux, ils en avaient marre de voir leurs clients arriver en slip de bain. Mais j'ai envie de dire, de quoi ils se plaignent? C'est quand même le meilleur moyen de lutter contre le vol à l'étalage. Qu'est-ce que tu veux piquer quand t'es en slip de bain?
2: C'est vrai qu'à part les boules de Noël, c'est compliqué. Des cerises, hein, peut-être. Mais bon, avant de pouvoir se balader presque à poil sur les plages du littoral, il y a parfois un petit passage obligé chez l'esthéticienne.
3: Moi, j'adore discuter avec vous, les esthéticiennes, parce que souvent, pareil, vous arrive des histoires un peu sympas.
4: Une fois, une dame qui nous a demandé un billet de train. Au lieu de nous demander un
3: ticket de métro. Tu poses à la SNCF ou...
4: Au lieu de demander un ticket de métro pour son maillot.
3: Je viens de comprendre la vanne.
2: Parfois, les esthéticiennes et leurs clientes sont plus drôles que les rois du rire. Entre Thomas Angelvy et son public, l'échange de vannes est assez poilant et nous annonce un été à pleurer de rire dans les t-shirts et les maillots.
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0: seule radio vous permet de déconnecter le week-end et cette radio, c'est ici. On vient d'écouter Alain Chamfort avec La fièvre dans le sang. Pour nous emmener à 17h, William Scheller et Bruno Mars.
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1: Vous écoutez ici, très belle fin d'après-midi, il est 17h. Les infos sont présentées par Cyril Ardo-Redon.
2: 11 personnes tuées dans le crash d'un avion ce matin à Tomblaine, près de Nancy, en Meurthe-et-Moselle. À bord, il y avait 5 moniteurs de parachutisme avec 5 élèves qui participaient à un baptême. Les causes de l'accident ne sont pas encore connues. Le maire de Tomblaine, Hervé Ferron, était au micro d'Ici Lorraine. Il est très ému.
3: Toute la ville de Tomblaine est bouleversée. Vous savez, quand je suis arrivé sur place, le policier qui s'adressait à moi pour me donner les premières informations, il était au bord des larmes. C'est terrible. Un tel drame, c'est incroyable. C'est une injustice incroyable quand on est jeune comme ça, ou même moins jeune. Et nos premières pensées vont aux victimes et aux familles des victimes.
2: Le maire de Tomblaine, Hervé Ferron, après ce crash d'avion ce matin vers 11h. Le ministre de l'Intérieur, Laurent Nunez, est attendu sur place d'ici 1h. Une 50aine de pompiers et une 20aine de policiers sont mobilisés. Une cellule psychologique est ouverte dans la commune et on apprend à l'instant que le pôle accident collectif du parquet de Paris se saisit de l'enquête. L'autre actualité ce dimanche après-midi, c'est la canicule. Plus aucun département en alerte rouge demain, confirme Météo France. 38 départements seront tout de même en vigilance orange canicule. 23 départements, essentiellement de l'est du pays, sont ce soir en vigilance orange aux orages. Et justement, en raison des orages hier soir, 36 000 foyers toujours sans électricité cet après-midi, principalement dans les Hauts-de-France, en Indre-et-Loire et dans les Yvelines. Ce gros coup de chaud cette semaine en France qui a provoqué une surmortalité, environ 1000 décès supplémentaires par rapport à la normale depuis mercredi, selon Santé publique France. L'augmentation du nombre de décès à domicile est de l'ordre de 40%, particulièrement en Île-de-France. La fin des aides personnalisées au logement, les APL, pour les étudiants non européens et non boursiers le 1er juillet, mesure qui était prévue dans la loi de finances cette année et qui vient de paraître au journal officiel. Et puis un mot de foot, la Coupe du Monde, les 16e de finale, avant France-Suède mardi, place à 21h ce soir à Afrique du Sud-Canada.
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4: Votre météo en Dordogne pour la nuit prochaine. Quelques averses tombent en début de nuit. Elles s'espacent de plus en plus pour annoncer une seconde partie de nuit sèche, bénéficiant de nombreuses éclaircies. Demain, lundi, la matinée bénéficie déjà de belles éclaircies. Le temps est même ensoleillé sur la Double et le Landais ainsi que dans la vallée de la Dordogne. L'après-midi, tout le monde profite de ce ciel bleu avec des maximales comprises entre 28 et 29 degrés.
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Le soleil donne et c'est le moins qu'on puisse dire. C'était Laurent Voulzy. Vous êtes toujours à l'écoute de votre radio ici. Bienvenue à toutes celles et tous ceux qui nous rejoignent. C'est Sophie Nolveau pour vous accompagner comme chaque week-end avec dans la suite de la playlist une pépite 80s du groupe Opus et cette nouveauté de Zazie. Voici peu importe.

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1: Théo Martin a testé pour vous en Dordogne.
2: Il y a une chose qu'on ne nous dit pas quand on avance dans la vie. Un soir, on s'aperçoit qu'on relit trois fois la même ligne d'un roman parce que les yeux fatiguent et que tenir un gros bouquin le soir au lit, ça finit par peser. Moi, lecteur depuis très peu de temps, ça m'a un peu chagriné. Alors on m'a soufflé une idée. Et si, au lieu de lire, j'écoutais ? C'est ce qu'on appelle un livre audio. Et je me suis dit que j'allais tester. Le principe est tout simple. Un comédien vous lit le livre en entier, vous l'écoutez sur votre téléphone, sur une enceinte, ou même dans la voiture. Et le premier réflexe que je me suis dit, ça, c'est de la triche. C'est pas vraiment lire. Mais je me suis quand même laissé porter. Et en fait, avec une bonne voix de comédien, ça change quand même pas mal de choses. On vous raconte l'histoire comme on vous raconterait une histoire pour dormir. Les personnages prennent vie, les silences ont du poids. J'ai écouté un roman entier en faisant la cuisine, en jardinant, sur la route de Périgueux. Du temps que je croyais perdu, transformé en plaisir. Et ce qui m'a vraiment convaincu, c'est le confort pour les yeux. Plus besoin de chercher ses lunettes, plus de fatigue le soir, ou une position un peu étrange pour tenir son livre. On peut écouter dans le noir, paupières fermées. Pour quelqu'un qui voit moins bien, c'est même une vraie deuxième jeunesse de lecteur. Alors les points à savoir avant de se lancer, eh bien, il faut accepter d'aller au rythme du comédien. C'est vrai qu'on ne peut pas survoler comme à l'écrit et choisir la bonne voix. En parlant de voix, choisissez le bon acteur. Une lecture qui vous agace, c'est fichu. Alors écoutez toujours le petit extrait gratuit avant. Et puis côté budget, eh bien, certains titres s'achètent à l'unité. Mais sachez surtout, et c'est mon meilleur conseil, que beaucoup de médiathèques, y compris par chez nous, prêtent désormais des livres audio gratuitement. Parfois même à télécharger depuis chez vous. Une bonne solution donc pour contrer un petit peu cet ennui du livre papier et pour découvrir ce nouveau compagnon formidable, surtout quand les yeux demandent grâce. Moi j'ai testé et je me suis fait avoir avec bonheur.
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0: écoutez votre radio ici, au volant de la voiture ce dimanche, alors soyez prudents et restez zen. C'était Slimane et Claudio Capéo avec Chez Toi. Dans un court instant, quelques infos pratiques d'ici. Le temps d'écouter Marine et Marvin Gaye. À tout de suite.
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0: Vous écoutez votre radio ici, c'était Marine avec Escroc. Dans quelques minutes, Daniel Balavoine, juste après quelques infos d'ici.
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2: 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Pour bien commencer la semaine, chaussez vos baskets, remplissez vos gourdes et préparez-vous à un effort modéré qui va vous vider la tête et vous remplir l'estomac. À 17h45, l'association Les Copains d'abord lancera une randonnée pédestre accessible et conviviale pour battre les sentiers sur une boucle de 6 km, un parcours parfaitement adapté aux marcheurs ainsi qu'aux enfants à partir de 7 ans. Aux alentours de 19h15, retour au point de départ pour basculer vers les festivités. Et puis notez qu'à 19h30, place à la détente avec l'ouverture du tout premier marché nocturne de la saison. Orchestré par le comité des fêtes, vous allez pouvoir profiter des animations locales, de la fête et vous installer pour un bon repas et des dégustations de produits du terroir. Une sortie dans le Périgord propre à ne pas rater.
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0: Bon début de soirée, l'écoute de votre radio ici, c'était Sia avec Gimme Love. Tiens, est-ce que vous saviez que la fève de la galette des rois était interdite pendant la Révolution, non ? Eh ben moi non plus. Eh bien justement, c'est le genre d'anecdote que nous livre Stéphane Bern dans ses voyages dans le temps, et on vous en fait cadeau, ici, et c'est maintenant.
1: Après la Révolution française, il fallait se méfier de ses paroles, de ses habits, mais aussi de ses pâtisseries. On ne risquait pas l'indigestion, mais la décapitation. Imaginez une table familiale du début du mois de janvier. Une galette dorée, des rires, un enfant qui se casse une dent sur une fève, et soudain, on crie « Vive le roi !»
2: Vive le roi !
1: Erreur fatale. En pleine Révolution française, ce jeu devient suspect. Pour les révolutionnaires les plus radicaux, la fête des rois est trop associée à la monarchie absolue qui vient tout juste de tomber. Ce qui explique qu'en décembre 1791, un arrêté tente de rebaptiser l'Épiphanie et la célébration des rois en fête du bon voisinage. D'autres suggèrent de la rebaptiser fête des philosophes, fête des sans-culottes. En décembre 1792, le député de la Seine, Pierre-Louis Manuel, s'adresse aux membres de l'Assemblée de la Première République. Révolutionnaire convaincu, il propose qu'aucun ministre de quelque culte que ce soit ne pourra célébrer des fêtes sous le nom de Fête des Rois. Ces fêtes sont anti-civiques et contre-révolutionnaires. Sans alcool, la fête est plus folle, et sans galette, on ne se fait pas couper la tête. Un an plus tard, c'est un comité révolutionnaire qui demande de surveiller les pâtissiers et les orgies dans lesquelles on fête l'ombre du dernier tyran. Une chasse à la galette qui n'empêche pas la tradition de perdurer dans les foyers.
3: Ce n'est pas moi qui aurai la faim, c'est moi qui l'ai.
1: Et une fois la période révolutionnaire terminée, la fête finira par retrouver sa place et la galette son nom. La révolution a eu beau couper les têtes, on ne coupe pas l'appétit. La révolution aura aboli les privilèges, mais pas la gourmandise.
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0: Les Innocents avec un homme extraordinaire sur votre radio ici. Votre prochain point sur l'info, ce sera dans quelques minutes, à 18h. Pour aller jusque-là, on pense aux Bleus, bien sûr, avec la chanson officielle de la Coupe du Monde de foot, Shakira et Burna Boy dans un instant, juste après Gold.
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1: Merci d'écouter votre radio ici, il est 18h, bon début de soirée.

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1: C'est le crash le plus meurtrier en France, hors vols commerciaux et militaires, selon le Bureau d'enquête et d'analyse, le BEA. 11 personnes tuées ce matin à Tomblaine, près de Nancy, en Meurthe-et-Moselle. Le pôle accident collectif du parquet de Paris se saisit de l'enquête. On sait pour l'heure que plusieurs infirmiers et infirmières libéraux étaient à bord. Ils participaient à un baptême de parachutisme, selon Thierry Péché, président de l'Ordre des infirmiers de Meurthe-et-Moselle.
2: C'est dramatique, quelle que soit la profession, mais c'est vrai que là, ce sont des proches. On se connaît tous, on a un petit microcosme, hein, donc on se connaît tous, on se voit régulièrement. Et on n'a pas les noms, c'est pour notre profession et tous nos collègues, c'est un drame. C'est un baptême de parachute qu'ils avaient organisé, donc je pense à un moment convivial, hein, d'aller faire du parachute ensemble. C'est un moment de joie et c'est une catastrophe.
1: Une cinquantaine de pompiers et une vingtaine de policiers sont mobilisés sur place. Une cellule psychologique est ouverte dans la commune. Le ministre de l'Intérieur, Laurent Nunez, est arrivé. Toutes les informations à suivre sur notre site et notre application ici.fr. Un homme d'une quarantaine d'années est mort aujourd'hui dans les Alpes-Maritimes dans un accident de circulation. Il suivait le parcours du triathlon Ironman annulé ce week-end pour cause de canicule. Il était à vélo et roulait à vive allure dans une descente quand il a percuté une moto en sens inverse. Plus aucun département en alerte rouge. Canicule demain, dit Météo France. 38 départements seront tout de même en vigilance orange canicule. 23 départements, essentiellement de l'est du pays, sont ce soir en vigilance orange aux orages. En raison des risques d'intempéries, ce soir, pas de célébration du titre de champion de France de rugby à Toulouse. C'était prévu sur la place du Capitole. Décision prise par la mairie. Les années précédente, des milliers de personnes s'étaient réunies là pour apercevoir le bouclier de Brennus. Et puis, Romain Grégoire, sacré champion de France de cyclisme sur route, aujourd'hui la Tour du Pin en Isère. Le franc-comtois de 23 ans s'est imposé en solitaire devant Paul Lapeyra et Joris Delbove.
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6: Votre météo en Dordogne pour la nuit prochaine. Quelques averses tombent en début de nuit. Elles s'espacent de plus en plus pour annoncer une seconde partie de nuit sèche, bénéficiant de nombreuses éclaircies. Demain, lundi, la matinée bénéficie déjà de belles éclaircies. Le temps est même ensoleillé sur la Double et le Landais ainsi que dans la vallée de la Dordogne. L'après-midi, tout le monde profite de ce ciel bleu avec des maximales comprises entre 28 et 29 degrés.

Il n'y a pas de honte, c'est une phrase qu'on aime se répéter, non? On écoutait Michel Berger sur votre radio ici. Il est 18h passé de quelques minutes. Vous avez choisi de passer ce début de soirée avec votre radio préférée et je vous en remercie. Sophie Nolvaux pour vous servir jusqu'à 19h. À suivre, Eagles avec Hotel California et le nouveau titre de Jérémy Frérot intitulé tout simplement Frérot.

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2: Quand on me dit jeu de société, vous savez à quoi je pense? Moi je pense au Monopoly du dimanche pluvieux, qui finit en dispute, quand un petit malin cache des billets sous le plateau. Un petit chevaux, à la belote au café, au Scrabble, avec la tante qui conteste tous vos mots. Bref, des grands classiques de jeux de société, qu'on adore, mais qu'on connaît par cœur. Et puis un jour, on m'a proposé les aventuriers du rail. Le principe est tout simple, et c'est ça qui m'a plu. Devant vous, une grande carte, avec un réseau de chemins de fer. Et votre mission, c'est de relier des villes entre elles, en posant vos petits wagons de couleur sur la carte. Celui qui construit la plus belle ligne et qui réussit ses trajets secrets, gagne la partie. Voilà, rien de plus simple. On vous explique la règle en 5 minutes. Montre en main, et croyez-moi, c'est vrai. Ce qui m'a bluffé, c'est qu'on est tous dans la partie, tout de suite, sans avoir besoin d'un mode d'emploi de 40 pages. Et pourtant, ne vous y trompez pas, il y a énormément de stratégies là-dessous. On surveille l'adversaire du coin de l'œil, on lui pique la ligne qu'il convoitait. Ça râle, ça rit, exactement l'ambiance qu'on aime autour d'une table. Et croyez-moi, poser ces petits wagons d'un bout à l'autre de la carte, c'est un charme fou. Les parties durent 3 quarts d'heure, 1 heure, c'est parfait pour eux, une petite après-midi. Alors mes conseils de testeur, parce que je suis sérieux, c'est un jeu qui se joue de 2 à 5, donc idéalement en famille. Et le grand avantage, les petits-enfants, à partir de 8 ans, y arrivent très bien. Donc tout le monde joue ensemble, sans que les uns s'ennuient pendant que les autres réfléchissent. C'est aussi un excellent cadeau. Ça se trouve facilement, et sachez qu'il existe plein de versions différentes. Une carte de l'Europe, de la France, de quoi varier les plaisirs. Le petit bémol, comme tout bon jeu, on y prend goût, et il faut accepter de se faire battre par plus jeune que soi. Ce jeu a été récompensé un peu partout dans le monde d'ailleurs, et franchement je comprends pourquoi. Si vous pensez que les jeux de société c'est fini pour vous, détrompez-vous, il y a tout un monde à redécouvrir, et celui-là est à la portée de n'importe qui.
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0: Sur votre radio locale ici, c'était Lola Young avec Messi. Dans le prochain quart d'heure, quelques infos utiles près de chez vous et les coulisses télé de Patrice Gascoin qui va nous plonger dans les archives de l'auteur de la série documentaire face à l'histoire, l'épopée de Lady Liberty ce soir sur France 5. Ce sera après Charlotte Cardin avec The Way We Touch et après Bernard Lavillier.
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0: Baby Touch, le nouveau single de Charlotte Cardin sur votre radio locale, ici. Dans quelques minutes, Alain Bachung, mais tout de suite, des infos près de chez vous.
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2: 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Pour bien commencer la semaine, chaussez vos baskets, remplissez vos gourdes et préparez-vous à un effort modéré qui va vous vider la tête et vous remplir l'estomac. À 17h45, l'association Les Copains d'Abord lancera une randonnée pédestre accessible et conviviale pour battre les sentiers sur une boucle de 6 km. Un parcours parfaitement adapté aux marcheurs ainsi qu'aux enfants à partir de 7 ans. Aux alentours de 19h15, retour au point de départ pour basculer vers les festivités. Et puis notez qu'à 19h30, place à la détente avec l'ouverture du tout premier marché nocturne de la saison. Orchestré par le comité des fêtes, vous allez pouvoir profiter des animations locales, de la fête et vous installer pour un bon repas et des dégustations de produits du terroir. Une sortie dans le Périgord propre à ne pas rater.

0: Sublime Amy MacDonald avec This is the Life sur votre radio ici. Les coulisses télé, c'est avec vous Patrice Gascoin, bonsoir.
1: Bonsoir Sophie.
0: Vous avez repéré pour nous un documentaire de France 5 qui retrace l'extraordinaire histoire de la Statue de la Liberté.
1: Il y a 140 ans, en 1886, la Statue de la Liberté se dressait pour la première fois sur une île à l'entrée du port de New York. Il est temps de lui souhaiter un joyeux anniversaire.
2: Happy birthday, Miss Liberté.
1: Ça, c'est un happy birthday signé François Mitterrand. Et si je vous parle de cette grande dame, devenue le symbole mondial de l'Amérique, c'est parce que ce soir, France 5 lui consacre un documentaire intitulé tout simplement Lady Liberty, l'occasion d'apprendre plein de choses sur cette idée française. C'est fou, par exemple, de se dire qu'elle est née lors d'un dîner en 1865, près de Versailles. Cette idée a pris forme et est devenue un cadeau entre deux républiques, symbole d'une profonde amitié entre la France et les États-Unis. Une statue incarnant des idéaux communs de démocratie, de liberté, de justice. J'ai demandé à Philippe Collin, l'auteur de cette série documentaire en 3 épisodes à découvrir ce soir sur France 5, s'il avait été facile de retrouver des archives d'époque pour raconter l'histoire de Lady Liberty. Philippe Collin.
3: Alors, ces images, elles viennent de fonds très différents. Évidemment, d'abord, il y a l'INA, mais il y a aussi des cinémathèques en région. Et puis, j'ai une équipe de documentalistes qui cherche beaucoup, notamment à l'étranger. Et là, forcément, pour Lady Liberty, on avait accès à des archives américaines. Donc voilà, c'est un corpus iconographique assez large, avec des images inédites et assez incroyables, notamment celle des GIs américains qui, en 44-45, au moment où Colmar est libéré, découvrent le musée Bartholdi à Colmar et entrent dans le musée et découvre des miniatures de la Statue de la Liberté. Ils sont très émus, ils l'embrassent, c'est très beau. Donc on a beaucoup d'archives comme ça, assez inédites, et ça a été une grande aventure de collecter toutes ces images.
1: Philippe Collin, l'auteur de la série documentaire Lady Liberty, ce soir sur France 5. Bravo aussi au dessinateur Sébastien Goethals qui intervient avec ses dessins quand les archives n'ont ni photos ni vidéos pour illustrer le récit historique. Lady Liberty dès 21h10 sur France 5, et on garde ce souffle de liberté demain pour de nouvelles coulisses télé.
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0: Il a dévoilé son nouveau single il y a tout juste quelques semaines. C'était Benjamin Biolay avec Écran Total. Il sera bientôt 19h et toute l'actu qui arrive, vous passerez la soirée en compagnie de Laurent Petit-Guillaume et 100% années 80. Pour aller jusque-là, on écoutera Jeannette avec Por qué te vas. Très belle fin de week-end à l'écoute de votre radio ici.
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1: Très belle soirée, vous écoutez ici, il est 19h. On s'informe avec Cyril Ardo-Redon.
2: 11 personnes tuées dans le crash d'un avion ce matin à Tomblaine, près de Nancy, en Meurthe-et-Moselle. C'est l'accident aérien le plus meurtrier en France, hors vols commerciaux et militaires, selon le bureau d'enquête et d'analyse, le BEA. Isabelle Baudrier, les victimes participaient à un baptême de parachutisme.
3: À bord du petit avion civil, 5 moniteurs, 5 élèves et le pilote. Aucun survivant dans ce drame. L'appareil, un Pilatus, s'est écrasé dans un champ à proximité d'une zone résidentielle peu après son décollage de l'aérodrome de Nancy.

0: Essai. Les élèves, parmi lesquels des infirmiers libéraux, s'apprêtaient à effectuer un baptême de parachutisme. Selon le président de l'aérodrome, la société organisatrice avait préparé un week-end festif avec une trentaine de baptêmes au total initialement prévus entre hier et aujourd'hui. Problème mécanique, problème humain, aucune hypothèse pour l'instant sur l'origine de l'accident. Une cellule d'urgence médico-psychologique a été ouverte à Tomblaine. Elle accueille les proches des victimes et les témoins de l'accident. Par ailleurs, le grand public dispose d'un espace de recueillement au stade Marcel Picot, tout proche du lieu du crash.
1: Et le pôle accident collectif du parquet de Paris a annoncé se saisir de l'enquête. Une cinquantaine de pompiers et une vingtaine de policiers sont mobilisés. Le ministre de l'Intérieur, Laurent Nunez, est sur place. Il a pris la parole tout à l'heure.
2: Je veux dire que l'émotion, elle est palpable et elle est intense et on la comprend parfaitement. Et c'est pour ça que nous sommes venus sur place avec le ministre pour évidemment apporter le soutien du gouvernement, le soutien de la nation finalement suite à ce drame qui marque les esprits et à juste titre. Vous dire évidemment qu'au drame s'est rajouté un autre drame, c'est que une partie des familles des victimes ont été présentes à l'aéroport puisqu'il s'agissait de baptême de parachutisme et que certaines malheureusement ont assisté à la chute de l'aéronef, ce qui ajoute au choc évidemment et au traumatisme psychologique qui en résulte. Et toutes les personnes ont pu être prises en charge, les familles, hein, ainsi qu'un certain nombre de personnes impliquées. Alors les personnes impliquées, ce sont des personnes qui ont pu être témoins oculaires ou qui ont pu être témoins directs de l'accident ou qui ont vu la carcasse. Alors, voilà ce que je peux vous dire à cette heure sur ce drame. C'est vraiment un drame. Je peux vraiment vous dire que l'émotion ici est intense.
1: Laurent Nunez à Tomblaine en Meurthe-et-Moselle après donc ce crash qui a fait 11 morts. Information à suivre sur notre site et notre application ici.fr. Et puis un autre crash, celui d'un hélicoptère, a fait un mort aujourd'hui. Accident sans aucun lien à 500 km de là dans les Alpes de Haute-Provence, plus précisément à la Palue-sur-Verdon. Un homme d'une quarantaine d'années est mort aujourd'hui dans les Alpes-Maritimes dans un accident de circulation. Il suivait le parcours du triathlon Ironman annulé ce week-end pour cause de canicule. Il était à vélo et roulait à vive allure dans une descente quand il a percuté une moto qui arrivait en sens inverse. Plus aucun département en alerte rouge canicule demain, c'est ce qu'indique Météo France. 38 départements seront tout de même en vigilance orange canicule alors qu'il y a eu, Olivier Aymon, 1000 morts en plus depuis mercredi à cause de la chaleur selon Santé publique France.
3: Cette estimation du nombre de décès qu'on peut relier à la canicule est sans doute un seuil minimum, tant les données sont encore incomplètes. Pour faire son calcul, Santé publique France a regardé le nombre de morts supplémentaires comptabilisés de mercredi à vendredi par rapport aux dernières semaines, en s'appuyant sur les certificats de décès enregistrés dans les bases de données, qui représentent environ 65% de tous les décès constatés. Cela donne donc au moins 1000 morts de plus que la normale, notamment chez les plus de 65 ans, durant les jours les plus chauds, quand une large moitié ouest du pays était en vigilance rouge et que les services de secours étaient sursollicités. Les températures plus clémentes qui se sont installées au cours du week-end ont d'ailleurs progressivement entraîné un moindre recours aux services de secours. En Île-de-France, la direction des hôpitaux publics a noté aujourd'hui une baisse d'activité autour de 10% des SAMU ou des services d'accueil d'urgence de ces établissements.
1: Et puis prudence ce soir, car après la chaleur, place aux orages. 23 départements, essentiellement de l'est du pays, sont ce soir en vigilance orange. Pour cette raison, il y a d'ailleurs 36 000 foyers toujours sans électricité ce soir après les orages d'hier, principalement dans les Hauts-de-France, en Indre-et-Loire et dans les Yvelines. On se souvient des images de célébration les années précédentes, place du Capitole à Toulouse, avec des milliers de personnes. Pas de rassemblement ce soir après le titre de champion de France de rugby en raison du risque d'intempéries, décision prise par la mairie. En cyclisme sur route, Romain Grégoire, sacré champion de France aujourd'hui à la Tour du Pin en Isère. Le franc-comtois de 23 ans s'est imposé en solitaire devant Paul Lapeyra et Joris Delbove. Et puis, les 16e de finale de la Coupe du Monde de foot avant France-Suède mardi. Place ce soir à 21h à Afrique du Sud-Canada. Premier match de ces 16e de finale.
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7: Votre météo en Dordogne pour la nuit prochaine. Quelques averses tombent en début de nuit. Elles s'espacent de plus en plus pour annoncer une seconde partie de nuit sèche, bénéficiant de nombreuses éclaircies. Demain, lundi, la matinée bénéficie déjà de belles éclaircies. Le temps est même ensoleillé sur la Double et le Landais ainsi que dans la vallée de la Dordogne. L'après-midi, tout le monde profite de ce ciel bleu avec des maximales comprises entre 28 et 29 degrés.
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9: Bonsoir à tous, j'espère que vous avez passé un bon dimanche. C'est 100% des 80 jusqu'à 20h. Une petite virée dans les souvenirs pour certains d'entre vous. Et pour les plus jeunes, une virée dans le monde des tubes qui n'ont pas pris une ride. Et ça commence comme ça.

0: C'était Jean Schulteis, Confidence pour Confidence.
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0: Alors pour la suite, on va revenir à la préhistoire du plus ancien groupe français, Indochine. En 1983, l'aventurier devient leur premier numéro 1. Les jumeaux Sirkis, Nicolas et Stéphane, accompagnés de Dominique et Xavier, viennent d'achever la tournée 10 jours de Pékin, au Bataclan de Paris. Ils sont les stars de la New Wave française. L'aventurier dépasse les 500 000 exemplaires vendus et quelques mois plus tard, ils reçoivent même le Bus d'Acier, une récompense comme meilleur groupe de l'année. Et l'aventurier? Eh ben c'est ça.
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0: Lyons, c'était Dream. Si vous étiez déjà en âge d'utiliser la télécommande de la télé dès 1984, c'est sûr vous connaissez ce tube. Bah oui, c'était le générique du Top 50 sur Canal+. Et chaque samedi en fin d'après-midi, on zappait à l'heure pour découvrir la révélation du classement des meilleures ventes de 45 tours et de 33 tours. En 87, avec J'oublierai ton nom, Johnny Hallyday et Carmel étaient 7e du top. Ça arrive juste après ça.
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0: Ici Périgord, c'est 100% années 80 jusqu'à 20h et tout de suite, quelques infos près de chez vous.
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2: Si vous cherchez une idée de sortie pour fuir la chaleur, rien de mieux que les expos. Mettez-vous à l'abri des murs avec le musée Parcelle. En ce moment, le site consacre une exposition événement à l'artiste Fernando Costa, intitulée Le Chant du Métal. Ce sculpteur autodidacte réalise un travail absolument fascinant sur la transformation de la matière. Pour ce projet, il a récupéré des fragments de vieux tracteurs agricoles. Certaines pièces sont des véritables sculptures monumentales, tandis que d'autres s'apparentent à des tableaux de métal coloré. Une exposition qui résonne avec l'histoire du musée, puisqu'il s'agit d'un ancien site viticole. Et puis côté pratique, le musée vous accueille du mercredi au samedi de 11h à 18h et le mardi et dimanche de 14h à 18h. Comptez 9€ l'entrée, c'est gratuit pour les moins de 8 ans et vous avez des visites guidées qui sont également proposées sur réservation si vous le souhaitez. Et notez également que Marie-Dominique recevra cet artiste dans son émission Bienvenue chez vous mardi à 10h pour en parler.
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0: Puisque tu pars, c'était Jean-Jacques Goldman.
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0: Extrait de l'album Entre gris clair et gris foncé qui sort en juillet 88. Tiens, du coup, petit coup d'œil, on en profite, sur les événements qui ont marqué cette année-là, 1988. Souvenez-vous, Mats Wilander remporte le tournoi de Roland-Garros en battant Henri Lecomte. Le président Mitterrand inaugure la pyramide du Louvre. 1988, c'est aussi la formation du groupe Nirvana et le triomphe au cinéma de La vie est un long fleuve tranquille. Et voilà. Bon, deux ans plus tôt, Élie Médéros, elle, fait chanter et danser la France grâce à Toi, mon toit.
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0: C'était Jeanne Masse avec Johnny Johnny. Et non, non, non, ça n'était pas une chanson en hommage à notre Johnny national, mais une chanson sur un prénommé Johnny qui vit mal une rupture, voilà, il veut retrouver sa femme, et c'est surtout un très grand succès pour Jeanne Masse. Dès 20h, dans un instant, c'est vous qui faites la programmation comme tous les dimanches, mais en attendant, on reste dans les années 80. Julien Clerc arrive avec Quand je joue. Belle soirée à tous.
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1: Sur votre radio ici à 20h, c'est Décibel, avec ce soir les chansons préférées des auditrices et des auditeurs. Classique des Beach Boys, oui, mais aussi une nouveauté signée Louane, ou encore une chanson qui rend heureux, Don't Worry, Be Happy, par Bobby McFerrin. Ce soir, les auditrices et les auditeurs de Décibel vous gâtent, et c'est jusqu'à 21h.
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1: Salut à toutes, salut à tous et bienvenue dans Décibel. Ravie de vous retrouver en ce dernier dimanche du mois de juin. Ça commence à sentir les vacances, en tout cas je vous le souhaite. Et puis celles et ceux qui ne partiront pas cet été parce que boulot, parce que pas de sous, parce que pas le temps ou que ne sais-je, sachez que votre radio ici va vous chouchouter les oreilles et que Décibel, les meilleurs moments, les essentiels, eh bien on sera là tout l'été, tous les soirs à 20h. On sera au rendez-vous. En ce qui concerne le dimanche soir, vous le savez, un de mes soirs préférés de

0: La semaine, puisque Julie, Nico, Jean-Maurice, Ève, David ou encore Gwen, le premier auditeur du soir à passer, eh bien c'est eux qui choisissent les chansons et qui les présentent. Autant dire que je me la coule douce, allons-y vite. Bienvenue Gwen.
1: Salut Émilie.
0: Comment ça va?
1: Eh bien écoute, chaudement.
0: Ah bah oui.
1: Je rêve de glaçons.
0: Toi t'es à Toulouse?
1: Ouais, c'est un peu hot.
0: Et je sais pas, j'ai vu sur internet que là, dans pas longtemps, on va perdre 15 degrés d'un coup et il va y avoir de l'eau qui va tomber du ciel. Mais je sais pas si c'était une fake news. Je sais pas.
1: Bah écoute, on sortira après les maillots de bain, on sortira les cirés.
0: Oh, mais non, tu sais, on va faire comme dans la pub. Attends, t'as quel âge, Gwen?
1: Ah, je vais faire 50 ans, moi,
0: c'est bon. Ok, c'est bon, t'es la même génération que moi. Tu te souviens très bien de cette pub Tahiti Douche, où en fait, ils étaient dans un pays chaud, ok, et ils étaient en maillot de bain, et quand la pluie commençait, qu'est-ce qu'ils faisaient?
1: Eh ben, ils sortaient de Tahiti Douche et ils prenaient une petite douche.
0: Ils se douchaient sous la pluie. Ça a l'air bizarre comme ça. Les jeunes qui nous écoutent se disent, mon Dieu, mais ces personnes âgées sont des sauvages.
1: C'est pas du tout écologique. Bon.
0: Non, c'est pas très écolo, parce qu'effectivement, du coup, tu fous du savon partout. Mais voilà, c'était pour dire que parfois, ça rend heureux les gens au point de prendre une douche en public quand la pluie commence à tomber du ciel. Mon cher Gwen, on a suivi tes aventures heureuses et malheureuses pendant toute l'année. À un moment, tu passais avec nous à l'antenne le dimanche en direct de ta chambre d'hôpital parce que tu as eu un très grave accident, scooter contre camion, et le scooter, c'était toi. Comment tu vas aujourd'hui?
1: Bah écoute, ça va, il faut beaucoup de patience et comme je dis, la musique c'est ma deuxième béquille, donc voilà, décibel, ça fait partie aussi de ma thérapie, on va dire.
0: Oh. Bah écoute, on est heureux d'avoir pu être là pour toi et aussi très heureux d'avoir eu la chance de te parler régulièrement le dimanche avec tes choix musicaux toujours intéressants, parfois même des vraies découvertes, des artistes qu'on connaissait pas, puis parfois des vieux tubes que tu ressortais du frigo et qui nous faisaient bien plaisir. Gwen, ce soir, c'est alors pour le coup une chanson qui donne de l'élan et qui fait du bien quand on en a besoin, n'est-ce pas?
1: C'est ça, celle-là, elle est pleine de sens et de signification, puis plein de souvenirs aussi, parce que c'est le titre du courage de la grande Sophie, c'est une artiste que je suis depuis très longtemps, ce titre-là, je crois que quand j'étais disquaire, on l'a passé mais un nombre incalculable de fois dans le magasin, puis au karaoké avec les potes aussi, et puis c'est une artiste que j'apprécie énormément et qui fait son retour en ce moment.
0: Oui, c'est vrai. C'est vrai, il faut aller la voir. On peut la lire aussi, elle a sorti un bouquin l'année dernière, on l'avait invitée dans Décibel, elle fait plein de choses, elle est vraiment talentueuse, la grande Sophie.
1: Ouais, exactement, puis là, sur ce dernier projet, en plus, elle est devenue artiste indépendante et productrice, et le premier titre qu'elle a sorti, c'était avec Philippe Catherine, qui vient juste de sortir, et ben, ça m'a fait penser, je me suis dit, tiens, je vais proposer moi un de ces titres qui m'a accompagné sur tout mon chemin de vie, et je l'ai proposé à Émilie, et j'ai dit, tiens, du courage pour finir la saison, c'est pas mal.
0: C'est merveilleux, on l'écoute maintenant, grâce à toi, Gwen, et pour celles et ceux qui se disent, mais comment on va survivre tout un été sans lui, ne vous en faites pas, rendez-vous sur son compte Instagram, Inclusive. Les découvertes musicales continueront aussi cet été inclusique avec des K et du courage, mon cher Gwen. On y va, on la met, on chante très fort et très faux.
1: Très fort, oui, bah oui, ça va faire venir la pluie.
0: Parfait, salut, on prendra une douche. Merci Gwen, à la prochaine.
1: Avec grand plaisir.

0: irrésistible chanson de la grande Sophie, Du Courage. C'était sur son album Et si c'était moi, sorti, attention au coup de pelle, en 2003.
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0: Oui, parce que si vous ne voulez pas compter, 2003, c'était il y a 13 ans. Donc ça, comme... Ah non, on me dit dans l'oreille, c'est... Il faut vraiment pas que je fasse des maths à l'antenne. C'était il y a 23 ans, mon Dieu, la chanson qu'on vient d'écouter à 23 ans. Et ben voilà, la grande Sophie, merci. Je me sens très bien. David est avec nous. Bonsoir, David.
2: Salut, Émilie.
0: Bonsoir.
2: Attends, pour moi, ça va être facile parce que la chanson, elle date de 2026.
0: Ah, bah ça, j'aime bien. C'était il y a 5 minutes.
2: Tu vois, là.
0: Voilà.
2: Exactement.
0: Ah, David, bienvenue dans l'émission où les mathématiques perdent à la fin, mais où la musique gagne. Et ça, c'est bien.
2: Exactement.
0: David, tu aimes beaucoup une chanson de Louane. Est-ce que c'est une artiste que tu aimes tout le temps ou est-ce que c'est cette chanson-là particulièrement qui te plaît, qui t'intéresse?
2: Non, c'est une artiste que j'aime tout le temps. Ouais. Je trouve qu'elle se renouvelle souvent dans ses singles. Et alors, moi, je suis aussi un peu obsessionnel sur certains titres. Alors, par exemple, le titre qu'on va écouter s'appelle Chien, ouais. Et je peux l'écouter en boucle comme ça dans sur mon téléphone, enfin ou chez moi, ouais. Jusqu'à plus soif, quoi.
0: Et, j'aime bien les obsessions sur les chansons. Ça t'arrive souvent?
2: Ouais, ça m'arrive souvent et ça peut me gâcher aussi des trucs parce que je peux acheter un album et juste être focus sur un titre. Je peux écouter tout l'album et je vais toujours revenir sur le même titre. Et bon, passer à côté un peu de chansons de l'album.
0: Ouais. Ouais, mais c'est beau, c'est comme des coups de foudre, c'est des passions.
2: Exactement.
0: Et est-ce qu'après, t'es un peu dégoûté et tu l'écoutes plus pendant des années?
2: Généralement, tu sais, les coups de cœur, non, on n'est jamais dégoûté. Non, ouais. Tu peux avoir des périodes, mais tu reviens quand même toujours un peu, quand même, je trouve.
0: J'aime bien. Et donc ça, c'est un de tes coups de cœur les plus récents, ouais, parce qu'elle est sortie il n'y a vraiment pas longtemps, Chien de Louane.
2: De Louane, ouais.
0: Voilà. Alors,
2: attention, parce que le titre, le titre Up Tempo, donc tu le connais,
0: oui.
2: Le texte. Bon, c'est une chanson de rupture et je voulais te dire, Émilie, et pour Décibel aussi, ça n'a aucun rapport entre l'émission et moi. C'était juste que j'aime bien la chanson, la rythmique. Il ne faut pas se formaliser sur le texte. En plus, elle dit, elle fait de cette rupture finalement une force et elle se dit que c'est derrière et que c'est voilà.
0: Et les restes, c'est fait pour les chiens.
2: Exactement.
0: Non, mais c'est incroyable cette punchline. Tu vois Louane avec sa petite tête d'ange là. Et en fait, elle te balance des répliques assez acides parfois dans ses chansons.
2: Mais oui.
0: Et les restes, c'est fait pour les chiens.
2: Le
0: franchement, on a envie de s'en faire un t-shirt.
2: Ben oui, mais on devrait d'ailleurs.
0: On devrait.
2: On doit lancer ça.
0: On devrait lancer ça. Chien de Louane. Et on attend avec impatience le nouvel album de Louane. Hein. C'est pour dans pas longtemps normalement.
2: Je crois que c'est septembre, non? C'est
0: ouais,
2: pas ça, non?
0: Exactement.
2: Ouais.
0: Après les grandes vacances.
2: Voilà.
0: Bah, comme ça, elle reviendra dans l'émission. Et toi aussi, alors, t'appelais pas pour nous larguer?
2: Exactement, je reviens.
0: Génial.
2: Je suis scotché à vous.
0: Excellente nouvelle. On écoute Chien de Louane et David. On se retrouve à la rentrée, alors.
2: Ça marche, à la rentrée. Bonnes vacances, alors.
0: Salut.

0: une des chansons que Louane a sorties cette année. Il y en a une autre qui s'appelle Conduire. Et on pense donc que ces deux chansons-là seront sur son 6e album à venir dans quelques semaines.
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0: Allez, remontons le temps jusqu'en 1991, il y a 35 ans. Grande, grande année musicale, 1991. On a un comeback d'un artiste adoré des années 70, c'est William Scheller, qui fait pleurer la France entière avec Un homme heureux. Mais si

1991, c'est aussi l'année où le public français commence à vraiment beaucoup aimer le rap français. Les albums de La Planète Mars, de I Am, Authentique, du Suprême NTM et le premier tube d'MC Solar sur Qui sème le vent récolte le tempo, ça s'appelait Bouge de là.

0: l'âge de l'art.
1: 1991, c'est l'année de la mort de Gainsbourg et Freddie Mercury, de la naissance de Vianney et Santa. Mais l'un n'a pas créé l'autre. Sachez-le, c'est important. Ce sont des synchronicités, mais qui n'ont pas, évidemment, de signification. 91, c'est aussi l'année où le monde entier va se prendre dans les oreilles la vague grunge avec Nirvana.

C'était vraiment incroyable. Le clip de Smells Like Teen Spirit, il était fou. Mais le clip de l'année 91, c'est quand même Black or White de Michael Jackson, qui fait découvrir le morphing au grand public. Et ça, c'était complètement fou. Enfin, 1991, c'est l'année de Désenchanté, un des plus grands tubes de Mylène Farmer sur son troisième album, L'Autre. Là encore, on ne peut pas parler de la chanson sans essayer de se souvenir du clip. Et vous encouragez d'ailleurs à aller le voir. Il est toujours disponible sur YouTube, tourné en Hongrie, il est absolument incroyable. Allez, on part en 1991 avec Mylène Farmer.

0: Bah oui, hein, 35 ans plus tard, on a toujours les paroles par cœur, évidemment. Mylène Farmer était dans Décibel avec Désenchantée. Restez dans le coin, arrivent nos auditrices et auditeurs, Julie, Nico, Jean-Maurice et Ève. On fera aussi un petit focus sur Stéphane Escher, parce qu'il est en tournée. À tout de suite.
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0: Et des auditrices, monsieur à la grosse voix, n'oublions pas ça. Celles et ceux qui voudraient participer à partir de la rentrée. Hein, Décibel fera sa rentrée officielle le 31 août. Donc voilà, ça, à nouveau tous les dimanches, l'émission des auditrices et des auditeurs. Mais vous pouvez d'ores et déjà nous envoyer un mail. Hein, on regardera ça évidemment cet été. Notre adresse, c'est Décibel avec un S à la fin, @radiofrance.com. Décibel au pluriel, @radiofrance.com. Dans le mail, vous mettez la chanson que vous avez envie de partager avec nous, et puis votre numéro de téléphone pour qu'on puisse vous rappeler. Là, par exemple, on vient de rappeler Julie. Bonsoir Julie.
5: Bonsoir Émilie.
0: Bienvenue dans la dernière de la saison. Comment ça va Julie?
5: Fatiguée, mais très contente de faire partie de la dernière, justement.
0: Ah, bah écoute, on a vécu des jolis moments avec toi et tes choix musicaux pendant toute la saison. Et là, je suis contente parce que c'est un duo qu'on n'a pas passé encore dans Décibel, entre un groupe et un chanteur.
5: C'est ça. Donc, groupe découvert grâce à toi.
0: Oui.
5: Parce que c'était une découverte, je ne sais plus si c'est en début d'année ou en fin de l'année dernière, hein, les dates m'échappent.
0: Moi aussi.
5: Mais MPL, j'avais appris que ça s'appelait. Oui, c'est ça. Et tu nous avais dit que c'était Ma Pauvre Lucette.
0: Oui, c'est ça, c'était très étrange parce que MPL, ça faisait un peu genre PNL, genre un blast de rappeur. Et en fait, non, c'est MPL, Ma Pauvre Lucette. C'était moins. Voilà, mais c'était rigolo.
5: Oui, mais en même temps, c'est plus proche de leur image.
0: Oui, c'est vrai, on est d'accord.
5: Donc, ce soir, voilà, je proposais MPL et Ben Mazué pour Fleur Bleue. Alors déjà, rencontre un peu improbable.
0: Ouais.
5: Et j'ai vraiment craqué sur... Ben Mazué, je le connais depuis son album Concept sur les âges 15, 25 ans, 35 ans.
0: Ouais.
5: Mais c'est très souvent sérieux, avec des sujets qui sont quand même souvent importants, enfin, voilà, qui sont... Oui, je dirais sérieux. Quand
0: oui,
5: même.
0: En tout cas, pas dans la légèreté. Forcément, Ben Mazué, c'est la famille, la trahison, les divorces. Oui, c'est voilà.
5: Les difficultés de vie. Oui. Enfin, voilà. C'est très bien, hein, c'est très intéressant, mais ça n'est pas léger. Et là, il fait quelque chose de léger. Il a participé à l'écriture. Hein, j'ai vu dans l'album parce que j'ai acheté l'album de MPL.
0: Et en physique.
5: En physique. Moi, j'achète encore des CD.
0: Bah, c'est super, Julie.
5: Voilà, j'en achète quelques-uns par an parce que je suis comme tout le monde, je stream plutôt, mais je veux pas des vinyles parce que j'ai pas assez de place, donc j'achète encore quelques CD.
0: C'est voilà. Bien. Eh ben, tu sais que heureusement qu'il y a encore des fans de musique comme toi. Et je vois derrière la vitre Iris, la réalisatrice de l'émission, qui hoche la tête parce qu'elle aussi, elle achète des CD.
5: Ah, je suis contente. Moi, une deuxième personne.
0: Et Christophe, qui est à la technique, lui aussi, il achète des CD. Donc voilà, bravo les jeunes. Trop bien.
5: Non, mais c'est vrai que c'est quand même important parfois de couper tous les réseaux et puis d'avoir juste une petite chaîne et d'écouter sa musique.
0: Ouais, c'est vrai. On est d'accord.
5: Ouais.
0: Et alors, cette chanson, donc Fleur Bleue, tu parlais de sa légèreté. Et est-ce que la rencontre MPL-Ben Mazué, pour toi, elle est réussie? Puisque sur le papier, elle n'était pas évidente.
5: Alors, pour moi, oui. je trouve que c'est... Ils se laissent un peu porter l'un l'autre. En fait, on a vraiment le sentiment d'un partage, alors qu'ils sont assez éloignés. Benazoué accepte d'être dans une petite chorégraphie, parce que souvent MPL en fait. Ouais. Il est plus souriant, il est plus... Il fait partie du collectif, quoi. J'ai pas eu le sentiment d'un chanteur individuel qui vient faire une prestation au sein d'un groupe. J'ai vraiment senti une volonté de faire groupe ensemble. Donc moi, ça m'a beaucoup plu.
0: Alors normalement, ça devrait vous faire le même effet, les amis. Fleur Bleue, MPL et Benmazué, c'est sorti il n'y a vraiment pas longtemps. Et c'est Julie qui vous l'offre. Merci Julie.
5: Bonne soirée.
0: Merci.
5: Bonne été à tous.
0: Oui, merci beaucoup. Fleur.

0: saison. Julie, extrêmement réussie, cette rencontre entre MPL et Ben Mazuet, ça s'appelle Fleur Bleue. Le dernier album de MPL, lui, s'appelle Bisous Magiques. J'aime beaucoup ce titre. Et ils sont en ce moment sur la route des festivals d'été. Vous allez les voir vendredi aux Arsenic à Lille-sur-Tarn, dimanche soir aux Nuits de l'Erdre, tout près de Nantes, et la semaine prochaine aux Francopholies de La Rochelle.
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0: Nous sommes le 28 juin et aujourd'hui c'est l'anniversaire des adieux de Wham. Wham, point d'exclamation, le groupe de George Michael et Andrew Ridgeley. Ça a lancé la carrière solo de George Michael et ça nous a laissé quelques tubes absolument délicieux. Et bien le 28 juin 1986, il y a pile 40 ans, c'était l'ultime concert de Wham au stade de Wembley en Angleterre devant 72 000 personnes. C'est sûr que les gens criaient très fort. On peut essayer de les égaler en chantant Wake me up before you go, go, c'est Wham.

0: mais quel tube! Et les mots-clés du clip étant couleur pastel et mini-short, je ne peux que vous encourager à aller le chercher. Wake me up before you go, Ghost et Wham!
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0: Nico est avec nous en ce dimanche soir. Salut Nico!
2: Bonsoir ici, bonsoir Maz.
0: Comment ça va?
2: Comment on va?
0: Bah écoute, pas mal, on t'a pas assez entendu cette année, cette saison. On fait un peu le conseil de classe, hein, parce que c'est la dernière de la saison.
2: Ah ouais, mais on est pris par les bentes, tu sais ce que c'est.
0: Bah voilà, c'est ça, t'as un gros emploi du temps aussi avec le décibel en semaine. Mais ça fait plaisir de t'entendre le dimanche.
2: Oui, en plus c'est quand même un jour, moi je suis un peu de la team Piaf, Gréco, Aznavour, je vais les dimanches. Donc au moins tu égayes nos fins de dimanche et on t'en sera ailleurs. Éternellement reconnaissant et plus si affinité.
0: Oh là là, mon Nico, merci beaucoup. Moi aussi, je vous suis reconnaissante parce qu'en vrai, qu'est-ce que c'est chouette de faire une émission avec des gens qui sont passionnés de musique. Puis alors, toi, là, tu nous as fait un choix, une chanson qui a 60 ans, mais tu me dirais, elle
2: et
0: est sortie
2: un album
0: hier.
2: Aussi.
0: Ah ouais, tu me dirais, elle est sortie hier. Je te dirais, ouais, ok, d'accord, les gens sont fous. Ils étaient fous il y a 60 ans, mais c'est encore fou hier. L'album, c'est Pet Sounds des Beach Boys, hein, c'est ça que tu as choisi.
2: Ben c'est ça, et ben pour les 60 ans, t'as raison, et voilà, et ça met un peu en joie, alors ça contrebalance avec le gros choc qu'a constitué la mort de Brian Wilson
0: l'année dernière, incroyable.
2: Alors ça m'a mis un coup derrière Gréco, enfin je suis pas le seul, mais bon, ça a été dur.
0: Ah oui, moi je me souviens, j'étais en direct quand je l'ai appris, c'est Marine Logénie, la journaliste qui est arrivée en studio pour faire son flash, et en fait la dépêche AFP est arrivée sur son écran, et elle se tourne vers moi, elle me dit « Ah, Brian Wilson est mort oh !» Horrible. Alors qu'il avait 82 ans, Nico, donc on s'en doutait bien qu'il allait mourir. Pourquoi on a réagi comme ça?
2: Ben parce que c'est les œuvres sont immortelles, donc on pense les compositeurs aussi, quoi.
0: Ouais, t'as raison.
2: Et bon, alors ceci dit, après il a pas une vie marrante, donc bon, entre les dépressions, entre tout ça, donc
0: oui.
2: Bon,
0: il a pas que mangé bio, voilà.
2: Non.
0: Voilà, donc effectivement.
2: Bon après, sinon ça a peut-être pas produit que ces résultats non plus. Je ne sais pas, mais. Mais bon, donc voilà, quand même une pensée pour lui, et puis dire au moins, bah voilà, il nous a fait un mauvais coup, mais il continue à nous mettre en joie quand on écoute ses morceaux, et notamment ce Who Don't It Be Nice, hein, qui met en joie pour la journée ou la soirée, quoi.
0: Ah, mais qui met la joie pour toute la vie, en fait.
2: Voilà,
0: cette chanson,
2: ça.
0: Elle est tellement lumineuse, tellement joyeuse, tellement, on dirait qu'il l'a fabriquée pour nous faire du bien. Tu sais, parfois, t'écoutes des chansons, tu fais, ah, là, il y a des artistes, ils veulent me faire un peu souffrir. Il y a ça, tu sais, parfois, ou des paroles hyper violentes et tout. Et lui, c'est le contraire. Là, tu te dis, il a voulu me faire un câlin avec une chanson, quoi.
2: Non, et puis commencer là-dessus, c'est quand même un sacré défi pour continuer l'album. Hein,
0: parce c'est vrai.
2: Moi, j'aurais fait un truc comme ça, j'aurais été prendre ma retraite, ou j'en sais rien, mais tu t'essayes pas de faire autre chose, quoi. Tu dis un miracle, c'est bon, quoi. Enfin, il a quand même... Et voilà. Et aussi la dernière chanson de l'album qui est extraordinaire, enfin, et les autres au milieu aussi.
0: C'est ça. Donc réécoutez Pet Sounds si vous avez le temps cet été. C'est un très beau moment à passer. Et nous, pour les deux prochaines minutes, on sera dans les bras de Brian Wilson qui nous fait un gros câlin avec cette chanson des Beach Boys, Wouldn't It Be Nice. Et bah tiens, toi aussi, Nico, je te fais un gros câlin et merci beaucoup.
2: Gros bisous, merci pour toute cette saison. Et puis à la rentrée prochaine.
0: À la rentrée.

0: cette chanson. On se sent mieux après, hein. Wouldn't it be nice? C'était les Beach Boys. Merci à Nico pour ce joli moment de bonheur et de joie musicale.
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0: Ah, comme c'est la dernière de la saison, on retrouve tous nos habitués. Jean-Maurice est dans la place, tout baigne. Salut Jean-Mo.
2: Yes, oui, salut, salut.
0: Comment ça va?
2: Oui, très bien. Bah, je t'entends les chanter, là, pas mal, non?
0: Oui, parce que hors antenne, je chante les chansons, et notamment les Beach Boys. C'est pas la plus facile, hein?
2: Non.
0: Non, mais c'est vrai, tu me fais un petit compliment comme ça, tu te moques pas, parce que quand même...
2: Non, pas du tout.
0: Non, oh, t'es gentil, t'es gentil. Jean-Maurice, oui, parce que Jean-Maurice, ouais. Toi, t'es chanteur, tu chantes en chorale, toi.
2: Oui, oui, oui, ça peut m'arriver, oui, très bien. Bah. Enfin, j'aime beaucoup ça, je veux dire, je le fais moins souvent que je voudrais, mais ça va reprendre.
0: Ceci dit, avec les harmonies vocales des chansons des Beach Boys, voilà un groupe dans lequel, si vous chantez en chorale, vous pouvez aller chercher, ouais, taper dans le répertoire, vous pouvez faire des belles choses.
2: Alors
0: Jean-Mo, tu m'as fait découvrir une chanson, celle que tu as choisi d'écouter ce soir. Je ne savais pas qu'elle existait, je suis très contente qu'elle existe. Donc, merci. Il s'agit d'un duo entre Vali et Jessie Chaton. Alors, Vali, il faut que tu expliques. Jean-Maurice, tu l'as découverte comme animatrice radio, comme chanteuse.
2: Oui, oui. J'ai gardé en tête son époque Europe 2, hein, c'était pas mal.
0: Mais oui.
2: Une fois que, bien sûr, elle avait donc fait ses... Mais en fait, c'est plus une chanteuse, mais... Diseuse, elle articule très très bien.
0: Oui.
2: Et donc c'était la voix du duo de Chagrin d'amour.
0: C'est ça, chacun fait ce qui lui plaît. C'est elle, la voix féminine de chacun fait. Ah, là aussi, c'est pas facile. Ce qui lui plaît. Voilà, c'était elle, Vali. Et en fait, c'est une américaine. Et donc, elle a ce petit accent tellement cool.
2: C'est ça qu'elle a entretenu, on dirait. Mais elle le fait très bien.
0: Elle le fait hyper bien. Et donc, en plus, elle avait un look pas possible. Tu te souviens, grande blonde avec les cheveux courts, là. Elle était à la télé aussi dans les années 80. Et puis ensuite, vraiment, ouais, la radio, quoi. La radio. Moi, je l'ai beaucoup écoutée sur France Inter. Elle avait une émission super qui s'appelait Système Disc. Ouais. C'était trop bien. Elle recevait les artistes et tout. Ouais. Et donc, alors, ce duo-là. Vali et Jessie Chaton.
2: Oui, bah, écoute, ce duo, on se demande d'où il sort, mais
0: oui.
2: J'ai écouté ça sur, donc ça a tout de suite attiré mon oreille, sur Instagram,
0: okay.
2: Et enfin surtout vu ce à quoi elle ressemblait. Ça, des fois, elle était restée dans l'ombre, mais ça ne change pas tellement de cette époque-là. Et surtout, ça rappelle le duo avec Grégory à l'époque.
0: Donc avec Chagrin d'amour.
2: Exactement.
0: Alors si vous écoutiez de l'électro-rock dans les années 2000, sachez que Jessie Chaton, le garçon du duo que vous allez entendre maintenant, c'était le chanteur du groupe Fancy. Il a aussi chanté pour General Electric, pour Justice ou encore pour Rhinocéros. Donc voilà, une belle voix de mec bien aiguë. Et ce duo, Le Retour de l'Amour, qui est sorti il y a quelques jours. Et voilà, je ne sais pas trop d'où il sort. Je sais que la production s'appelle Plaisir de France et ça leur va bien. C'est exactement ça.
2: Et puis ça fait très électro, on a l'impression de revivre ces époques, quoi. Donc c'est super.
0: Ça sent le tube de l'été. On va se l'écouter, ta découverte, Jean-Maurice. Merci de l'avoir partagé avec nous. À la prochaine.
2: À la prochaine.
0: Merci Jean-Mo, merci. Voici Vali et Jessie Chaton. C'est Le Retour de l'Amour.
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0: Valie et Jessie Chaton, le retour de l'amour, ça c'est vraiment ma découverte du jour. Merci à Jean-Maurice de l'avoir partagé avec nous.
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0: Et avec Stéphane Echer qui est en tournée, il a annoncé plein de concerts. Il cartonne hein, avec son 18e album sorti il y a quelques mois, Poussière d'or.

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1: C'est d'une beauté, cette poussière d'or. Alors j'ai cherché quelles étaient les chansons les plus populaires de notre Stéphane Echer, et je dois te dire que son premier gros tube remonte à l'album Silence, qui aura 40 ans l'an prochain.

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Non mais déjà à l'époque quand même, trop fort Stéphane. Il y a l'album Carcassonne aussi en 1993, très rock, très classe.

Des hauts, des bas et des grosses guitares. Mais l'album le plus populaire de Stéphane Escher et celui qui l'a fait entrer définitivement dans nos cœurs, nos oreilles et nos playlists, c'est Engelberg en 1991, il y a 35 ans. Oui, tout à l'heure, quand je vous ai fait l'année 91 en musique, j'avais omis volontairement vous parler de Stéphane Escher pour se le garder pour maintenant. Déjeuner en paix.

0: La puissance de cette chanson qui marche même à l'heure du dîner. Stéphane Echer, Déjeuner en paix, et sa tournée passera par quelques festivals cet été avant de partir, là pour le coup, sur les routes. Tout seul, Stéphane Echer au Théâtre du Rond-Point à Paris du 30 septembre au 4 octobre et puis ensuite partout en France jusqu'à la fin du mois de novembre. Ne le ratez pas.
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0: Attention, attention, il y a de la pression sur les épaules de Ève, qui est la dernière auditrice de la dernière émission de la saison. Ève vient fermer la boutique. Salut Ève.
2: Bonsoir Émilie.
0: Comment ça va?
2: Ça va, je n'ai pas du tout la pression, je ne m'en fais pas, je suis heureuse.
0: Oh, mais nous, on est tellement heureux. À chaque fois que j'entends ta voix, Ève, moi déjà, ça me met en joie. Après, je me fais un peu peur. Je me dis, si jamais elle se met à la radio, je suis foutue parce qu'elle a vraiment une super voix. Ils vont me virer comme une poissonnière et ils vont prendre Ève avec sa voix de velours. T'as déjà fait de la radio, Ève, ou pas?
2: Alors, la première fois que je suis passée à la radio, c'était sur une antenne concurrente qui, à l'époque, était numéro 1 dans
0: oui,
2: mon cœur, pour
0: fait.
2: Une émission qui s'appelait Connexion avec Yann Kulig.
0: Oh, ah, mais dis donc, mais oui.
2: J'adorais. Donc, une fois ou deux, j'étais passée dans l'émission, et puis alors après, eh bien, c'était avec toi.
0: Oh là là, mais franchement, t'as une voix de radio, Ève.
2: Bah écoute, merci.
0: Tu te sers de ta voix dans ton travail ou pas?
2: Je suis enseignante, alors un petit peu, mais je ne chante pas. Hein. En revanche, il vaut mieux pour tout le monde.
0: D'accord, très bien. Alors, Ève, tu nous as choisi une chanson merveilleuse, un peu magique même, qui s'appelle « Don't worry, be happy » de Bobby McFerrin, grand, grand tube des années 80, mais encore aujourd'hui, ceci dit. Qu'est-ce qu'elle te procure, cette chanson? Pourquoi tu l'as choisie?
2: Ah bah tellement de calme, de paix, de sérénité. Tu as forcément un sourire scotché aux lèvres quand tu l'entends. C'est pas possible autrement. J'hésite parfois même. Tu vois, j'adorerais pouvoir pendant les examens diffuser cette chanson avant aux étudiants que je pense que vraiment ça te met dans de bonnes conditions. Allez, c'est pas si grave, ça va bien se passer. L'important c'est d'être heureux dans la vie. C'est comme un super beau message. Donc oui, j'adore vraiment, puisque ça va être l'été, les gens vont quand même peut-être être en vacances, taper Bobby McFerrin plus impro, public, gamme pentatonique, si vous arrivez à l'écrire, parce que bon voilà, il est tellement extraordinaire ce monsieur, c'est Monsieur McFerrin, vraiment.
0: Ah oui, immense artiste, hein.
2: Alors, donc, il fait beaucoup de choses à cappella, hein, Don't Worry, Be Happy, mais certains jouent du piano, de la guitare, lui, il joue du public, des âmes, il arrive à faire participer les publics, et c'est tellement beau. J'ai vraiment un regret dans ma vie, c'est de ne pas l'avoir vu en concert, et là, ça commence à être un petit peu tard. Et moi, qui ai beaucoup de mal à sortir de chez moi, parce que pour certaines choses, c'est compliqué, honnêtement, je crois que si j'avais l'occasion d'aller à un de ses concerts, je me mettrais un bon coup de pied aux fesses, et j'irais m'amuser avec lui, parce que ça doit être un énorme moment de bonheur, mais c'est pas grave, heureusement il y a YouTube, enfin il y a Internet qui permet d'avoir accès à tellement de choses. Vraiment, vraiment, allez voir Bobby McFerrin intro et vous allez prendre un énorme shot de bonheur.
0: Très bien, ça c'est les voir comme on les aime. Vous faites ça, hein, les enfants, pour lundi matin, s'il vous plaît. Et Ève, on te remercie infiniment et on va chanter, siffler et taper dans les mains. C'est un a cappella absolument sublime et qui, normalement, fait l'effet d'un médicament.
2: C'est tout à fait. Vraiment, bel été à tout le monde. Grosse, grosse bise à toi et à toutes les équipes. Et puis, rendez-vous en septembre.
0: Oui, à la rentrée. Bisous.
2: Bisous.

0: worry, be happy. Ça veut dire te fais pas de bile et sois heureux. C'est tout ce que je vous souhaite pour l'été qui arrive. Je vous le disais, Décibel sera là, les essentiels, les meilleurs moments tous les soirs à 20h sur votre radio ici. Et puis à partir du 31 août, Décibel saison 5. Eh oui, qui l'eût cru. À 19h tous les soirs, on changera d'horaire, mais je vous le redirai à la rentrée. Pour le moment, je remercie l'équipe de l'émission qui était là ce soir. Il y avait Iris Guitoni, Christophe Hulens, Elodie Bianca Maria, Yanis Kalem et Franck Moilier.
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0: 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Montez le son, il est 21h.
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0: En 1985, le public français se déhanche sur un hommage vibrant aux légendes du jazz. Duke Ellington, Oscar Peterson, Scott Joplin. Mais derrière ce titre se cache un souvenir de jeunesse beaucoup moins glorieux pour Michel Jonas.
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0: Des années plus tôt, alors qu'il n'est qu'un jeune pianiste inconnu, il descend dans une cave de jazz pour passer une audition. Il veut briller, mais le stress le paralyse. Il joue mal, il se ramasse complètement et ressort de là dépité. Plutôt que d'oublier cette humiliation, Jonas va en faire un tube. Il transforme son bide en une chanson entraînante, pleine d'autodérision et d'amour pour ses maîtres.
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0: La boîte de jazz recevra même une récompense au premier vecteur de la musique en 1985.

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Ce très jeune artiste a adopté la Bretagne et le pays de Ploërmel pour en faire son espace de création. Déjà repéré et soutenu par des musiciens comme Gizmo du groupe Trio, il propose des chansons au style frais et léger.

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0: C'est un cri de ralliement qui a marqué les années 2000. Yalla ! Mais saviez-vous que ce tube de Calogero est né devant un poste de télévision ?
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0: Tout bascule quand le chanteur découvre Sœur Emmanuelle lors d'une interview. Il est instantanément fasciné par la force et l'énergie de cette petite sœur des pauvres. Avec son complice, Lionel Florence aux paroles, il décide de mettre en musique son expression favorite, Yalla, qui signifie

0: qui n'était qu'un hommage lointain devient une réalité bouleversante peu après la sortie de l'album 3. Et Calogero finira même par rencontrer Sœur Emmanuelle en personne.
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2: Françoise Hardy et Jacques Dutronc, je les ai connus il y a très longtemps. J'ai accompagné Jacques pendant quelques années au piano, puis on ne s'était pas vu depuis de nombreuses années. J'ai eu envie de le revoir, on a passé un petit moment ensemble en Corse récemment.

0: pas chanté grand-chose ensemble. Et cette chanson est une des rares. Mais cette reprise leur va bien. Et ça me fait plaisir de les voir partir de nouveau ensemble.
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Pascal Zenou fait vibrer Toulouse avec une pop élégante et habitée où chaque note raconte une émotion vraie. Entre énergie brute et mélodie ciselée, Pascal Zenou signe une musique qui vous attrape dès la première écoute et ne vous lâche plus.

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2: Bonjour, je suis Romain, je suis dans la région girondine depuis 5 ans maintenant avec ma femme Gaëlle.
3: 9 secondes plus rapide que l'an dernier.
4: Oui, ça va bien, c'est le matos.
2: Bienvenue à la station, ici on vous accueille toujours avec du sport à la télé.
4: Allez, il va être intéressant de voir le temps.
2: Et vraiment quand on a une saturation de sport, on bascule sur de la musique.
5: Le scorpion stylo Vénus, c'est pas ce qui réveille le matin.
2: Mais bon, c'est l'amour.
5: L'amour du travail.
2: Exactement.
5: Nous sommes dans une station-service à Tauriac, mais vous l'aurez compris, ici on ne vend pas que du carburant, ce que viennent chercher les clients est parfois gratuit. Il s'agit de liens sociaux, sauf que depuis quelques semaines, les conversations se focalisent sur la flambée des prix de l'essence et du diesel.
2: Alors c'est vrai, au tout début du conflit, quand les gens se sont inquiétés, j'ai eu une fréquentation accrue. Après, les gens sont vraiment inquiets dans le sens de la géopolitique, de leur pouvoir d'achat et tout ça. Mais après, ils se sont résignés malheureusement à ça, quoi.
5: Expliquez-moi vos tarifs, comment vous les calculez et qui vous les impose?
2: Je suis indépendant quand même, donc ça veut dire que mon carburant, je l'achète, on me le délivre pas. J'ai un prix au mètre cube, puis après je déduis forcément au litre. J'applique une marge de 0,10% par litre de carburant, plus la TVA évidemment, et ça donne ce tarif-là.
5: Qu'est-ce que vous en pensez de cette flambée des prix du pétrole et du carburant?
2: On ne l'achète pas le jour pour le jour, donc j'imagine qu'il y avait des réserves avant de dire que tout augmente. J'imagine que quand ils ont acheté à bas prix, ils auraient pu continuer à avoir le tarif de carburant moins cher. Il y a quelqu'un qui gagne au change et c'est pas nous, quoi.
5: Est-ce que le distributeur, que vous êtes le professionnel, mais aussi le particulier, doit faire le dos rond?
2: Il faut vivre avec. J'ose espérer que les choses vont bouger, quoi.
5: Alors la chance que vous avez, c'est que vous distribuez du carburant, mais pas que.
2: Alors c'est vrai que quand j'ai acheté, il y avait simplement la laverie que vous voyez là-bas au fond, le bar qui fonctionnait à moitié et donc les pompes à carburant. Fort de mon expérience et de mes diplômes dans la restauration, dans la cuisine, j'ai créé une cuisine où vraiment les gens s'y sentent bien. J'imagine qu'ils oublient un petit peu les tracas du quotidien chez moi. Donc on peut y manger, on peut y boire des coups, on peut jouer, on peut faire à peu près tout.
5: Quel est le top 3 des demandes de vos clients? En premier, le carburant?
2: Mon volume, forcément, c'est le carburant. Après, ça va être les cigarettes et puis c'est vraiment tout le reste.
5: On va rentrer dans la partie bar, dépôt de pain, bar tabac. Et c'est là où tous les jours, des habitants de cette commune, et pas que d'ailleurs, viennent discuter. C'est leur premier bonjour du matin ici.
2: 7h05, j'ai déjà mes premiers clients au café. Donc forcément des gens qui vont travailler. Puis on échange sur tout et rien en même temps. Et je pense que je suis un peu le confident, le psychiatre du quartier. Parce que voilà, les gens se confient pas mal à moi et c'est plutôt plaisant.
5: En tout cas, ici à Tauriac, on parle de l'augmentation des prix et de la crise au Moyen-Orient. Mais à la

0: fin. Fondamentalement, les choses restent les mêmes. Les clients fidèles continuent à faire confiance à Romain et à acheter leur carburant dans cette station reprise par Romain il y a 2 ans.
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2: À Brassimpouille, au cœur de la Chalosse, un témoignage de la préhistoire, le musée de la Dame. Des grottes, un archéoparc, un musée, un site exceptionnel. Notre guide, son directeur Benoît Ducam.
3: À Brassimpouille, tout commence avec la reprise des fouilles en 1981, ce qui va en fait amener la création du premier espace muséographique. Donc là, on est en 1980, hein, c'est vraiment le tout début du début. Quelques bonnes années après, en fait, à partir de 2002, que va être créé la Maison de la Dame, qui va être en fait le nouvel espace muséographique du site de Brassimpouille, autour duquel va se greffer l'archéoparc, qui est la partie extérieure du site sur laquelle ont lieu les ateliers, les animations, en ce moment notamment beaucoup d'ateliers avec des scolaires. Et depuis 2 ans maintenant, s'est rajouté à ce complexe le site archéologique des Grottes du Pape, qui se visite également sur Brassimpouille.
2: Si on remonte aux origines, quand a-t-on commencé les recherches ?
3: Le site de Brassimpouille, en fait, il a été découvert en 1880, c'est-à-dire 100 ans avant finalement ce qui a lancé le musée aujourd'hui, avec à l'époque non pas des archéologues au sens où on l'entend aujourd'hui, mais plutôt des amateurs ou des érudits, puisqu'on est au tout début de l'archéologie, qui vont s'intéresser au site de Brassimpouille, parmi eux, entre autres, Édouard Piette, qui découvrira en 1894 la Dame de Brassimpouille.
2: Cette fameuse Dame de Brassimpouille, c'est une statuette.
3: Alors voilà, la Dame de Brassimpouille, c'est une petite statuette en ivoire de mammouth qui est considérée aujourd'hui comme le plus vieux visage représenté de l'histoire de l'humanité. Et c'est une statuette qui a été, qui est datée, estimée. Alors, on est toujours en permanence en train de préciser les datations. Elle aurait été sculptée à peu près il y a 29 000 ans.
2: Est-ce dire que nous avions des peuplades qui vivaient là, à Brassimpouille, dans la préhistoire ?
3: Brassimpouille, finalement, on a la chance d'avoir des grottes qui se sont créées naturellement il y a plusieurs dizaines de milliers d'années. Et finalement, les hommes préhistoriques qui passaient dans la région, puisqu'on est toujours sur des tribus nomades, vont profiter l'opportunité de cette petite cavité, vont s'installer dedans, et pendant plus de 20 000 ans, des tribus vont passer et agglomérer en fait des restes de leur activité, qui ont été découvertes du coup à partir des années 1880 et jusqu'aujourd'hui encore, puisque on est toujours sur un chantier de fouilles à Brassimpouille.
2: C'est la communauté de communes Coteau et Vallée du L'Œil qui gère le site, ouvert toute l'année, sauf en hiver, à part pour les groupes et sur réservation. Renseignements préhistoire-brassimpouille.fr. Recommandé par Ici Gascogne.
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4: Parmi les plantes que nos mamies et papis glanent dans la nature, nous avons la sauge. On dit la chauvia ou la chalvia en occitan d'ici. Vejaya kechemblo, quelle plante ? Savez-vous à quoi ressemble la sauge ? De belles fleurs mauves avec de longues tiges. Qui a de la chauvia d'inchouvorzier, des medeshi n'a pas métier. Qui a de la sauge dans son jardin n'a pas besoin d'un médecin. En agriculture, on s'en sert pour les vaches quand elles ont le ventre gonflé. Pour les humains, pareil. Pour tout souci digestif, de ballonnement, une tisane de sauge règle le problème. Au XVIIIe siècle, les asthmatiques roulaient des feuilles de sauge pour les fumer. Pour être en bonne santé, une recette de tisane, une bonne eau bouillie dans laquelle infuse feuilles de sauge et de thym. Chalvio bouillide, sauve la vida. Sauge bouillie, sauve la vie. Génial, non ? Allez, adieu.
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1: Tous les jours, une rencontre grâce à Valérie Delos qui se déplace un peu partout au Pays Basque. Elle s'est arrêtée à Bayonne, où elle est tombée sur Mulen qui nous raconte une partie de sa vie.
2: Bonjour, je m'appelle Mulen, j'ai 48 ans et je suis de Bayonne.
3: Bonjour Mulen, aujourd'hui vous êtes une artiste, muraliste. Est-ce que vous êtes d'accord si je dis que vous êtes une résiliente?
2: Oui.
3: On va faire quelques pas en arrière dans votre histoire. Vous avez eu une première vie de sportive de haut niveau. Vous faisiez quoi?
2: Alors, j'ai été en équipe de France de volley et ensuite de beach volley. J'ai démarré aux alentours de 15 ans.
3: Ça veut dire un engagement de vie total? C'est-à-dire qu'on va pas au... à l'époque où vous allez boum, vous étiez focus, entraînement, c'est... C'était ça votre vie?
2: Oui, tout à fait. Et puis, comme je suis rentrée dans les structures d'entraînement intensive, pour moi, c'était aussi, je partais de la maison, mais j'avais comme objectif d'avoir mon baccalauréat pour que mes parents soient fiers.
3: Combien d'heures d'entraînement par jour à peu près?
2: On ne vit que pour son sport. On se réveille, on petit déjeune sainement, on part à l'entraînement, on fait de la musculation, on rentre, on déjeune, on fait une petite sieste. Puis on a une seconde phase d'entraînement l'après-midi. Puis ensuite, en fin de soirée, c'est les soins.
3: Donc une vie, on le comprend, hyper intense.
2: Oui.
3: Et puis un jour, dans votre vie, arrive un événement qui va... tout arrêter.
2: Oui, j'étais relativement jeune, j'avais 39 ans, et puis là, on m'annonce que j'ai un cancer de l'ovaire.
3: Vous n'aviez pas encore d'enfant?
2: Non, mais bon, ben, je pense que le fait d'avoir été sportive de haut niveau m'a permis de ressortir les cartes de la volonté, de se battre, de... En fait, l'objectif n'était plus d'atteindre la coupe ou la médaille, mais c'était de rester en vie.
3: Et ça dure combien de temps, jusqu'à ce que vous puissiez reprendre une vie normale?
2: C'est une bonne question, parce que d'un point de vue clinique, j'ai relativement été, entre guillemets, guérie très tôt, au bout de 5-7 mois, mes analyses étaient totalement revenues à la normale. Par contre, ça a été tellement intense. En 5 mois, j'ai vécu 2 opérations et 3 cures de chimiothérapie où j'ai dû réapprendre à marcher 2 fois, j'ai perdu mes cheveux. Vous voyez, de vous en parler, ça me remet un peu d'émotion parce que c'était une période très intense, très sombre. Mais effectivement, une fois où l'hôpital vous dit c'est bon, maintenant revenez dans un an, c'est plus complexe parce que aussi tout l'entourage, je pense que c'est bon, on est sorti d'affaire, mais en fait, c'est comme si on se reprenait une seconde vague. Et c'est comme si, en fait, ça devenait réel. On est paumé, on sait plus. C'est comme un kidnapping, un peu.
3: Et comment vous avez rebondi? Comment ça se passe? Est-ce que c'est un déclic un jour? Est-ce que c'est un cheminement?
2: Alors, il faut savoir que ce genre d'épreuve, ça vous change à jamais. Il y a un avant et un après. C'est d'abord processer dans le deuil de son ancienne vie. Si on ne processe pas bien ses deuils, on reste aigrié et malheureux. En fait, pendant la maladie, j'ai accepté de mourir. J'ai vraiment travaillé le lâcher prise le plus lointain que je puisse faire. Par contre, je me suis dit, si je meurs demain, je meurs artiste. En fait, pourquoi j'y allais pas? Parce que j'avais peur. Peur de pas gagner assez bien ma vie, peur de pas savoir quoi faire, peur.
3: Ouais. En quoi l'art, ça a été une thérapie pour vous?
2: Cette épreuve m'a permis d'être à l'écoute de mes intuitions, de plus en plus, de faire confiance à mon cœur et un peu moins à ma tête. Et effectivement, aujourd'hui, en plus d'être artiste peintre, je suis art thérapeute. Donc j'accompagne des personnes. Le jour où ils ont un événement douloureux à passer ou émotionnellement s'ils se sentent chargés, voilà.
3: Conclure, si je vous dis cette phrase très galvaudée, mais j'aimerais bien que vous rebondissiez dessus, si on dit que tout ce qui ne tue pas rend plus fort, du coup vous dites oui?
2: Un grand oui.
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4: Nous sommes avec une des dernières et la plus ancienne fabrique de pâtes de fruits en Auvergne. Avec Anthony Vallat, qui est le directeur général. Merci de nous recevoir, Anthony. Nous sommes face à une vieille photo qui montre, je pense, le tout début de cette maison Cruzy, c'est ça?
5: C'est pas le début historique, puisque la maison Cruzy a été fondée en 1880, mais c'est effectivement une photo du site de fabrication ici, sur la zone du Brézé, telle qu'il était en 1956, au moment où la maison Cruzy a déménagé du centre de Clermont pour venir s'installer sur la zone du Brézé.
4: Construction construction de l'usine Goffredi, avenue Jean-Mermoz, sur le champ d'Angélique. Et on aperçoit des angéliques sur ce champ.
5: Et l'angélique étant un des produits un petit peu signature des confiseurs et de la confiserie. Et donc c'est un beau clin d'œil de l'histoire que de penser que voilà, notre site de fabrication ici est basé sur un ancien champ d'angélique. Voilà.
4: L'angélique, ces petits bâtonnets de couleur verte, hein, c'est
5: exactement.
4: Ça, je ne dis pas de bêtises.
5: Il y a beaucoup de particuliers qui ont aussi de l'angélique à la maison.
4: Voilà. C'est la tige.
5: On confie la tige, tout à fait.
4: D'accord, oui. Ok. Et aujourd'hui, vous en faites toujours. Vous avez toujours des producteurs d'angélique qui bossent avec vous.
5: Oui, tout à fait. C'est un agriculteur qui vient nous livrer en tracteur chaque année. C'est au mois d'août, quand la récolte est prête. On se met d'accord avec lui l'année d'avance sur les quantités dont on aura besoin. Et puis, il vient nous livrer. On la travaille, on la prépare. Et puis après, on va la faire confire. Donc, c'est un produit auquel on tient beaucoup.
4: Il y a toujours une grosse tradition autour de ça. Enfin, en Auvergne, on offrait des pâtes de fruits. C'était un incontournable.
5: Effectivement, la création de la pâte de fruits a été faite en Auvergne. Hein, à la base, la pâte de fruits s'appelait la pâte d'Auvergne. Et c'était vraiment une spécialité, on va dire, régionale. Ce qui a fait que l'Auvergne était une terre de fruits confits, c'est que, on va dire que la noblesse venait, descendait de Paris dans le 16e, 17e siècle et venait dans les cures, à Roya ou autre. Ils découvraient, ils dégustaient les fruits d'Auvergne. Et la méthode de conservation à l'époque, hein, puisqu'on n'avait pas toute la pasteurisation, etc., c'était de confire les fruits. Ce qui faisait que, du coup, les confiseurs auvergnats ont prospéré sur la base des gens qui venaient en cure et qui ramenaient leurs fruits à Paris en général. C'est comme ça que la confiserie et le métier de confiseur a démarré en Auvergne.
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1: Pierre Nus s'installe pour les astuces de sa mamama. Bonjour Pierre.
6: Bonjour Hubert, on salue Bissam.
1: Info pour celles et ceux qui viennent de découvrir peut-être une rayure sur un de leurs meubles.
6: Hop là, je vais d'en passer. Oui, ça arrive, hein, une dent de chien, une griffe de chat. Jouer de bébé, les roues des camions en plastique, ça laisse des traces des fois. Bon, un petit choc, ça peut parfois abîmer vos meubles préférés, mais ma maman m'a rassuré, elle m'a dit d'acheter des noix. Alors c'est pas parce que je porte le même patronyme que j'en fais la promotion, mais le cerneau de noix est riche en huile et graisse naturelle. Mais c'est l'intérieur de la noix, calme. N'y allez pas avec la coquille pour frotter sur le meuble, ça va empirer les choses. Vous frottez le cerneau directement sur la rayure en allant dans le sens du grain du bois. Bon, vous faut un peu frotter, hein.
1: Vous frottez longtemps. Un petit peu quand même.
6: Voilà, faut que l'huile sorte. Et il faut laisser agir l'huile pendant environ 5 à 10 minutes pour qu'elle pénètre le bois. L'huile libérée va dans la rayure, ça aide à nourrir le bois sec qui est exposé par la rayure. Et surtout, les pigments naturels de la noix vont aider à teindre la rayure. Et ça va mieux correspondre à la couleur du bois qui l'environne, ça la rend beaucoup moins visible, cette rayure. Ensuite, vous laissez agir, vous essuyez l'excès d'huile avec un chiffon doux et propre, n'y allez pas avec le côté vert de l'éponge, Gal, et vous lustrez légèrement la zone. Alors ça fonctionne beaucoup mieux sur les rayures peu profondes et sur les bois dont la couleur est proche de celle du cerneau de noix, donc un brun assez clair. Mm-hmm. Les meubles verts ou rouges, vous oubliez.
1: Oui, bah,
6: merci, ma maman.
1: Oui.
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7: Les petits bonheurs, généralement, ce sont des sourires qui se récoltent tous les jours au hasard des rencontres. Il suffit d'un micro ici, de ne surtout pas prendre de rendez-vous et de ne pas se présenter. Ça marche très bien à Megève, par exemple. Nous sommes donc en Haute-Savoie, sur les hauteurs de Megève, au Mont d'Arbois, pendant que des chevaux sont en train de monter dans une bétaillère.
8: Bonjour.
7: Matin de bonne heure, venez vous occuper des bêtes.
8: C'est ça, on vient les mettre au chaud, ouais.
7: Ah, c'est-à-dire que là, ils quittent la montagne?
8: Ouais, ce coup-ci, ouais, c'est bon. Ce coup-ci, on va les ramener, on va les mettre en pension pour cet hiver, ouais. Ils ont passé tout l'été en montagne, donc ce coup-ci, ça y est. Ils vont aller se mettre au chaud pour l'hiver.
6: Eux, ils font toute la saison hein, ici ?
8: Ouais, ceux-là, ils font toute la saison ici. Il y en a qui sont là pour la monte, il y en a qui sont là pour l'attelage. Et puis, vu que nous, on est élevage, il y en a, ils sont juste là pour grandir.
6: Vous, c'est pas juste un loisir, c'est votre métier ?
8: Ouais, moi, c'est mon métier. Ouais. Je suis cocher palefrenier. Ouais.
6: Quand vous dites pour l'attelage, c'est les calèches qu'on peut voir à Megève, par exemple ?
8: Exactement, c'est ça.
6: Donc, les chevaux, quand ils sont pas attelés, on les voit ici sur les hauteurs de Megève ?
8: Ouais, c'est ça. Nous, on en a à l'Alpette, comme là en face, en haut de la côte 2000. On en a aussi au Mont d'Arbois, là, juste derrière. Et puis, après, au fur et à mesure de la saison, on les fait descendre petit à petit. Puis là, ils atteignent leur point le plus bas sur Megève. Puis après, on les change de département. Et puis voilà.
6: Donc là, ils montent dans le bus.
8: C'est ça, ouais. Ils montent dans le bus. Là, je vais en mettre 4. Là, après, j'ai mon patron qui va arriver. Il va prendre le reste. Et puis après, on va prendre un camion et une remorque. Puis on y charge tout dedans. Puis lui, il part cet après-midi.
6: Et là, ils partent où, en résidence d'hiver ?
8: Ils partent dans l'Allier, ceux-là. Ils partent dans l'Allier. Ils ont des gros champs de plusieurs hectares où c'est qu'ils ont du foin, des abris pour eux, de l'eau à volonté. Et puis voilà.
6: L'Allier, donc en Auvergne, si je ne m'abuse, il fait pas beaucoup plus chaud qu'ici l'hiver.
8: Non, il fait pas beaucoup plus chaud. Mais par contre, ils auront plus d'herbe qu'ici, on va dire. Ils auront moins de neige, ils auront un peu plus de foin, un peu plus d'eau. Parce que nous, ici, c'est qu'on est tout de suite dans la neige. Et puis nous, on n'a pas assez de foin pour tous les nourrir l'hiver. Donc on préfère les mettre en pension. C'est beaucoup plus agréable pour eux. Puis pour nous, l'hiver, on a déjà bien assez de boulot comme ça. Donc au moins, ils sont un peu tranquilles aussi de leur côté.
6: Alors justement, vous faites quoi l'hiver si vous avez plus de chevaux ?
8: Alors c'est pas qu'on en a plus, c'est qu'on en a moins. Toute la partie élevage en fait part tout en pension et en fait l'hiver nous on fait énormément de calèches sur Megève. On a des grosses calèches qui montent jusqu'à 12 personnes. C'est qu'on fait les fondus en calèche en soirée ou le midi et on fait juste des balades en calèche.
6: Bon, vous j'imagine que le cheval c'est une passion, on fait pas ce métier là par hasard.
8: Mon grand-père était déjà éleveur de chevaux. Là maintenant je bosse chez un ami de mon grand-père. Puis voilà, après on fait ça par passion. De toute façon c'est pas par l'argent qu'on va le faire, hein, comme dans tout métier agricole.
6: Même à Megève.
8: Même à Megève, l'agricole, ça reste l'agricole, à Megève ou pas.
6: Je peux vous demander votre prénom ?
8: Moi, c'est Mathieu, moi.
6: Et c'est quoi le dernier petit bonheur de Mathieu, s'il vous plaît ?
8: Mon dernier petit bonheur, c'est d'avoir fait un galop sur les crêtes de la côte 2000 en plein été avec le soleil couchant. Et ça, je pense que je m'en souviendrai jusqu'à ma mort.
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9: Et le cocktail américain, c'est quoi ?
10: C'est un cocktail grillé avec une sauce américaine, tomate, échalote, une pointe de cognac, du vin blanc. C'est un peu relevé.
11: Un déca,
12: pâté, jambon, c'est du canvrier, gruyère, cantal, rosbif, jambon de pays.
13: Eh ben tout ça, ça va aller dans la blanquette.
14: Bon appétit.
15: Rien n'est meilleur qu'avant.
16: Moustache et les gros minets, emportés par un swing follement sympathique, chantaient « Rien n'est meilleur qu'un bon steak frites ». Un plat de bistrot qui fait l'unanimité, à condition d'un bon faux filet ou onglet de chez le boucher et des frites maison. Beaucoup trop de restaurants succombent à la facilité de la frite surgelée, ultra transformée, amidon modifié, fibre de pois, sucre, souvent trop molle, trop grasse et trop salée.
17: On va manger des frites.
18: Oh oui, des frites.
19: Des frites.
16: Non, la frite, la vraie, celle de la femme et de l'homme moderne, est confectionnée uniquement de pommes de terre qu'on épluche, Binge, Mona Lisa ou Rosabelle, qu'on plonge en double cuisson, dans un bain d'huile de tournesol, colza ou graisse de bœuf pour les puristes. Un peu de sel et basta.
20: Comme ça, la maison, avec mon papa et ma maman, quand ça nous prend, on s'éclate à la frite. Oh oui, des frites.
16: Dernièrement, le journal Libération a eu la bonne idée de faire un tour opérateur de la meilleure frite à Paris.
20: Je suis un drogué. Je me drogue à la frite.
16: Côté street food, deux adresses pour les junkies de la pomme de terre, un néo-kebab chez Mehmet, rue Ramey dans le 18e arrondissement et Patate dans le 6e rue Saint-André-des-Arts. Une échoppe, sa vitrine et une barricade de grosses pommes de terre, cornet de frites à 4 euros.
21: Coupez-les en fines lamelles, plongez-les dans l'huile bouillante, salez-les. Vous aurez des frites. Ni Dieu, ni maître, mais des frites, bordel.
16: Autre pépite, Chantefable, 93 avenue Gambetta, du très gourmand Tom Lefebvre. Il propose des frites croustillantes qui brillent dans les miroirs de cette belle vieille brasserie 1910 avec une entrecôte de compétition et une carafe de Saint-Joseph. On n'est pas loin du paradis. Dans le peloton de tête également, les frites du Cornichon, un néo-café populaire, 2 rue des Goncourt dans le 11e arrondissement. 8 euros le cornet au comptoir avec une pinte de bière jupilaire et tout va bien. Le Polchen des Frères Dufour, rue du Cherche-Midi, contrairement à leur nom, pas de frites au four, mais de l'inattaquable bien doré.
22: Hey, mais ma
11: maintenant, on en a une friteuse sans odeur, Seb.
16: Enfin, dans l'esprit des baraques à frites, des ch'tis de Roubaix ou de Tourcoing, à Vitry-sur-Seine, dans le Val-de-Marne, place Robespierre, près de la mairie, cornet de frites à 3,50€, préparé avec amour et surtout avec de la graisse de bœuf.
20: Je ne peux pas me passer de frites, c'est plus fort que moi, ça me rend fou.
16: Les tops du journal Libération, les meilleures frites de Paris à consulter sur Internet. Toutes affaires cessantes, stop au quinoa, boulgour et autres usurpatrices de patates douces qui n'a strictement rien à voir avec le tubercule de Monsieur Parmentier. Paris la frite, Paris cornet, Paris l'enfance.

0: 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Wikizef, petit guide à l'usage des étrangers du sud du péage d'Arras en vacances dans notre belle région.
1: Votre cousine a décidé d'organiser son anniversaire, seulement les temps sont durs. Elle voudrait réunir la famille, mais faire ça à moindre frais. Vous savez, les réceptions dans les grandes familles, ça fait vite cher, hein. Rien que la famille proche, ils sont 25. 2-3 cousins en plus avec les gosses, on monte vite à 50. Alors elle a une idée. Elle se dit, je vais faire à manger des pentières au four avec des saucisses au barbecue. Et ils ramèneront chacun une ou deux bouteilles. Et là, votre cousin, il dit, Vadius, ça va faire une paire de bouteilles. Ne paniquez pas, Wikizef est là pour vous aider. Votre cerveau s'est mis en route à essayer de compter. Et vous ne parvenez pas à trouver comment une trentaine d'adultes, en ramenant une ou deux chacun, voire trois, on arrive à une simple paire.
2: Définition.
1: Une paire de bouteilles ? Beaucoup de bouteilles. C'est simple, hein. Mais attention, quand on dit une paire de bouteilles, c'est quand on sait qu'il va y en avoir beaucoup, peut-être même de trop, mais on ne sait pas combien. Et en acceptant ce qui va par paire naturellement, les chaussures, les tototes, les chaussettes, les prunes et les jumeaux. Par contre, à un colloque de jumeaux, on peut dire, des jumeaux là-bas, il va y en avoir une paire. Et si on va par là, dans le dressing de votre femme, je suis sûr que des chaussures, il y en a aussi une paire.
2: Exemple.
1: Une paire de manifestants selon la police, une belle paire de manifestants selon les syndicats. Je crois qu'on a fait le tour. Depuis le temps des Wikizef, je crois, j'en ai fait une paire, je suis sûr.
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1: Bonjour, je m'appelle Esteban Raymond, ma passion est d'organiser les fêtes votives.
2: Je voudrais un jaune et des glaçons dans un verre à ballon.
1: Ah, étrange, quand on vient du Sud, c'est pas étrange. C'est la tradition, c'est la beauté du Sud. Ça me représente du plaisir parce qu'on organise quelque chose qui donne de l'envie aux gens, qui donne le sourire aux gens. Ça permet de se retrouver, c'est ce qui est beau.
3: Vous avez toujours vécu avec ça dans votre village, les villages ?
1: Ça fait 22 ans que je vis ici, depuis le 15 octobre 2003 où je suis né, et je vis depuis avec les fêtes votives.
3: Donc Saint-Hilaire-d'Ozillon, les fêtes votives, elles sont incroyables ici ?
1: Ah, ici, Monsieur Duport-Jouronnet est un très très bon président. Moi, je suis président dans le village voisin, à Question-du-Gard. Bon, ben, ça fait depuis mon plus jeune âge où je fais la fête. Donc maintenant, faire monter la fête, monter les projets de la fête votive toute l'année, moi, c'est un honneur. On organise toujours des surprises. Chaque année, on change. Chaque année, on peut rajouter une manade. On peut changer les DJ. On peut changer les animations qu'il y a dans la fête. On peut changer même ce qu'on fait au cours de l'année parce qu'il n'y a pas que les taureaux. Il y a les lotos, il y a les soirées. C'est le loto, je crois que c'est même plus compliqué à organiser que la fête votive.
3: Pourquoi ça vous passionne tant d'organiser tout ça?
1: Donner autant de sourires aux gens. Faire vivre nos traditions, c'est magnifique. Moi, j'aimerais que plus tard j'ai des enfants, ils puissent vivre la même enfance que j'ai eue avec les fêtes votives. C'est magnifique. Avec tous ces problèmes d'assurance, de maladie actuellement, c'est très compliqué, mais on va arriver à se relever.
3: La fête votive démarre. Vous en profitez quand même un peu ou...
1: On en profite, mais on travaille beaucoup. On travaille beaucoup. Mais grâce à tous les membres qu'on a, on peut arriver à tourner un peu. Des fois, il y en a un qui va faire la fête pendant que les autres servent et on essaye de tourner. Puis à des moments, on a les parents qui passent derrière le comptoir et nous, les enfants, on retourne faire la fête.
3: Votre fête votive, elle est parfaite. Elle serait composée de quoi ?
1: De bonheur, de joie et de beaux taureaux. Le plaisir de voir les gens heureux, le plaisir que nous, on soit heureux. Même en servant, en s'occupant de la fête, il faut qu'on soit heureux. Il faut qu'on fasse la plus belle fête pour que les gens soient les plus heureux.
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5: La politique et l'amour ne font pas bon ménage. Dans cette nouvelle histoire, on plonge dans le quotidien du premier président du Parlement de Bourgogne. Voici la légende de Giroux le Fou et Marie Baillet. Extrait de votre ouvrage, Sandra Amani, Amour et passion d'antan en pays bourguignon, aux éditions de l'Escargot Savant. Bonjour Sandra.
6: Bonjour Charlotte.
5: Nous voici en l'an de grâce 1634, sous le règne de Louis XIII. Pierre Giroux vit à Dijon et aime beaucoup les femmes.
6: Notre président a 30 ans. Il est marié à une femme de la haute société, Mademoiselle Legout de la Berchère. C'est grâce à son épouse que Pierre a si bien réussi en politique. Même s'il ne l'aime pas, pour sa carrière, il ne peut pas s'en séparer. Après plusieurs aventures sans lendemain avec des prostituées beaunoises, Pierre Giroux tombe éperdument amoureux de la femme de son cousin, Marie Baillet. Et cet amour est réciproque.
7: Grand Dieu, dire que cette femme n'est même pas jolie. Pourquoi l'amour est-il si capricieux ?
6: Quelques mois après leur coup de foudre, les amoureux ont de plus en plus de mal à dissimuler leur relation extra-conjugale. Lors des réceptions, ils s'isolent dans les petits salons où ils échangent des baisers passionnés. Ils ne peuvent plus se passer l'un de l'autre. Un soir, après une étreinte fugace dans un placard, Pierre n'en peut plus.
7: Si seulement nos deux minables conjoints étaient morts, ma tendre Marie, nous pourrions alors arrêter de nous cacher. Je te fais la promesse qu'on sera un jour réunis. Je vais d'abord m'occuper de mon cousin.
6: Aussitôt, Giroux dépêche Denis Cartaud, l'un de ses fidèles amis, et lui demande, moyennant 20 pistoles, d'éliminer l'encombrant cousin Baillet dans les bois du Val-Suzon. La première tentative échoue. Tout comme comme la deuxième dans la forêt de Bressay-sur-Tille. Le président est furieux.
7: Bande d'incapables ! Il va donc falloir que je me débarrasse moi-même de cette vermine. Mais en attendant le bon moment, occupons-nous de l'autre idiote. Je ne peux plus supporter sa présence chez moi. Je la déteste.
6: Justement, l'occasion est belle. Madame Giroux ne se sent pas très bien ces derniers temps. Elle se plaint de la tête, du ventre, elle vomit sans cesse. Pierre fait donc appel au docteur Rodot. Le fameux praticien s'installe chez les Giroux pour suivre au plus près l'évolution de la santé de madame. Nuit et jour, le médecin reste au chevet de sa patiente. Il lui donne des potions, non pour guérir son mal, mais pour la faire mourir à petit feu. 10 jours plus tard, l'épouse décède d'une maladie incurable, impossible à combattre. Le docteur Rodot sera grassement rémunéré.
7: Maintenant, c'est au tour de l'autre imbécile.
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5: Jusqu'où iriez-vous par amour ? En septembre 1638, Pierre Giroux, le premier président du Parlement de Bourgogne, devient complètement fou. Vous écoutez l'histoire de Sandra Amani, extraite de l'ouvrage « Amour et passion d'antan en pays bourguignon » aux éditions de l'Escargot Savant. Pierre Giroux et la femme de son cousin, Marie Baillet, sont amants. Après avoir éliminé sa propre épouse en l'empoisonnant, un dernier obstacle se dresse devant ce couple sordide.
6: Ce soir de septembre 1638, le cousin Baillet se rend gaiement chez Pierre Giroux. Il est en compagnie de sa femme, Marie.
8: Mon cher cousin, quel plaisir de vous recevoir. Prenez donc place à cette table, juste à l'endroit où s'asseyait ma tendre épouse. Oh, elle me manque terriblement, vous savez. Un peu de compagnie sera salutaire pour moi. La solitude où m'a plongé sa mort me désole.
6: Le vin coule à flot, et surtout dans le verre du cousin. Bientôt complètement ivre, le cousin Baillet perd la raison. Pierre rit avec lui mais ne boit pas. Marie tremble à mesure que s'écoule le repas. Elle est déjà prise de remords. Lorsque Baillet s'apprête à prendre congé, Giroux s'empare d'un immense couteau à viande. Le cousin, complètement saoul, ne réagit même pas. Quand le couteau le frappe en plein cœur, Baillet pousse un cri horrible. Un cri de bête qu'on éventre. Il meurt estomaqué. Le cousin Baillet, après une soirée fort arrosée, aurait perdu la tête et a mystérieusement disparu. Les jours suivants, Giroux s'assure que personne ne le dénoncera. Il commence par éliminer ses complices. On n'est jamais trop prudent. 12 personnes sont ainsi victimes de la folie du tueur.
7: Mince, j'ai oublié l'avocat. Humbert doit mourir, sinon il ira clamer au juge que je l'ai consulté sur des questions d'héritage.
6: 2 années passent. Les corps des victimes, bien dissimulés, ne sont jamais retrouvés. Les 2 amants restent discrets et continuent de se voir en secret pour ne pas éveiller les soupçons. Mais la vieille mère du cousin Baillet ne peut croire en la disparition de son fils si talentueux. Sa belle-fille, Marie, lui suggère de porter plainte contre X sur les conseils du diabolique Pierre Giroux. Les premiers à être interrogés sont les domestiques du président. Ils cèdent après des nuits de torture et avouent l'impensable. Le corps de Baillet a été mis dans un sac et caché dans un hôtel particulier de Dijon. Le 6 mai 1643, Pierre Giroux est enfermé dans les cellules du château de Dijon. Le tribunal ne tarde pas à donner son verdict.
9: Qu'on lui coupe la tête !
6: Marie, qui a quitté la ville de Dijon avant la mise à mort de son amant, est arrêtée quelques temps plus tard et condamnée à mort. Un ami du roi sauve sa tête et obtient l'annulation de la condamnation. Marie peut alors se remarier.
5: En espérant que sa prochaine union sera moins mortelle.
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11: À quoi servent les maths ?
12: Par exemple, si on est coiffeuse, pour faire payer ses clients, au lieu que de prendre une calculette, le faire de tête comme ça, le plus rapidement, comme ça on n'utilise pas trop notre téléphone. Puis c'est intéressant, les mathématiques.
13: Moi, je trouve que ça sert à tout et à rien. Les profs, ils disent faut savoir convertir, mais ça sert à rien quand on est grand, en fait.
14: Dans n'importe quel métier, il faut savoir les maths. Convertir, si, il faut. Parce que ça se trouve, à un moment donné, l'occasion, elle va venir, tu vas pas savoir et ça va être compliqué. Et moi, je préfère les maths que le français.
15: Moi, je me dis, c'est comme toutes les autres matières. Plus tu sais de choses et tu es bon en maths, français, grammaire, plus tu auras plusieurs métiers à ta disposition.
16: J'ai jamais trop aimé les maths, mais je sais que je pense que ça va beaucoup servir.
17: En fait, les maths, c'est une des premières matières à être inventée. Les maths, c'est la base de l'école.
18: Pour payer quelque chose, il faut se servir des maths pour, par exemple, compter les pièces, les billets, etc. En fait, les maths, il y a beaucoup de choses qui servent à beaucoup de choses. Il y a des choses où tu vas jamais t'en servir en mathématiques, quoi. Par exemple, la géométrie, tu t'en sers que dans quelques métiers. Tu vas pas t'en servir dans tous les métiers du monde.
19: On était parti à Cultura et j'avais pris des sous, mais j'avais mal compté. Donc, je demande à ma mère de payer parce que j'avais pas assez. Mais du coup, faut compter tout. Faut compter les centimes et les euros et tout ça.
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1: Salut Brésisel.
2: Qui êtes-vous? Qu'est-ce que vous faites ici et à qui ai-je l'honneur?
1: Je m'appelle Jérémy Thierry.
3: C'est quoi ces prénoms? Qui s'appelle comme ça?
4: C'est Jérémy.
5: Tu as quel âge, mon grand?
1: J'ai 34 ans et je suis chocolatier glacier.
2: Bah, c'est super, c'est ce que tu voulais. Tiens, je t'ai amené un peu de glace, mûre pistache.
1: Et je suis dans les petits bonheurs.
6: On va se régaler.
7: Il va manger.
4: Et elle est où ta maison?
1: Je suis de la forêt Fouesnant, je vis à la forêt Fouesnant, j'ai grandi à la forêt Fouesnant, j'étais à l'école à la forêt Fouesnant.
8: C'est bon, on a compris.
1: Et si j'avais à la caractériser, c'est la mer forcément. C'est une commune du littoral avec un des plus gros ports de...
2: De quoi ?
1: Plus gros ports de plaisance de la région.
2: Ah ouais ?
1: Donc on y passe beaucoup de temps.
9: Et le temps, c'est de l'argent aussi.
1: Il y a beaucoup de boulot aussi à la forêt Fouesnant, donc on n'a pas trop le temps d'en profiter. Mais il y a les Glélans. L'archipel des Glénans. On y passe souvent des vacances, des week-ends, des soirées, histoire de décompresser après des journées compliquées au boulot. On a de la chance d'avoir un petit paradis comme ça à 30 minutes de navigation de la côte.
4: C'est un endroit magnifique.
2: Allez, on va se balader.
1: Mon coin préféré quand je me balade, c'est le lac de Guerre-les-Dents. Il y a plein de petites balades sympas à faire au départ de Guerre, où il y a une station nautique, une base nautique avec de quoi faire du pédalo.
10: En pédalo, mais c'est que c'est pas tellement la saison pour faire du pédalo.
1: Et une petite plage de sable blanc, voilà, il y a des restos, des bars, je trouve ça sympa, ça nous évade un peu. D'autant plus quand il est vidé, ça n'arrive pas souvent, mais on peut découvrir ce paysage lunaire et puis les maisons qui ont été ensevelies par les eaux. Qui sont découvertes.
11: Ça se passe sur la Lune, tout ça?
1: Quand tu marches dessus, ça, le sol est souple, ça, et puis ça fait des grands cratères comme si on était sur la Lune, quoi.
4: Tu veux voir mon coucher de soleil?
12: Non, sans blague, c'est pas la peine.
13: Ce matin, exercice d'expression orale.
1: L'expression bretonne que j'utilise et dont j'ai été martelé, mon grand-père le disait souvent, non dégueu.
14: Mais du rythme, du mouvement, mettez-y vos poyaux, dans de gueux.
1: Non dégueu.
15: Pas un gueux, j'en prie, Jean-Pierre aussi est un gueux, ça n'empêche pas d'être un mari sympa.
16: Lui un gueux, oh,
1: et en général, quand il disait ça, fallait courir. Allez, salut.
17: Allez, bonne santé, les gueux.
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18: On prend de la hauteur aujourd'hui à Montarcher, un village qui cumule plusieurs particularités. D'abord, c'est le plus haut village de la Loire, à 1160 mètres d'altitude. C'est une des plus petites communes du département, en superficie aussi. Et puis le lieu où a été produit une archive presque unique en France. Pour nous en parler, j'accueille aujourd'hui Sarah Duris. Bonjour Sarah.
19: Bonjour Eddy.
18: Guide conférencière à l'Office du Tourisme Loire-Forêt. Quelle est l'histoire de ce document si rare et ancien ?
19: Il s'agit d'un registre d'état civil. Il recense les naissances, les mariages et les décès sur la commune de Montarcher. Mais ce qui fait qu'il est tout à fait exceptionnel, c'est la date à laquelle ce registre débute, 1468, soit la fin de la période médiévale.
18: Est-ce que cela veut dire qu'il n'y avait pas de registre d'état civil avant ?
19: Non. L'obligation de produire un document comme celui-ci est ordonnée par l'État au XVIe siècle. Et cette ordonnance n'est pas toujours bien respectée par les paroissiens. Ici, la population est recensée avec 70 ans d'avance.
18: Est-ce qu'on connaît l'auteur de cette archive ?
19: Oui, c'est le prêtre de Montarcher, nommé Claude Ferrier, qui a tenu le registre pendant 49 ans. On y lit les noms, les dates et même les métiers des anciens archimontois, mais aussi la météo.
18: Ah, ça m'intéresse. Est-ce que les conditions climatiques de l'époque étaient bonnes ?
19: Alors, c'est difficile à dire parce que ce sont principalement les mauvaises années qui sont inscrites. On lit des sécheresses, des tempêtes et même un tremblement de terre. En 1543, suite à une invasion de chenilles ayant entraîné une famine, l'évêque du Puy prend une mesure exceptionnelle, excommunier les fameux insectes. On vous laisse juge de l'efficacité de cette mesure. Il évoque aussi les épisodes de peste.
18: Des documents qui renferment de drôles de surprises. Où est-il conservé aujourd'hui ce fameux document ?
19: Il est gardé précieusement aux archives départementales à Saint-Étienne. Il a longtemps été le plus ancien registre d'état civil de France et donc a été présenté lors d'une exposition universelle à Paris. Aujourd'hui, c'est le deuxième plus ancien de l'Hexagone, mais c'est le mieux conservé des deux.
18: Un véritable trésor qui témoigne de la vie des habitants de Montarcher. D'autres histoires et légendes sont à découvrir sur place, notamment lors des visites guidées menées par les guides de l'Office du Tourisme Loire-Forêt. Merci Sarah Duris.
19: Merci.
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5: Avaler des légumes aux ados, c'est souvent mission impossible.
7: Parce que c'est pas bon.
5: Et si en plus les légumes sont moches, bah là c'est carrément la guerre.
8: Oh, toi, file dans ta chambre, avec ça saute. Dépêche-toi, allez, housse.
5: Carottes tordues, navets craquelés, patates trop grosses ou trop petites, difficile de leur faire avaler tout ce qui sort des standards parfaits des supermarchés.
9: Non, j'ai pas faim.
5: Du coup, les légumes moches finissent à la poubelle. Pourtant, ces légumes-là ont autant de goût, voire plus de caractère. Mais non, non, non, ils ne rentrent pas dans le moule. Comme dans la vie, ce qui n'est pas dans la norme est souvent mal perçu. Et dans l'alimentation, bah, carrément jeté.
9: Je me rappelle dans le temps que, quand j'étais petite, qu'on ne gaspillait rien.
5: Au lycée d'Avier à Joigny, on a décidé de casser les codes et de ne rien gaspiller avec une soupe un peu spéciale.
20: Tiens, ça c'est de la soupe au chou.
5: Alors, elle n'est pas forcément au chou, mais tous les mercredis, entre 10h-10 et 10h10, c'est l'effervescence dans la cafétéria. Des centaines d'ados, des cuillères qui s'agitent, des verres de soupe qui disparaissent en un clin d'œil, 150 portions englouties avec le sourire. Le secret ? Une soupe préparée avec des légumes moches. C'est tellement bon. Bah oui, des carottes difformes, des pommes de terre irrégulières transformées en un délice réconfortant.
21: Avant, j'étais moche. Ma vie était un enfer.
5: Et puis l'équipe choc de l'association Lycévasion, née en 2025, est arrivée et elle a tout changé. Avec cette idée choc, et si on montrait que moche ne veut pas dire mauvais ? Et ça marche, les élèves adorent, tout se passe comme sur des roulettes au lycée Louis Davier. Voilà un geste d'éducation de bon goût, doublé d'un geste solidaire et anti-gaspi, qui met dans le mille, du coup j'ai envie de m'y mettre aussi. Allez, sauvons les légumes moches.
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2: Mon père, il m'apprend à cuisiner. Du coup, moi j'adore cuisiner avec lui. Et une fois, moi, j'ai fait des haricots verts et, avec de la viande rouge. Et en fait, maintenant, je veux faire des repas que toute seule.
3: Moi, je cuisine des tagines, des couscous. Des fois, je cuisine avec ma mère des gâteaux, des pancakes.
4: Moi, je cuisine un bon coq et un poulet. Je suis le poulet qui danse, je suis le poulet qui danse.
5: Je sais faire des salades. J'aime bien. Ma maman, elle a cuisiné un repas, mais j'arrive pas à dire parce que c'est dans mon pays. Après, quand j'ai goûté, c'est très bon parce que j'aime bien.
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11: Adichat Cynthia.
10: Alors avec toi, des histoires de clés, des histoires de clous, moi je sais plus, je te laisse raconter.
11: Aujourd'hui, je vais vous raconter l'expression « ne pas valoir un clou ». Que locutio verbial courant nabe nat merit nad balou destad occur utilitat donc endus mots est nul.
12: Ah, c'est vrai que c'est joli.
13: C'est nul. Zéro.
11: C'est une locution verbale courante d'avoir presque aucun mérite, n'être presque d'aucune valeur, d'aucune utilité, donc en deux mots être nul. Par exemple, que collectionne le Skyhouse n'est bon pas sur Cloud, mais que vous avez mis tout dessus. Par exemple, je collectionne les cailloux, mais ce n'est bon pas sur Cloud, mais je les aime quand même.
14: La vie ne vaut rien. La vie ne vaut rien.
10: Il y a tellement de choses qui valent pas un clou, mais qu'on aime quand même. Merci Zoé.
11: Merci, ça dit chat.
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15: C'est quand même un rêve pour moi parce que c'est vrai que je ne pensais pas en arriver à ce stade-là.
10: Vous êtes fière de vous?
15: Un petit peu, oui, quand même.
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15: Donc, je m'appelle Marie-Pierre Poulet, j'ai 70 ans. Je viens d'être titrée au championnat d'Europe de natation qui se sont déroulés en Pologne à Lublin sur le 100 mètres 4 nages. Je nage à Jouer les Tours, au club de Jouer les Tours, à Jouer natation.
10: Vous êtes championne d'Europe.
15: Disons que pour moi, c'est un petit peu impressionnant. Je ne réalise pas trop pour l'instant. C'est une compétition qui s'est passée comme une autre compétition. J'adore faire des compétitions. Et c'est vrai que plus on m'en parle et plus je me dis ah oui, quand même.
10: Que vous avez toujours été nageuse.
15: Ah oui, ça, j'ai toujours été nageuse. Depuis l'âge de 9 ans, j'ai été nageuse. J'ai commencé dans un club de la Sarthe. Ensuite, j'ai suivi mes parents. On a été mutés en Indre-et-Loire. Et j'ai fait les championnats de France en 97 à Saint-Pierre-des-Corps. La piscine de Saint-Pierre a brûlé. Donc, je me suis dit,